0: qui m'intéresse, qui est une belle chose à voir, ce serait intéressant en fait, ça me plairait bien.
1: Bah, je te souhaite, je ne suis pas très loin de la France, et puis tu aimerais aller en Irlande.
2: Ah, c'est bien l'Irlande.
1: Pour une raison particulière, c'est que tu aimes quoi, l'odeur de...
0: L'herbe mouillée.
2: Et voilà. C'est très beau l'Irlande aussi.
1: L'odeur de la pluie. Allez, un mot sur ta rencontre avec Tatiana. On en a parlé. C'est quand même plutôt copain-copain au début, c'est de l'amitié avec Tatiana.
0: Collègue, ouais.
1: Ah ouais, collègue de travail.
0: Collègue, d'accord. Il faut croire que le travail rapproche finalement. Attention, hein.
1: J'ai bien compris.
0: Et puis, voilà, donc on a été collègues pendant de nombreuses années.
1: Mais dans la police puis... Dans la police? Quand tu étais dans la police?
0: Non, en tant qu'aide-soignant.
1: En tant qu'aide-soignant, d'accord.
0: En tant qu'aide-soignant, voilà.
1: En fait, vous vous retrouvez...
0: Donc on est toujours collègues, mais on a poussé la collaboration un peu plus loin.
1: On a bien compris. Ça va. Vous étiez tous les deux dans la même équipe de nuit, et voilà, vous étiez... Alors, faut quand même dire que vous étiez pris chacun de votre côté, hein. T'es pas disponible à ce moment-là.
0: Oui.
2: Mais ça arrive, hein.
1: Oui. Ah oui, ça arrive.
2: Ça arrive, les coups de foudre comme ça, qui sont des imprévus de la vie.
1: Bien sûr. Et qui a fait le premier pas? Le premier pas.
2: J'aimerais qu'elle fasse.
0: Le premier pas, c'est moi. C'est moi qui ai fait le premier pas.
1: Ah. Mais comment? Comment?
0: Ah, tout simplement, en lui partageant un rêve que j'avais fait la veille. Alors, ça restera un peu. Voilà, mais voilà.
1: Ok, on a compris.
2: J'ai encore rêvé d'elle.
1: On était nus, on était là, on était dans une prairie, il y avait de l'air, c'était beau.
0: Les draps ne sont pas souvenus. Par
1: ça prend des proportions, cette émission.
2: Oui, mais c'est le Dami d'Hollande, les gars.
1: Sûr.
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1: Et nous sommes au taquet avec Christine qui a 2, Alexandre qui a 4. Ah Christine.
2: Dis-moi alors, que l'amour ne s'arrête pas.
1: Bah, hey, attends, c'est ta chanson parce que dis donc, j'ai fait un petit peu longtemps que t'es avec ton patoche.
2: Ah mais bien sûr, ça va faire 25 ans.
1: Et voilà, tu l'as rencontré, il était client dans l'hôtel où tu travaillais.
2: Facile.
1: T'avais 38 ans, il en avait 36. Tu discutes ouais. avec lui et... Alors, qu'est-ce qui s'est passé?
2: Il m'invite au restaurant.
1: Oh my God! Et alors?
2: Dans un gastronomique.
1: Oh papa, est-ce que tu te rappelles ce que vous avez mangé?
2: Ah non, absolument pas.
1: Oh bah alors!
2: Je me rappelle du nom du restaurant.
1: Ah!
2: Lou Bergamoutier.
1: Ah, oui,
2: c'est provençal.
1: Ah oui, bon bah
2: voilà, c'est la bergamote, Lou Bergamoutier.
1: D'accord.
2: Déjà, c'est ça. Voilà.
1: Et alors après le dîner, il y a eu bisous, il y a eu quoi? Allez.
2: Rien, pas tout de suite, non, on est rentré. Il était assez réservé. Bon, voilà. Je l'ai invité à venir boire quelque chose quand même dans mon entre guillemets pseudo studio qui faisait chambre en même temps, quoi. Voilà. Ouais. Oh, il m'a dit non et tout. Et puis là, moi, je disais, ah, mais tu peux pas le laisser partir. Donc, je l'ai regardé. Je me suis approchée de lui. Je lui ai dit, toi, t'as vraiment le visage de quelqu'un à qui je ferai tout le temps des bisous.
1: Oh my God!
2: Et je lui ai fait un bisou.
1: Oh là là.
2: J'ai osé. Mais je lui ai dit, et 25 ans après, je lui fais toujours plein de bisous d'amour.
1: Alors, voilà. Ce qui, moi, qui me fait rire, c'est que ça fait donc 25 ans que vous êtes ensemble, 10 ans que vous êtes mariés. Il a attendu 15 ans avant de te demander en mariage. Oui. Et alors, la demande en mariage, elle s'est faite un soir d'été. Tout le monde est là. Et... Ça va qu'à ses activités. Toi, t'épluches des carottes. Lui, il passe l'aspirateur. Et alors, qu'est-ce qui s'est passé pendant que t'épluchais les carottes?
2: Ah, ben écoute, tout d'un coup, il a arrêté l'aspirateur. Il est venu vers moi. Il s'est mis à genoux. Et il m'a dit, est-ce que tu veux m'épouser? Et là, j'ai éclaté de rire.
1: Ah bah oui, parce que l'épluchage de carottes et l'aspirateur, c'est hyper...
2: Alors, il me dit, tu veux pas? Et ça fait tellement longtemps que je t'en parlais que tu voulais pas, ben moi j'y pensais plus.
1: Eh ben voilà.
2: Mais bien sûr que si que je veux, et le jour où on se mariera, mon chéri, ce n'est pas un oui que je dirais devant monsieur le maire, c'est 3 oui.
1: Oh.
2: Et effectivement, ce jour-là, le 16 avril 2016, j'ai dit oui, oui. Oui.
1: Eh ben voilà, comme ça, si on savait même. Pas, hein. Si tu... Voilà.
3: Et il est retourné passer l'aspirateur juste derrière.
1: Eh ben voilà, elle a dit oui, il est reparti faire l'aspirateur. Et toi, t'as fini tes carottes rapides.
2: Non, c'est pas vrai. On est allé prévenir quand même notre fille qui elle aussi a éclaté de rire.
1: Eh ben voilà.
2: Elle a aussi 12 ans.
1: Alors, ma chérie, il faut que tu marques ces 5 points. Il faut que tu marques un peu de points. Je vais te mettre, c'est un générique de série télé. On va voir si tu reconnais.
2: Un générique de série.
3: Je me souviens de celui-là.
1: Tidadada, titatada, Jean-Pierre et Samantha. Tu te rappelles de cette série, Ma sorcière bien-aimée?
2: Ma sorcière bien-aimée, un peu quand même.
1: Avec Andorra, la belle-mère insupportable. Alors écoute bien. Dans la série Ma sorcière bien-aimée, quelle partie de son corps Samantha doit-elle remuer pour faire de la magie? Dans la série Ma sorcière bien-aimée, quelle partie de son corps Samantha doit-elle remuer pour faire de la magie? Top chrono, 10 secondes.
3: Voilà.
1: Qu'est-ce que t'as dit?
2: Son nez.
3: Elle l'a dit sur le gong, ça va.
1: Allez, je te le prends, ça fait bien sûr que c'est son nez. 2 plus 5, ça fait 7.
3: Bon, Alexandre, c'est un peu Jean-Pierre, hein, c'est un peu Jean-Pierre dans Ma sorcière bien-aimée, parce que lui, on l'a rappelé, il faut que tout soit propre, que tout soit bien rangé.
1: Ouais, Jean-Pierre, il n'en branle pas une, je te signale.
3: Il fout rien, Jean-Pierre.
1: Mais Jean-Pierre, c'est le mec des
3: Jean-Pierre
1: années 50.
3: Rien.
1: Mais rien, il rentre, il fait qu'est-ce qu'on mange? C'est Samantha qui fait tout. Il dit Jean-Pierre.
3: J'ai convaincu que d'un coup de baguette de magie,
1: mais
3: ou un truc de machin.
1: Jean-Pierre ne fait rien du
3: Jean-Pierre
1: tout.
3: Jean-Pierre ne fout rien.
1: Rien.
3: Alexandre, tu n'aurais pas pu jouer dans Ma sorcière bien-aimée. Voilà. Je suis désolé, parce que toi, voilà, on est d'accord, on est dans l'ordonnerie. Dans l'ordonnage. Je sais pas comment ça se dit.

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1: Ici, nous sommes avec Loïc qui a un point, Claudine qui a deux points, et là, la possibilité de marquer deux points grâce au quiz musical. Et Loïc, tu vas inaugurer un jeu musical.
2: Ça va, c'est une nouveauté.
1: C'est la première fois qu'on le fait, donc tu vois, là...
2: Ça nous fait plaisir que ce soit Loïc.
1: Et ça nous fait plaisir que ça soit toi.
3: Bien sûr.
1: Bon, je sais que tu avais un trèfle à quatre feuilles dans le temps et que tu l'as perdu. On va essayer de penser que tu l'as, hein, d'accord ?
3: Voilà.
1: Bon, alors... Écoute bien,
2: oui, là,
1: nous allons te passer un extrait d'une chanson, mais elle ne passe pas à la bonne vitesse.
2: Eh oui.
1: Donc...
2: Elle déraille.
1: Elle déraille, ou elle s'accélère, ou elle ralentit. En tout cas, elle n'est pas à la bonne vitesse. Donc, il y en aura deux, mais la première, tu l'écoutes bien, et c'est à toi de la reconnaître. Écoute bien, premier extrait. Alors, est-ce que c'est Claude François ou pas? Alors, c'est lui, il a dit Claude François. Est-ce que c'est Claude François? Est-ce que ce n'est pas Claude François? Allez, on écoute. Oui, tu pars à l'air. 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C'est un premier point pour toi, Loïc.
2: Oh, c'est facile.
3: Oui.
1: C'est facile. Hey, tu arrêtes.
2: Parce qu'on écoute quand même un peu la version normale.
1: Oui,
2: ça, c'est pas normal.
1: Bon, mais écoutez, c'est vous qui préparez les quiz, débrouillez-vous un
2: petit
1: peu.
2: C'est pas moi qui les ai fabriqués.
1: Hein. Parce que je demande à quelqu'un de faire mes bingos. Non, alors. Bon. Alors écoute bien la deuxième chanson. C'est pareil, on est sur le disque des rails.
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3: Dalida.
1: Il venait d'avoir 18 ans. Alors, est-ce que c'est la belle Dalida? On écoute la version originale.
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1: Eh bien, ça te fait deux points. Tu en avais un. Tu en as trois maintenant. Bravo.
2: Claudine qui a déjà deux points. Claudine, oh ma Claudine.
3: C'était facile, lui. Hein.
2: Ah ouais, je suis d'accord avec toi, Claudine. Ça sera sans doute peut-être le cas pour toi aussi.
1: Claudine, on a pris ta réponse alors que le chrono s'était arrêté.
2: Moi aussi.
3: D'accord.
1: Oui.
2: Claudine.
3: Vous le dites rien.
2: Avant de jouer, dis-moi un petit peu quand même la cuisine. Parce qu'on s'en est dit un petit mot. On a faim, tu sais, à cette heure-ci. Toi.
1: On a faim.
2: Bah oui, on a tous. T'as pas faim?
1: Pas encore.
2: Avec les 50 longueurs que tu viens de faire, là. Alors, si tu nous fais du bœuf bourguignon, tu nous fais quoi? Du veau maringot ou de la choucroute? Parce qu'elle est bonne chez toi.
3: Ah, la choucroute, elle est bonne chez moi, oui. Oui.
2: Eh ben, qu'est-ce qu'on fait à midi alors? Qu'est-ce que tu nous prépares, quoi, dans tes spécialités?
3: À midi,
2: oui,
3: à 13h. Ben, rien du tout. Voilà, je vous attendais, donc. Je prépare à manger.
2: Bon, donc il n'y a rien à manger. Super. Enfin, je sais que tu sais faire de bons éclairs, des gâteaux marbrés, les bœufs bourguignons, et que tu as même donné envie de cuisiner à ton filleul Benoît, qui est devenu par la suite, bravo, cuisinier de l'ambassade des États-Unis et d'Angleterre. Bravo, neveu.
1: Bravo.
2: Wow.
3: Le filleul.
2: Ah, extraordinaire, le filleul. Hein. Tu peux être fier de toi.
3: Ouais.
2: Allez, oui. Voici ton quiz. L'extrait d'une chanson, tu l'as compris, qui déraille, qui ne se joue pas à la bonne vitesse, tend bien l'oreille. Ça devrait être facile pour toi, tu vas être contente.
4: La bohème.
3: Ah, c'est Charlotte pour la bohème.
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3: dire... On a 20 ans.
2: Ah, moi je vais jusqu'au bout quand même, je félicite les techniciens qui ont fait ce petit travail. Ouais, je dis tu vas être contente parce que c'est un de tes chanteurs préférés, c'est Charles Aznavour.
3: Ah, oui.

0: heureux.
1: Ah bah ça fait un point de plus, Claudine, on est à 3. Ah, on en tente un de plus. Un de plus. Ouais, alors comme c'est la première fois qu'on fait ce jeu-là, je vous ai fait vraiment du fastoche. Mais si je le refais très bientôt, je vais compliquer. Ça sera plus compliqué à
2: nous. Bon,
1: non, mais je vous le dis tout de suite. Hein. Allez, on écoute.
3: Allez, venez, Milo, vous asseoir à ma table. Ici, c'est pour
1: Milo. On envoie le chrono, 10 secondes. Oui. C'est drôle, ce truc-là. Alors, qui chante?
4: Edith Piaf, Milord.
1: Alors pas du tout. Pas du tout, Milord. Franchement, c'est Lara Fabian, Milord, tout le monde le sait.
2: Ouais, bien sûr.
1: Ah, Claudine, bien sûr, bien sûr, bravo.
3: Allez, venez, Milord.
1: Ah ben, j'ai bien aimé, moi, ce jeu.
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1: Et ici, nous sommes avec Loïc qui est en tête avec 11 points et Claudine qui en a 9. Loïc qui joue, je vous le rappelle, avec Issy Touraine qui habite à Saint-Laurent en Gâtine. Un petit gâté, mon gâté. Alors, nous sommes avec Loïc et tiens, je vais te mettre cette chanteuse. Tu vas me dire si ça te rappelle des souvenirs.
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1: Avec ta chérie Armelle, vous avez rencontré Zaz lors d'un concert que vous aviez gagné avec Issy Touraine.
3: Voilà, tout à fait. Oui. On a eu cette chance-là de gagner le concert déjà. Et on a été invité avant le concert pour rencontrer Zaz. Et dès qu'elle nous a vus, elle nous a embrassés. Et on a pu parler ensemble. Et c'est une fille vraiment formidable.
1: Ah bah oui, du coup c'est sympa. Elle vous accueille bien, Zaz.
3: Ah bah oui.
4: Mais elle est de là-bas, elle, en plus.
3: Super sympa.
1: Ah bah oui.
4: Elle est de Tours, elle.
1: Je sais pas si elle est de Tours.
4: Je crois que si.
1: Zaz est de Tours.
3: Et elle est née à Tours.
1: Ah
3: elle est née à Chambray des Tours.
1: Ah bah voilà.
3: À la clinique du parc, je peux même vous dire où elle est née.
1: Oh,
4: à 14h23. Tout le monde s'en souvient.
1: Alors.
3: Et elle est née un 1er mai.
1: Oh, le jour de la fête du travail.
4: Ça fait un peu psychopathe quand même ton truc, hein. T'as l'air d'être fan.
1: Non, c'est un fan. Les fans, ils savent tout.
4: Oui.
1: Alors, pour t'encourager à gagner le bingo, je vais te mettre une chanson que tu adores de Florent Pagny.

0: Lauren Penny, on adore. Moi, j'adore Florent. Alors, le bingo, il est très simple, mon chat. À mon top chrono, tu vas avoir 10 secondes pour me dire toutes les choses qu'on trouve dans une pharmacie, mais pas les médicaments. Tu me dis pas Doliprane, aspirine ou je sais pas quoi.
1: Pas de marque.
0: Pas de marque de médicaments. Je veux toutes les autres choses qu'on peut acheter dans une pharmacie. Tout ce qui se trouve dans une pharmacie, à part des médicaments. Voilà, on y va, top chrono, c'est parti.
2: Alors, dentifrice, savon, produit d'entretien, produit de beauté.
3: Biberon,
2: coton, pansement, brosse à dents.
0: C'est pas mal, ça fait 7, c'est très bien. Il y avait aussi des petits ciseaux, il y avait des crèmes solaires, des crèmes hydratantes, des couches, des serviettes hygiéniques, une couverture de survie, un thermomètre. Mais tu m'as donné 7 choses et c'est très bien, bravo.
1: Claudine, merci d'avoir été avec nous, c'est pas fini, on va voir ce que tu vas faire pour ton bingo. Je rappelle que tu es avec nous à Frouard, en Meurthe-et-Moselle, avec ici Sud-Lorraine. Tu t'es montré plutôt calme pendant cette émission et pourtant... Il paraît que tu te mets vite en colère, Claudine, hein. On l'a pas remarqué là. Donc ça va, il est tendu.
4: Je reste calme. Ouais. Je me concentre.
1: Oui, j'ai bien l'impression. Alors, tu es calme, surtout quand tu vas voir Charles Aznavour en concert. C'est la chanson pour t'encourager. T'étais au premier rang de son concert et t'étais subjugué par lui.
4: Ouais. C'était quelqu'un, et j'avais l'impression qu'il chantait que pour moi déjà. Il arrive à un moment donné, il chante une chanson, puis il a une pochette, une petite pochette, et puis il me tendait sa pochette. Je me disais, mais qu'est-ce qu'il fait? Et il y avait plein de gens qui étaient en bas qui attendaient la pochette.
1: Ouais.
4: Et comme je n'ai pas bougé de mon siège, je ne savais pas ce que c'était, mais ma sœur qui était derrière. Vous croyez qu'elle m'aurait poussé parce qu'elle l'avait déjà vu.
1: Ah, je sens que tu t'énerves là. T'étais un bol de sangria du truc, quoi.
0: Non, t'étais à ça du bol de sangria.
1: Bah oui,
0: si tu veux faire la vanne, fais-la bien.
1: Excusez-moi, c'est toujours Jean-Michel à peu près. Vous savez. Ça m'énerve tout ça. Ça m'énerve.
0: Allez.
1: Ah non, on n'a pas eu la pochette, ça nous énerve. Allez, voici ton. Mais oui, ça nous énerve. Je pense que je t'ai mis dans de bonnes conditions un peu vénère, là. Score à battre, 7. C'est le bingo, il vaut 10 points. Hein. Donc si tu fais 8, t'encaisses 10 points, tu reviens vendredi, très clairement. Alors que t'as pas été en tête pendant l'émission. On te demande un maximum de choses. Encore une fois, aucune marque, s'il te plaît. Pas de marque, juste en fait des objets, hein, tu l'auras compris. Maximum de choses que l'on trouve dans un bureau de tabac. Qu'est-ce qu'on trouve dans un bureau de tabac sans marque? Merci. 10 secondes, top chrono.
4: Des cigarettes, des jeux, des grilles de jeux, des livres, des jouets, des...
1: Ouais,
0: bon, de toute façon, ça fait 3. Même
1: ça
0: si
1: suffira
0: on
1: pas, mais on pense plus à des allumettes, des briquets, des feuilles à rouler, même des timbres fiscaux, des vaporettes aujourd'hui, des bonbons ou encore des chewing-gums. Ah ouais.
0: Bien, et bien c'est...
1: Pas.
0: Bravo quand même, Claudine, tu as très bien joué.
1: Oui, bravo, Claudine.
0: Mais c'est notre petit Loïc qui se qualifie pour la finale de vendredi. Donc Loïc, si tu veux partir à Marseille, hein, ça sera vendredi, mon chat.
5: Ok, il n'y a pas de souci, ma petite Valou.

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1: Et nous sommes au taquet avec Mireille qui a un point, qui joue avec ici Vaucluse. Elle a un chéri qui s'appelle Alain et elle l'a rencontré parce que elle était avec des copines célibataires. Bon, elle regardait un site de rencontre.
2: Ah ouais.
1: Était tombée sur la photo d'Alain et qu'est-ce que t'as dit ?
3: Mais je le connais.
1: Et tu le connais ? Et alors qu'est-ce que t'as fait ?
3: Et bien alors on est entré en contact et effectivement je l'avais rencontré dans un magasin.
1: Ah, mais en plus il bossait dans la même entreprise qu'une amie à toi.
3: Oui.
1: Alors comme tu es Sherlock Holmes. Eh oui, Mireille elle a fait Sherlock Holmes. Elle a appelé sa copine, elle lui dit du dos. Le petit Alain là, qui est pour moi celui-ci. Et puis t'as fait petite enquête ma petite Sherlock Holmes, qu'est-ce qu'elle t'a dit ta copine?
3: Elle m'a dit qu'on était différents.
1: Ah, c'est-à-dire? Parce qu'il paraît qu'Alain, il est méticuleux, tout ça, que toi, t'es un peu plus...
2: Bordélique, hein, voilà.
3: Oui, oui, moi, je suis un peu l'inverse.
1: T'es un peu fantaisiste, quoi.
3: Alors, voilà.
1: Et bon, ça n'a pas empêché. Ça fait combien de temps que vous êtes ensemble, maintenant?
3: 7 ans.
1: Oh, mon Dieu. Mais vous êtes mariés ou vous êtes juste ensemble?
3: Non, on est amis, on n'est pas mariés, non.
1: Alors, tu t'occupes un peu, tu fais un peu de gym douce et un peu de marche. Tu as toujours fait un peu de sport, en fait, hein, pour t'entretenir.
3: Oui, exactement.
1: Mais ça, c'est bien, parce que ça, même moi, je ne le fais pas. Bien, alors, tu as déjà un point. On va essayer d'en marquer un deuxième. Tiens, je te mets un petit extrait. Ange, t'es prêt? Allez, un petit extrait de Pascal Obispo.
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1: Alors, Pascal Obispo.
2: Qu'on embrasse,
1: bien sûr, je l'adore. Pascal Obispo, il paraît que c'est l'anagramme de Pablo Picasso. Est-ce que c'est vrai ou faux que Pascal Obispo, oui, c'est l'anagramme de Pablo Picasso? Vrai ou faux?
3: Oui.
1: Vrai? Mireille, elle est au taquet. Elle attend pas la fin du chrono. Oui, c'est vrai. C'est exactement ça. Voilà.
2: C'est fort, ça.
1: Et oui, bien sûr. Bah, bravo. 2 points pour Mireille.
2: Nathalie. Oui. Merci d'être avec nous, Nathalie. On aime ton prénom, Nathalie.
5: Nathalie.
2: Je vais vous le faire jusqu'à 13h.
1: Tu vas nous foutre du béco jusqu'à la fin de l'émission.
2: Ah oui.
1: Ok, non, d'accord.
2: C'était quoi le jour?
6: Moi, ça ne me dérange pas.
1: Ouais, ah bah, c'est bien.
2: Si ça te dérange.
1: J'ai envie de te dire, c'est bien d'avoir une chanson à son nom, hein.
2: Ben oui, si ça te dérange.
1: J'ai envie de te dire, c'est bien d'avoir une chanson à son nom, hein.
2: Ben oui.
6: Ouais. Tout à fait.
1: Oui.
2: Nathalie, alors, on bricole un peu. Oui, on bricole un peu, on sait faire des trous dans le mur et un peu de peinture.
6: C'est ça.
1: Ah, on bricole. Alors,
2: attendez, on nous envoie MacGyver.
6: J'ai été une fervente admiratrice de l'émission de Valérie et donc du coup, je me suis lancée.
1: Merci, ma chérie.
2: Ouais, non, parce que là, je dis, on fait un trou dans le mur. Mais on m'envoie MacGyver, ça veut dire qu'on est quand même sur un level. On est au-dessus, on est cranté.
1: Un level.
2: On est cranté quand même quand on sait faire du MacGyver. On fabrique un frigo avec une allumette. Tu sais que tu es capable.
6: Alors, pas à ce point, mais c'est vrai qu'on trouve des petites astuces pour faire tenir une étagère un peu bancale ou.
2: Ouais, bien sûr.
6: Voilà.
2: Oui, tu rafistoles.
6: Ça ne demande pas des séries. Enfin, voilà, on quelque chose, on trouve toujours une astuce.
2: Mais vous savez, Adélie, je profite de cette occasion que Nathalie évoque une émission, là. Voilà.
1: Émission,
2: excusez-moi, vous ne seriez pas dans le feu des projecteurs à la rentrée,
1: mais
2: vous?
1: Mais si, bien sûr que oui.
2: Vous êtes de retour sur
1: encore,
2: M6?
1: Mais oui, je vais encore faire un appel à candidature pour les maisons, vous allez voir.
2: Madame est sur M6 à la rentrée.
1: Elle va bricoler. Elle
6: est à Montignargues.
1: Eh mon chat, je t'appellerai pour les conseils.
2: Bon, Nathalie, voilà. Nathalie qui aime beaucoup la réutilisation d'objets. D'ailleurs, tu fais beaucoup de vide-grenier. C'est un point commun avec Valérie, ça aussi. Merci. Les brocantes, tout ça.
6: J'adore aller chiner.
2: Et puis tu aimes le potager aussi, c'est bon, ça c'est encore autre chose. Les pots, les gouttes, tout ça, quoi. Fais plein de trucs, hein.

0: Bah oui, nos auditeurs sont fantastiques. Ils ont des vies incroyables.
1: Exactement. Alors. Voici ta question, Nathalie. Elle vaut un point, on y va. Et on va parler de girafes. Il existe 40 sortes de girafes. Moi, je l'affirme. Est-ce que c'est vrai? Est-ce que c'est faux? Top chrono, 5 secondes. Il existerait 40 sortes de girafes, Nathalie.
2: 40 sortes?
1: Vite.
2: Non.
1: C'est trop tard, là. C'est un peu tard, quand même. Qu'est-ce que... Hein? Ah, là, Valérie fait des gros yeux. Hein.
0: Ah ben,
2: ça... non, Valérie.
0: Bon, vas-y. Allez, je te donne le point parce que je t'aime bien. Mais
1: moi, ça m'arrange.
0: Maître Coupez, ça va me donner une fessée, tu vois.
1: Non, mais moi, je veux un candidat qui gagne. Donc, bravo, c'est une bonne réponse. Magnifique. Oui, c'était faux. Oh, qu'est-ce que tu étais rapide dans ta réponse, en plus. 4 espèces distinctes de girafes ont été identifiées seulement au lieu de 40. Il y a la girafe du Nord, la girafe réticulée, la girafe Maasai et la girafe du Sud.

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0: Stéphanie Hackett, Amour charnel. Un coup de cœur ici au Serre.
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2: Salut à toutes, salut à tous et bienvenue dans Décibel. C'est toujours une joie de vous retrouver le dimanche soir parce que je sais que vous assurez. Vous avez très bon goût en musique. La preuve, vous écoutez ici et vous avez envie de partager les chansons que vous aimez. Alors ça, c'est notre petit rendez-vous du dimanche soir, les auditrices et les auditeurs d'ici qui viennent à l'antenne, par téléphone évidemment, on ne fait pas tous venir dans notre gros studio parisien. Au téléphone, ça va très bien et vous choisissez les chansons et vous nous racontez pourquoi on écoute celle-ci ou celle-là. Ça dure une heure, c'est un délice et vous êtes toutes et tous invités. N'hésitez pas à vous inscrire. Ah oui, là, en plus on est le 7 juin, c'est bientôt la fin de l'année et le dernier conseil de classe. Alors, si vous avez envie de participer à cette émission Décibel spéciale du dimanche, il suffit d'envoyer un email. Notre adresse, c'est décibel avec un S, @radiofrance.com. Décibel au pluriel, @radiofrance.com. Dans le mail, vous mettez la chanson que vous avez envie de partager et puis votre numéro de téléphone pour qu'on puisse vous rappeler. C'est ce qu'on va faire tout de suite avec Roland. Dans le sud de la France. Comment ça va, Roland?
3: Ça va plutôt bien, Émilie. Vu la température que l'on a eue, j'ai eu la chance de me faire une petite virée à la Cano-Océan.
2: Oh, très bon ça. Ah oui, bah, les sudistes qui sont dans les terres, quand il fait très chaud, effectivement, aller au bord de l'océan, oui. Ça fait du bien.
3: Ça bon. Fait toujours du bien.
2: Mais alors, il faut faire attention aux baïnes. T'as entendu parler de ce truc-là?
3: Très, très dangereux, les baïnes. Mais je suis toujours catastrophée lorsque je vois qu'il y a des personnes qui ne font pas attention à ça.
2: Parce c'est trop triste.
3: Nous, dans le sud-ouest, on connaît bien, mais les gens sont imprudents. Les baïnes, surtout, qui ne se voient pas.
2: C'est ça.
3: Lorsque l'océan est à marée haute, et les baïnes, surtout une chose, ne résistez pas.
2: C'est ça, on va expliquer quand même. C'est une vague en fait qui vient vous chercher vraiment au bord de la plage, à l'endroit qui a l'air le plus calme en plus. Il y a des vagues tout autour et puis il y a un endroit calme. Faites gaffe, c'est là où il y a la baïne.
3: C'est dangereux.
2: Voilà. Et en fait, elles vous emportent.
3: Les nageurs sont toujours catastrophées. Ouais.
2: Elles vous emportent vers le large. Et c'est pour ça que Roland vous dit qu'il ne faut pas résister quand vous êtes pris dans une baïne parce que c'est un courant qui est très puissant mais qui va vous ramener après. Donc il faut se laisser faire. Si vous luttez contre, c'est là qu'on s'épuise et que malheureusement on se noie.
3: Exactement.
2: Mais c'est toujours écrit.
3: Et on ne répétera jamais. Oui, c'est ça. Et on ne répétera jamais assez aux personnes. Et puis surtout, si vous avez la chance d'avoir des surfeurs à côté qui sont agréés, ils peuvent aider également les maîtres nageurs à ramener les.
2: C'est vrai.
3: Mais là, on s'égare un petit peu quand même.
2: Oui, j'étais
3: là
2: tu
3: pour
2: as raison.
3: Présenter un super tube
2: mais
3: que
2: oui,
3: tu adores toi également.
2: Écoute, on aime nos auditrices et nos auditeurs, donc si on peut faire un petit point prévention de temps
3: c'est
2: en temps, ça ne
3: même.
2: Fait pas de mal.
3: On est sur ici.
2: Voilà, mais tu as raison, mon cher Roland. Revenons à nos moutons, ou plus exactement à nos rockers, à nos punk rockers,
3: c'est
2: puisque tu as décidé de passer une de mes chansons préférées de tous les temps. Je suis ravie. The Clash et Rock the Casbah.
3: Je suis super content.
2: Mais oui.
3: Mais cette chanson, elle a presque 44 ans, puisqu'elle est sortie le 11 juin 1982.
2: Ouais.
3: Et c'est une chanson engagée, comme toutes les chansons punk, qui mélange le ska, qui mélange le reggae, qui mélange le funk. Et c'est vraiment quelque chose d'extraordinaire où il montre, en fait, l'intolérance vis-à-vis de la musique. Et c'est une chanson engagée. Et également, le clip où on voit deux peuples qui se font en permanence de la guerre au Moyen-Orient, ensemble, en train de rigoler. C'est vraiment une chanson d'amour et de partage que j'ai un grand plaisir à partager ce soir avec tes auditrices et auditeurs.
2: Alors on y va, ça s'écoute très fort et ça se danse. Rock the Casbah des Clash, et c'est une des rares chansons, on peut le dire mon cher Roland, où les guitares et les pianos sont aussi flamboyants.
3: Ah, magnifique, vraiment c'est un chef-d'œuvre.
2: Eh ben merci pour ça Roland, on l'écoute et on t'embrasse.
3: Merci beaucoup Émilie, à bientôt.
2: Salut, à bientôt.

0: les Clash sur l'album Combat Rock en 1982. Merci à Roland pour ce choix délicieux. On se régale dès le début de l'émission. Et si vous voulez une double dose de régalade autour de cette chanson, n'hésitez pas à écouter la version de Rachid Taha qui met des paroles, plutôt couplets en arabe, mais aussi avec des petits mots de français, et puis bah sa touche de Rachid Taha qu'on adorait. C'est une très très belle version, elle est disponible sur tous les sites de streaming.
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0: Et Gwen est avec nous. Salut Gwen.
2: Salut Émilie.
0: Comment vas-tu?
2: Eh bien écoute, ça va.
0: Ça va bien.
2: C'est un petit week-end calme, par rapport au week-end dernier, donc ça va, je me repose.
0: Bon, mais c'est très bien, c'est très bien. C'est souvent les meilleurs week-ends, ceux où on recharge un petit peu les batteries et où la canicule s'est fait la malle. Et ça, ouais. Ça fait bien. Gwen,

0: coup, bah, il y a plein d'oreilles qui vont aller découvrir. Donc c'est tout ce que j'aime, c'est le partage. Donc, voilà. Donc,
1: alors, ce soir, il y a plein d'oreilles. Ouais. Alors, Monte Marco, c'est en un seul mot. Hein. M-O-N-T-E-M-A-R-C-O. C'est qui?
0: Alors, c'est un artiste qui est originaire de Marseille, qui vient d'une famille de mélomanes, donc ça chantait beaucoup à la maison. Ouais. Il a fait du piano, il a commencé le piano, je crois, à son adolescence, il devait avoir 14 ans. Et il faisait de la musique, mais en parallèle de son métier, ce qui était comme, moi j'ai été prof de maths. Donc tu vois, il cumule les bons points vis-à-vis de moi, prof de maths et musique, bon bah voilà, déjà, il partait bien. Puis en plus, c'est un artiste queer. Allez, troisième case, donc bah, comment tu dis?
1: Voilà. Il était fait pour toi, ce gars.
0: Bah totalement. Et puis, bah quand j'ai entendu son premier titre, j'ai été touché par ses textes. Il a une plume qui est assez fine, une voix un peu singulière. Et puis, il a une présence à la fois pudique, mais en même temps, il est très charismatique, marquante. Et sa pop, elle est, je trouve, à la fois douce et puissante. Donc j'ai dit, bah tiens, ça, c'est une petite découverte que j'aimerais bien programmer chez Emily.
1: Eh ben, bienvenue l'ami, et merci d'avoir pensé à nous. Monte Marco, la chanson que tu as choisie s'appelle Poupée.
0: Ouais.
1: C'est bien ça.
0: Ça parle de l'effacement de soi quand on est dans une relation un petit peu toxique et qu'on s'oublie et que bah, après il faut se reconstruire émotionnellement et se remettre de tout ça quoi.
1: Eh ben ça va parler à tout le monde, c'est l'avantage. Ça nous est tous arrivé, non hein, les amis, de tomber sur voilà une planche un peu pourrie et ça fait des belles chansons et c'est ça qui est important et ça donne de l'espoir après. Gwen, je rappelle ton compte Instagram indispensable qui s'appelle Inclusic, voilà, avec des cas dans lesquels tu partages tout un tas de nouveautés, dont j'imagine Monte Marco.
0: Oh oui. Oui, parce qu'il a sorti son EP là, qui s'appelle 1, 2, 3, fin avril.
1: Donc, voilà.
0: Il est parti des sélections.
1: Alors nous, on écoute Poupée, et puis si ça vous plaît, n'hésitez pas à donner de la force et à Gwen et à Monte Marco, parce que les jeunes artistes, c'est important pour eux qu'on les suive sur les réseaux sociaux et qu'on mette des petits cœurs sous leurs publications. Ça n'a l'air de rien comme ça, mais croyez-moi, ça change beaucoup de choses pour eux.
0: Et allez les voir en concert.
1: Aussi, évidemment. Merci Gwen, je t'embrasse.
0: Des gros bisous.
1: À bientôt, voici Poupée, Monte Marco.
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0: tout nouveau, ça vient de sortir. La chanson s'appelle Poupée et l'artiste, c'est Monte Marco.
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0: Allez, je vous emmène faire un petit tour en 2021. Et non, c'était pas avant-hier, puisque c'était il y a 5 ans. Oh mon Dieu, les jours passent comme les voitures sur l'autoroute de la vie. Ah oui, ça file. Alors, il y a 5 ans, qu'est-ce qui s'est passé au niveau musique? Bon, déjà, on a perdu Philippe Châtel, le papa d'Émilie Jolie. On a perdu Patrick Juvet, monsieur Où sont les femmes? Et on a perdu Tonton David.

0: 2021, l'Eurovision avait son petit scandale car tout le monde pensait que le groupe Maneskin, les rockers italiens qui avaient gagné, avaient pris de la cocaïne en direct à la télévision devant 200 millions de téléspectateurs. On ne sait pas. Est-ce qu'on s'en fout ? Oui, peut-être, parce qu'en 2021, on était surtout très très contents d'être pour la troisième ou quatrième fois déconfinés. 2021, c'est l'année de l'après-Covid et c'est l'année des chansons qui, justement, nous redonnent un petit peu d'élan et le sourire. C'est l'année du deuxième album d'Angèle.
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0: Et l'année de la chanson du déconfinement, Respire encore, Clara Luciani.

respirer encore, réapprendre à boire ensemble dans les bars, à faire la fête. Le clip de Clara aussi donnait un petit peu des frissons à l'époque. Voilà, tout ça c'était en 2021. Et puis Feu Chatterton nous proposait un truc assez fou, un monde nouveau. On en rêvait tous. C'est ce qu'il chante, Feu Chatterton, monde nouveau pour se reconnecter à 2021. C'est la chanson idéale.

0: J'ai oublié quelqu'un qu'on a perdu en 2021, mais qu'on aimait très fort quand même. C'est Charlie Watts, le batteur des Stones. Bah ouais, c'était il y a 5 ans aussi qu'il nous a quitté, ce bon vieux Charlie. Allez, à tout de suite dans Décibel. Laurent va arriver pour vous faire écouter une chanson que vous adorez. Oui, je le sais d'avance. À tout de suite.
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0: J'espère que tout le monde passe un bon dimanche soir. Nous, on s'occupe de vos petites oreilles dans Décibel, avec les choix musicaux toujours avisés et tellement réjouissants des auditrices et des auditeurs. Et c'est Laurent qui débarque. Bonsoir Laurent.
3: Bonsoir Émilie.
0: Comment ça va ?
3: Super bien.
0: Ah bah oui, avec des...
3: Ça va bien.
0: Et puis avec des bagnoles et des filles, tout va toujours bien. Cars and Girls, c'est le nom de la chanson que tu partages avec nous ce soir. C'est un hymne des années 80, ça.
3: Ouais, ouais, c'est les années 80. C'est sorti en 88, mais ça avait été écrit en 85.
0: Ah, intéressant. Oui, donc c'est vraiment en plein cœur des 80s, en fait.
3: Ouais, c'est la chanson de mes 18 ans. Enfin, c'était la chanson de mes 20 ans. Ouais.
0: Oh, mais trop bien. Et alors, le nom du groupe, quand même, il faut le dire, c'est Prefab Sprout, qui veut donc dire shoot Bruxelles préfabriqué.
3: Préfabriqué.
0: C'est très étrange. Ça m'a toujours... mais bon, chacun s'appelle comme il veut, mais quand même, shoot Bruxelles préfabriqué, fallait le trouver, ce nom.
3: Oui, oui, bah, je pense que Paddy McAdwin a fait exprès de... C'est le leader du groupe, hein.
0: Ouais.
3: A fait exprès de trouver un nom qui voulait rien dire.
0: Ah, ces Anglais.
3: Parce que je pense qu'il avait un caractère... un petit peu trempé.
0: D'accord.
3: Qui se sent dans ses chansons. Et je pense que c'est allé jusqu'au nom du groupe.
0: Mais alors, ce qui est très intéressant, c'est qu'en réécoutant la chanson, tu vois, puisque quand tu l'as proposée, évidemment, je l'ai réécoutée. Et je me suis dit, ça a très, très bien vieilli par rapport à d'autres choses très marquées années 80. Tu trouves aussi ?
3: Et ouais, c'est ce que je pensais la semaine passée en écoutant Liane Folie au fur et à mesure.
0: Oui.
3: Des chansons qui vieillissent bien. Parce que, au niveau des enregistrements, de la production sonore, c'est des trucs qui sont presque un peu ouatés, qui ne sont pas marqués trop années 80 ou 90, et ça résiste bien autant.
0: Et donc toi, quand tu dis que c'est la chanson de ta jeunesse, genre tu l'écoutais toute la journée, tu la chantais
3: toute la journée, mais bon, à l'époque, Prefab Sprout, c'était un petit peu le chouchou des Unrock,
0: oui.
3: Première version.
0: Oui, c'est vrai.
3: C'était un peu le chouchou de tous les magazines de rock, le NME, le Melody Maker aussi, côté anglais. Je pense qu'ils avaient plus de fans chez les critiques de rock
0: que dans le public. C'est drôle. Et est-ce que tu crois aussi que ce côté très... Parce que c'est très riche, la musique de Prefab Sprout. Est-ce que c'est aussi une espèce de réaction à des sons qui avaient été un peu fauchés, un peu maigrichons parfois avec les groupes de punk?
3: Ah, je sais même pas si c'est une réaction ou si c'est son naturel profond. Hein.
0: Oui, oui, remarque. Oui.
3: Parce que j'écoutais aussi When Love Breaks Down, enfin, qui était son gros tube du groupe.
0: Ouais.
3: Et là aussi, c'est un peu dès le départ. Je pense que c'est une question de caractère et puis de ne pas faire comme les autres et de faire. Et surtout, par rapport aux paroles, globalement du groupe, enfin de Paddy McAdwin, hein, je pense que des trucs plus secs et autres ne fonctionnaient pas et qu'il fallait. Il fallait des choses un petit peu plus travaillées pour s'exprimer. Et là encore, bon, cette chanson-là, Cars and Girls, est encore une petite exception parce que c'est beaucoup plus pop et léger que ce qu'il fait habituellement. Et c'est marrant parce que c'est une chanson en réaction à Springsteen. C'est pour ça que c'était écrit en 85, je pense, juste quand Springsteen était en train de finir sa grosse tournée après Born in the USA. Et je pense qu'il en avait un petit peu marre de Springsteen et de ses chansons.
0: C'est vrai que c'est Springsteen, ça parle que de bagnole et de gonzesses et un peu du paysage. Mais ah, c'est drôle, voilà. Je savais pas que c'était pour ça.
3: Et il avait envie de... écoute, le début de la chanson. Bruce in Dreams, Life's Highway.
0: Ah, mais oui.
3: Dès le départ, il le nomme.
0: C'est génial. Et on sait si Springsteen, il a réagi. On sait si Springsteen, il a dit quelque chose là-dessus. Bah, je suis sûr que non. Springsteen, il a dû faire.
3: Non, je crois pas. Bon, ouais. Je pense qu'ils sont discrets sur ce genre de truc. Et voilà, donc, Telly McKenna, c'était son façon de dire. Bah, ces histoires de bagnole et de gonzesse, nous, ça nous touche pas spécialement. Et il y a sûrement des choses qui sont plus importantes, qui nous touchent plus que ces trucs-là, quoi.
0: Ok.
3: Et toute la chanson est ça. Enfin, il faut y croire, écouter les paroles en entier. Ça va être l'occasion pour ceux qui
0: exactement
3: peuvent entendre un peu l'anglais pour voir vraiment. Il parle de ça en disant que c'est pas notre truc à nous et c'est un rêve de Springsteen, mais c'est pas la vraie vie, quoi.
0: Allez.
3: Et en gros, ces métaphores ne nous parlent pas. Alors que toi, ben, je vois que pour parler tout à l'heure, tu parlais déjà d'une métaphore sur l'autoroute.
0: Oui, c'est vrai, l'autoroute de la vie. Là, c'est l'autoroute de l'émission et on prend la sortie Prefab Sprout grâce à toi, mon cher Laurent, qui est au volant. Hein, je file la métaphore. Merci beaucoup, pilote.
3: Merci beaucoup.
0: À la prochaine. Voici Prefab Sprout. Donc, Cars and Girls. C'est bien, mais c'est pas la vraie vie, quoi.

0: Proud et Cars and Girls. Un bonheur de réécouter cette chanson. Merci à Laurent.
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0: Mylène Farmer est de retour. Son dernier album date d'il y a 4 ans. La chanson C'est à qui le tour? On va l'écouter maintenant. Mais alors, j'ai mené mon enquête sur DJ Lewis, cet artiste électro qui a fait la prod avec elle. En fait, c'est le fils de Hervé Lewis. Il n'y a que les vieux comme moi qui connaissent Hervé Lewis. C'était le coach de Johnny, le mec qui faisait faire des jogging à Johnny Hallyday et tout. Et donc, j'ai appris qu'il est aussi le préparateur physique de Mylène Farmer depuis le début des années 90. Donc voilà, c'est la relève. DJ Lewis qui apporte sa patte à cette chanson de Mylène Farmer. C'est à qui le tour, c'est nouveau et c'est déjà dans Décibel.

0: C'est à qui le tour ? Mylène Farmer, l'album arrivera et la tournée aussi. Je sais que ça fait plaisir aux fans. On vous tient informés hein, dès qu'on a des petites indiscrétions qui tombent.
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0: Jean-Maurice est avec nous, un habitué du dimanche soir. Salut Jean-Maurice.
2: Oui, salut Émilie, salut.
0: Comment vas-tu ?
2: Eh bien ça va, merci, oui. Ça va d'autant plus que c'est un de mes artistes internationaux favoris que je présente.
0: Ah, alors Mika, alors moi aussi j'ai une passion pour ce garçon, je l'avais découvert avec Grace Kelly, j'imagine toi aussi.
2: Oui, j'avais adoré Cacher.
0: Et alors, il est formidable, hein, parce que déjà, il chante quand même comme un petit oiseau, ce qui est une bonne qualité quand on est chanteur.
2: Oui.
0: Mais en plus, moi, j'aime bien tout l'univers visuel. Il fait très attention à ça, autour de sa musique. Moi, ça me touche beaucoup.
2: Oui. Enfin, il y a eu un petit bémol par rapport à ce qu'il a sorti dernièrement. Là.
0: Ouais.
2: Je ne l'accroche pas encore vraiment.
0: Ah, le tout nouveau titre, là le duo avec Stilto.
2: Oui, c'est ça. Il y a Stiletto, ça, j'ai remarqué. Bon, ça sent un peu de l'ordinaire. Mais par contre, j'adore l'ancien album.
0: Okay.
2: Alors, je ne l'ai pas.
0: L'album où il y a la chanson que tu as choisie ce soir ?
2: Oui, ce soir.
0: Alors,
2: il y avait aussi C'est la vie, c'est la vie. Et voilà.
0: Ok, alors l'album, il s'appelait Que ta tête fleurisse toujours. Et c'était pour la première fois pour Mika, un album tout en français. Parce que, comme tu l'as dit, Jean-Maurice, c'est un artiste international. Mika, il est un peu libanais, un peu anglais. Il parle très bien français. Puis il vit un peu en Italie. Enfin bon, voilà, c'était un enfant du monde, comme on dit. Et il avait toujours fait des albums en anglais. Il avait sorti déjà des chansons en français, mais de manière isolée. Et là, tout l'album était en français. C'est peut-être ça qui t'a touché aussi, Jean-Mo, c'est qu'il chante dans notre langue.
2: Beaucoup, parce que c'est vrai que les chanteurs multilingues, et il y a aussi beaucoup de succès en Italie, au passage.
0: Oui, c'est vrai.
2: La Sanremo, enfin bon, son titre d'ailleurs, Sanremo était très très bien aussi.
0: Oui.
2: Mais celui-là, donc c'est un hommage à Jane Birkin, et c'est tout à fait les mots qui correspondent aux aptitudes de Jane Birkin au tout début.
0: C'est vrai, c'est très joliment écrit. Il a écrit l'album avec un garçon qui s'appelle Dorian, qui travaille pas mal avec Kerenan. Dorian, il a travaillé aussi avec les L5, toutes les femmes de ta vie. C'est lui qui a écrit ses paroles. Génial.
2: Ok,
0: Mika, donc ça c'était son album, son avant-dernier album. Et le dernier en date qui s'appelle Hyperloft, un peu moins accroché.
2: Exactement. Ouais, tu as très bien résumé.
0: Eh, ça reviendra.
2: C'est un peu trop. Oui, bien sûr. C'est un peu trop électro pour moi.
0: Bon.
2: Mais franchement, celui-là est très très bien.
0: Une chanson qui s'appelle Jane Birkin, hommage évident donc. C'est Mika et c'est choisi par toi. Merci Jean-Mo.
2: De rien. À bientôt.
0: À bientôt.
2: Au revoir.
0: Salut.
2: Au revoir.

0: Jane Birkin sur l'avant-dernier album de Mika, un album tout en français qui s'intitule « Que ta tête fleurisse toujours », un album qui était en hommage à sa maman. Et Mika, je le sais grâce à notre auditeur programmateur régulier Stéphane qui bosse au musée Grévin, Mika, il a sa statue au musée Grévin et il est plutôt réussi. Alors vous pouvez aller le voir.
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0: David, maintenant avec nous. Eh oui, ce soir, on a beaucoup de gars ce soir, dites donc. Non, il y aura une fille tout à l'heure à la fin de l'émission, c'est promis. Comment ça va, David?
2: Salut, Émilie. Oui, non, mais il y a beaucoup de gars, mais j'ai eu problème à une fille quand même.
0: C'est vrai.
2: Attends.
0: Et une fille qui compte double, hein, parce qu'alors, c'est la boss lady.
2: Exactement.
0: T'as choisi d'écouter ce soir Théodora, qui est, alors pour certains, une nouvelle idole, pour d'autres, un phénomène un peu inexpliqué. Théodora qui a raflé 4 victoires de la musique. Toi, à quel moment est-ce que tu t'es mis à accrocher à la musique de Théodora?
2: Alors attends, parce que moi je te fais mon kéké en disant la boss lady, mais il y a un an, je ne savais pas qui c'était.
0: Ah, et voilà.
2: Et en fait, j'ai rencontré par hasard dans les couloirs de la maison de la radio.
0: Oh, excellent.
2: Il y avait du monde autour d'elle, j'ai dit c'est qui? On m'a dit c'est Théodora. J'ai dit c'est qui Théodora? Elle a dit c'est une chanteuse. Et donc du coup, bon, je me suis pris un coup de pelle.
0: T'avais l'air vieux, hein.
2: Internet, j'avais l'air vieux.
0: T'as googlé Théodora, quoi.
2: J'ai googlé Théodora. Et puis je suis tombé sur le titre qu'on va écouter ce soir, là. Mais en fait, j'aime tout d'elle. Enfin, déjà, elle écrit, c'est ça qui est important.
0: Oui.
2: Et donc là, on va écouter. Mais il y a une rythmique, parce que j'ai essayé de chanter le texte. Ouais. Il y a une rythmique, il y a un phrasé qui est particulier. Et moi, j'y arrive pas. Mais c'est vachement bien. En tout cas, je trouve le titre très bien. C'est pour ça que je passe ce soir. Et donc, c'est comme ça que je... Voilà.
0: Bon, alors la liaison est pas bonne, David, mais on a compris que la chanson, c'est « Ils me rient tous au nez » et que c'est grâce à cette chanson-là que t'es un peu tombé amoureux du style de Théodora.
2: Exactement.
0: C'est celle-là, hein, ouais. « Ils me rient tous au nez ». Et alors, ce qu'il faut dire aussi, c'est que la réédition de son album « Méga BBL » apportait son lot de bonnes surprises et notamment un duo avec Juliette Armanet. Comme quoi, elle est plutôt ouverte aussi, Théodora.
2: C'est vrai.
0: Ouais, on a perdu David, mais c'est pas grave, on l'embrasse fort et on va écouter de sa part la boss lady, bah oui, la patronne, c'est son surnom à Théodora. 4 victoires de la musique et un premier concert au Zénith de Paris. Je sais pas si vous vous souvenez, si vous avez vu passer la vidéo sur les réseaux sociaux où elle avait invité Christophe Willem qui avait chanté avec elle double jeu sur scène. Donc voilà, c'est une fille qui a pas peur de la chanson française à la Juliette Armanet ou encore de la variette super rythmée à la Christophe Willem. Elle a en plus très bonne réputation. On me dit qu'elle est très sympa. Vous pourrez peut-être la voir au festival We Love Green ce soir. C'était hier. Oh, elle était hier à We Love Green. Bon, vous l'avez raté, les Parisiens. En revanche, les Nîmois, c'est bon, c'est jeudi prochain au festival de Nîmes. Et puis pour les Marseillais, au parc Borély, festival Mars Attack, Théodora y sera le samedi 13 juin.

0: fumeries tous au nez. Merci à David pour ce choix audacieux et Théodora qui cartonne pour sa saison de festival. Je vous donnais que les premières dates tout à l'heure, mais sachez que Europa Vox à Clermont-Ferrand, le printemps de Pérouge, Gare au Rock à Marmande, également le festival Beauregard à Hérouville-Saint-Clair en Normandie, également les Déferlantes Sud de France à Port-Barcarès, le festival de Poupée, le Paléo Festival, le festival du Roi Arthur et le Cabaret Vert à Charleville-Mézières. Tous ces festivals accueilleront cet été Théodora. N'hésitez pas.
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0: Je passe ma vie sur Instagram et je suis tombée sur la vidéo d'une petite fille, 8 ans et demi, 9 ans, à tout casser, allez 10 ans peut-être, qui au piano reprenait Un homme heureux de William Scheller. Et là, mon cœur a fondu immédiatement. Alors je me suis dit, tiens, ce dimanche, on va se faire un petit récap de William Scheller avec les auditrices et les auditeurs. Quelles sont vos chansons préférées de ce garçon qu'on a découvert avec une chanson assez marrante, hein, Rockin' Dollars.
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0: Au milieu des années 70, c'était pas forcément annonciateur de ce qu'il allait nous donner après, des chansons tellement émouvantes qu'elles allaient nous faire pleurer des larmes. Mais c'est comme ça, William Scheller, c'est aussi faire des chansons rigolotes. Moi, je suis très très fan du Carnet à spirale.
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0: Tout est beau, sa voix, les paroles, la basse, à chaque fois super soignée, la basse sur les morceaux de William Scheller. Et puis il y a plein de chansons qu'on adore. 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
0: Là, on la passe, écoutez la basse.
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0: La basse, elle danse, quoi. Et le piano, évidemment, puisque William Scheller est aussi un merveilleux pianiste. William Scheller, donc, qui avait eu un petit creux de carrière, hein, ça arrive à des gens très très bien, avant les années 90, et qui avait sorti en 1991 Scheller en solitaire. Il n'était pas exactement tout seul, il y avait un tout petit public de 200 personnes à Paris, au studio Davout. Et il a enregistré son concert, et il l'a sorti. Et dessus, il y avait cette chanson incroyable, Un homme heureux. Et ça a été, figurez-vous, le plus grand tube de sa carrière. Un comeback un peu à la Nougaro avec Nougat York. On ne l'attendait pas et il est revenu. Et c'était tellement beau qu'on va y retourner en courant en 1991. Un homme heureux, Scheller, en solitaire.
5: Pourquoi

0: William Scheller, ce génie, il va avoir 80 ans cet été. On lui envoie des bisous d'anniversaire par avance.
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0: C'est la dernière de la soirée et pas les moindres. Bienvenue, Ève.
2: Bonsoir.
0: Comment ça va?
2: Ah ben, je suis une femme heureuse.
0: Je veux être une femme heureuse. En même temps,
2: est-ce que je suis, en fait.
0: Tu es une femme heureuse.
2: Encore mieux.
0: Mais ça s'entend dans ta voix, Ève.
2: Je suis tellement contente de te parler de la chanson qu'on va écouter ensemble, que personne ne connaît en France,
0: non,
2: je pense.
0: Personne. Je te confirme.
2: Mais est-ce même que tu connais la chanteuse?
0: Alors, moi je connais très bien la chanteuse Paloma Faith, pour la simple et bonne raison, donc c'est une chanteuse anglaise absolument spectaculaire, et je la connais parce qu'elle sortait avec un copain à moi dans les années 2006-2007, un truc comme ça. Un chanteur anglais qui était un pote à moi qui s'appelle Josh Weller, et donc ils étaient ensemble, et donc... Ma chère Ève, non seulement je vois qui est cette chanteuse, Paloma Faith, mais je peux même te dire qu'elle a dormi sur mon canapé à Paris. En 2007, parce que elle faisait des allers-retours à Paris, mais à l'époque, voilà, elle ne vendait pas encore de disques, et donc sa maison de disques ne payait pas d'hôtel, et donc elle était venue squatter dans mon salon. Voilà. Mais je te laisse la priorité pour présenter son talent artistique, parce que je trouve qu'on devrait mieux la connaître en France.
2: Ah mais oui, parce que vraiment c'est une artiste complète. Moi je l'ai découverte totalement par hasard dans une série, tu vois, Pennyworth, donc elle est aussi actrice. Et puis bon, quand un truc me plaît, j'aime bien regarder un peu ce qu'on fait les gens, tout ça, et je fais « Ah mais elle est chanteuse, allons écouter ça oh !» Ah mais le coup de cœur, le coup de foudre, l'amour, vraiment. fait que j'adore sa personnalité, enfin c'est une femme qui est très engagée, notamment voilà, pour les droits des femmes, etc. Mais je la trouve... tellement drôle, tellement pétillante. Elle a quand même un style bien à elle aussi sur un plan
0: vestimentaire. Ah oui, elle ressemble à personne d'autre en fait. Paloma Faith, je vous mets au défi de trouver quelqu'un qui lui ressemble. Elle est incroyable.
2: Et la voix qu'elle a, et alors la chanson en question, Me Time, moi ça me parle tellement, ce côté de foutez-moi la paix, laissez-moi du temps pour moi, il y a trop de bruit autour, laissez-moi tranquille, j'ai besoin de rêver, de fermer la porte et de hurler aussi parfois.
0: Oui.
2: Et franchement, si on se penche un peu sur les paroles, je pense que ça peut vraiment, vraiment résonner en beaucoup, beaucoup de monde. Peut-être des parents, jeunes parents, je ne sais
0: pas. Les jeunes parents qui dorment plus, qui n'ont même plus le temps de se laver les cheveux. Oui.
2: D'ailleurs, elle vient d'avoir son 13e enfant, hein, donc beaucoup de bonheur et de bise à elle, et de courage, pas trop de sommeil. Mais vraiment, j'aime tous ses albums. À chaque fois, je me dis, mais il y a des pépites dedans. Alors, elle est très, très connue et reconnue dans son pays. Hein, mais ce n'est pas arrivé jusque chez nous. Je le regrette un petit peu pour nous. Enfin, moi, je m'en fiche. J'écoute beaucoup. Hein. Oui. Et elle vient aussi de sortir un livre, l'année dernière. Elle fait tout. Elle a tous les talents, vraiment. Si un jour, la vie te mène sur son chemin, dis-lui qu'elle a une très, très grande fan en France.
0: Je vais lui dire, je lui parlais de toi, Eve, si je la recroise. Mais en tout cas, je te remercie parce que je suis hyper contente d'entendre sa voix grâce à toi ce soir à la radio. Merci Ève.
2: Mais de rien, gros bisous.
0: Bisous, voici Paloma Faith, Me Time.

0: On le disait avec Eve avant le début de la chanson, Paloma Faith n'est pas assez connue en France, mais bon, bah, maintenant vous la connaissez. Et ça, c'est une bonne chose, grâce à Décibel. Allez, c'est terminé pour ce soir. Merci à l'équipe de l'émission. Il y avait Iris Guitoni, Christophe Hulens, Elodie Bianca Maria, Franck Moilier et notre stagiaire, Stéphane Silla. À demain.
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3: Bonjour, bon dimanche, sous vos applaudissements, c'est Willy vient déjeuner chez vous, numéro 1060.
4: Oh là là, ça filoche.
3: Bonjour la tribu.
4: Bonjour.
3: Alors, qui est là aujourd'hui? Nicolas Malabeuf, votre enfant de la télé. Bonjour mon bon Nicolas.
4: Bonjour Willy, bonjour tout le monde.
3: Et Fabien Imo, notre geek. Bonjour mon Fabien.
5: Bonjour Willy, bonjour à tous.
3: Et bienvenue à tous mes amis. Merci d'avoir choisi votre émission utile sur votre radio utile. 55 minutes qui arrivent là pour apprendre, comprendre et s'amuser de l'actu avec nos invités, nos chroniques, notre musique, nos cadeaux. Notez bien les dossiers du jour. Dans un instant, on va revenir sur cette histoire complètement dingue. Mardi soir sur M6, un prêtre raconte en direct qu'il a recueilli en 2022 les confessions de Xavier Dupont de Ligonnès, qui lui aurait avoué les meurtres de sa famille. C'est une onde de choc, sauf que le gars n'était pas prêtre et que cette histoire a vite senti l'arnaque. S'en est suivi donc un débat sur le secret de la confession. Un prêtre doit-il dire, quoi qu'il arrive, ne jamais jouer, jamais rien dévoiler? Ça m'a intéressé, ça nous a intéressé tous. Eh bien, on va en parler dans une minute. Et à 12h30, vous connaissez ces lunettes, Matt Lesguy de l'émission E égale M6 sera avec nous. C'est une spéciale M6 aujourd'hui.
4: Ah oui,
3: E égale M6 sera avec nous. Il a sorti un livre, Toutes les vérités scientifiques sont bonnes à dire. Alors, le manque de sommeil fait-il grossir? Pourquoi le froid ne provoque pas le rhume? Faut-il choisir entre manger une entrecôte ou sauver la planète? Bon, moi,
4: on a fait notre choix.
3: Voilà, moi j'ai fait mon choix. On va en parler avec Mac donc dans 20 minutes. Et bien sûr, vous le savez, on fait cette émission tous ensemble. Hein, vous faites partie de cette tribu, mes amis. C'est la plus grande émission de radio du monde. Vous êtes tous des chroniqueurs. Venez nous rejoindre d'abord sur le groupe Facebook.
5: Oui, si vous appelez Xavier Dupont de Ligonnès, vous pouvez. Vous pouvez vous abonner sur le groupe Facebook.
3: Mais oui, Xavier, alors.
5: Il faut taper Youpi la vie avec Willy Rovelli. Vous tombez sur nous. Et la question du dimanche, Bernadette Chirac avait interdit à son mari de la tutoyer. Oui. Et vous, qu'avez-vous déjà interdit à votre partenaire? Ça nous intéresse. Alors, on a déjà pas mal de messages. Christophe, je lui ai interdit de coucher avec un autre.
3: Ah oui, c'est pas mal.
5: Et Francis, de parler trop pour rien dire, je l'adore. C'est sympa, Francis. Donc continuez à réagir, c'est complètement gratuit. Pour nous retrouver, vous allez sur Facebook et vous tapez Youpi la vie avec Willy Rovelli.
3: Voilà, et si vous voulez réagir sur tout ce que vous entendez dans l'émission ou juste nous passer, nous faire un petit coucou, venez, c'est la libre antenne du week-end, vous le savez, hein, 0810 055 056. Appelez, hier c'était mou, j'aime pas quand c'est mou. Alors appelez, il y a Oumaïma qui est là, qui vous attend, 0810 055 056. Et
4: alors on a un tel respect pour elle que la carte cadeau, on ne la tutoie pas, on la vouvoie. On a trop de respect. Elle vaut 100 euros et on vous l'offre en fin d'émission.
3: Merci mon bon ami. On a tout dit.
4: Allez, démarrons.
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3: Allez, ouvrons notre premier dossier. Bonjour Arnaud Alibert.
6: Bonjour.
3: Bienvenue ici. Vous êtes prêtre et rédacteur en chef du journal La Croix. Vous avez séché la messe aujourd'hui, non? Vous y étiez là? Vous l'avez faite?
6: J'y étais, je suis sorti simplement deux petites minutes avant pour prendre l'antenne avec
3: ça
6: vous.
3: C'est gentil, quel grand professionnel. Merci d'être avec nous pour évoquer cette histoire complètement folle qui a eu lieu cette semaine. Je vais en rappeler les grandes lignes pour ceux qui n'avaient pas suivi. Un homme qui s'est fait passer pour un prêtre appelle en direct une émission de Julien Courbet sur M6. Il raconte qu'en 2022, il aurait confessé Xavier Dupont de Ligonnès, qui lui aurait avoué donc les meurtres de sa famille. Le prêtre dit voilà, je parle et l'évêque de Carcassonne m'a donné l'accord pour que je puisse parler. Bon, dès le lendemain, on a compris que tout ça, c'était n'importe quoi. Mais voilà, il y a eu tout un débat toute cette semaine, du coup, et un peu même des fantasmes liés à la confession. Est-ce que vous pouvez nous dire, mon père, voilà, que si on vient vous voir et qu'on vous raconte ce genre d'histoire, vous, en tant que prêtre, par rapport à la confession, il se passerait quoi? Est-ce que vous nous confirmez qu'effectivement, il y a le secret, quoi qu'il arrive?
6: Alors, je vous confirme d'abord qu'il y a beaucoup de fantasmes.
3: Ça, c'est certain, voilà.
6: Ça fait 21 ans que je suis prêtre et on m'a jamais posé de questions sur comment je fais pour l'Eucharistie ou pour les baptêmes. Et on me pose toujours qu'est-ce
3: sur
6: que
3: la confession.
6: Des secrets
3: alors,
6: il se trouve que je suis aussi aumônier en prison. quand je confesse un criminel ou prétendu tel en prison et qu'il m'avoue ce pourquoi il est là, il y a aucune raison que je prenne la parole auprès de n'importe qui. Il est déjà pris en charge par la société. Ouais. Donc, la question de ni une question de droit, ni une question de morale. Ouais. Les choses sont en place. À l'extérieur, voilà. Un criminel qui viendrait me dire qu'il a commis un crime ou qu'il est en train de commettre un crime, c'est une vue de l'esprit. Ça fait, comme je vous l'ai dit, plus de 20 ans que je suis prêtre. Je n'ai jamais reçu ni entendu aucun de mes confrères dire cela. Mmh. Il faut même rajouter, même inverser, c'est-à-dire que si le criminel, par définition quelqu'un de pervers, savait que le secret pourrait être levé, au contraire, peut-être il jouerait là-dessus pour avoir une stratégie de communication qui lui permettrait peut-être de brouiller les cartes. Donc vous voyez, on est vraiment dans le fantasmagorique. Voilà. Mais c'est la première chose qu'il faut dire. Ouais. Après toute cette affaire de M6, et on aurait d'autres choses à dire, évidemment.
3: Ouais. Mais là, pour en revenir sur le secret de la confession, admettons, moi je viens vous voir cet après-midi ou demain matin, mon père, et puis je viens vous dire, voilà, je viens vous avouer un truc très très grave que j'ai fait. Qu'est-ce que vous me diriez?
6: Là, c'est là où il faut entendre que le secret, en fait, qui va lier le pénitent et le prêtre, il est sur ce que le pénitent va dire, il est aussi sur ce que le prêtre va dire au pénitent.
3: C'est-à-dire
6: qu'il va y avoir un dialogue en vérité, et qui va dire, la personne, en fait, elle vient parler à Dieu, en fait. C'est quand elle va voir le prêtre qu'elle est sincère, elle vient parler à Dieu. Donc le prêtre, il aide la personne à s'adresser à Dieu et à recevoir une parole de vérité qui peut la remettre en place sur le bon chemin. Ouais. Mais ce genre de situation donc qui est très courante parce que les gens se confessent, pas beaucoup mais quand même ils se confessent, n'entraîne aucun désordre public. En fait, c'est comme je vous dis, c'est une vue de l'esprit de penser que la justice ou la police pourrait avoir dans les prêtres des auxiliaires de leur travail. Ça, c'est complètement faux. Mmh. Ce qui ou invraisemblable, si vous voulez fantasmer. Ce qui arrive, ce sont souvent des fautes morales. Mmh. Donc, par exemple, j'ai dit un gros mot à l'antenne de CIE Radio.
3: Oh non,
6: voilà.
4: Ça n'arrive jamais.
3: C'est pas notre genre, mon père. Alors là, mon père, ça n'arrive jamais. Alors, dis donc, s'il faut que je me confesse à chaque fois que je dis un gros mot, on va se voir souvent, Arnaud. Mais bon, voilà, d'accord. Mais sinon, pardon, j'insiste un petit peu là-dessus, mais le secret de la confession, voilà, c'est quelque chose qui est, j'allais dire, gravé dans le marbre, de toute façon, chez vous.
6: Non, alors ce qu'il faut avoir en tête, c'est que dans l'affaire de M6, quand le prêtre dit « j'ai l'autorisation de l'évêque de parler », ça c'est complètement faux, c'est invraisemblable, c'est impossible.
3: D'accord.
6: En revanche, un prêtre qui recevrait en confession une donnée extrêmement grave, et qui donc serait tenu par le secret, mais il irait auprès d'un ami, d'un confrère, d'un évêque, pour essayer de lui faire comprendre qu'il a reçu quelque chose qui est très grave, pour lequel il est en grande tension intérieure, etc. Donc ça, c'est tout à fait possible pour essayer de mettre en place un partage, si vous voulez, d'une forme d'une vérité qui serait trop lourde.
3: Ouais. D'accord. Donc
6: si au cours de ce dialogue, il devait lâcher un morceau de la vérité qu'il aurait entendu et donc il serait donc en contravention avec le secret de confession, alors il pourrait voir un évêque réexpliquer sa démarche et dire voilà, j'ai commis cette faute et donc le prêtre ne serait pas excommunié jusqu'à la fin de ses jours, il pourrait retrouver son poste de prêtre. Ce qui compte beaucoup, c'est l'intention.
3: C'est l'intention.
6: C'est-à-dire, si le prêtre a l'intention de nuire au pénitent en révélant la vérité, là, c'est gravissime. S'il a l'intention d'essayer de sortir d'une situation où il y a quand même un danger pour lui ou pour autrui, alors là, il y a une manière d'accompagner le prêtre pour qu'il ne soit pas écrasé par le secret et qu'il puisse mettre en place une forme de dialogue ou une parole qui le libère.
3: Bon, merci beaucoup, mon père. Je voulais avoir ces petites informations parce que ça m'a intrigué tout au long de cette semaine. Merci beaucoup d'être sorti quelques minutes comme ça pour venir nous parler. Merci infiniment. Donc, Arnaud Alibert, prêtre et rédacteur en chef du journal La Croix. je ne vous promets pas de garder le secret de tout ce que vous venez de dire, car il n'y a pas plus commère que moi.
5: Ouais,
3: moi,
5: c'est
3: pour rien me confier. Mais d'accord. Hein. Moi, dès qu'on me dit un truc, alors tu le dis pas. Je vous jure, dans les deux minutes, je le dis.
5: Ah, il le dit. Ouais. Ouais. Vous savez pas de garder un secret.
3: Rien. Merci beaucoup, mon père. Passez un bon dimanche. On parle de quoi avec toi dans un instant, mon Fabinou?
5: L'actu web. Un jeune de 23 ans a créé une application pour vous aider à faire des économies. C'est nouveau, ça vient de sortir.
3: Ça,
5: présentation dans un instant.
3: Merci beaucoup. Et appelez-nous, hein, 0810 055 056. Vous réagissez avec nous sur tout ce que vous entendez. C'est chez vous. Cette radio est à vous, mes amis. Voici Alain Bachung et les Vertiges de l'amour.

0: C'était bien sûr Alain Bachung et les Vertiges de l'amour.
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0: Ah, je les aime, les deux bébés. Ça, c'est mes deux bébés. C'est Nicolas et Fabien. C'est vraiment mes deux enfants.
3: On vous aime aussi.
0: Bah, appelez-moi mon père aussi.
3: Oui. Hein? D'accord, mon père.
0: Allez-y, mon fils.
3: Mon daron.
0: Ouais, appelez-moi daron.
3: Daron. Toute l'actu web de la semaine, j'ai repéré une toute nouvelle application qui va vous permettre de faire des économies sur votre plein de carburant.
0: Ah. Ça, c'est bien.
3: Non, c'est toujours un sujet qui préoccupe hein, les Français.
0: Le nom J'espère qu'il a raccroché le vrai père. Parce qu'il doit se dire qu'est-ce que c'est que ce merdier. Bon, alors, allez-y, continue.
3: Le nom de cette appli, Mon Plein Écho. Toute nouvelle appli créée par un Nantais de 23 ans. C'est chez vous, Nico. Il y a vraiment un vivier de talent là-bas, non?
0: Talent.
3: Il s'appelle Jordan Baumard, étudiant en école d'ingénieur en informatique. Et il vient de sortir donc Mon Plein Écho. C'est complètement gratuit. Cette appli va vous aider à trouver une station-service près de chez vous avec le carburant au meilleur prix. Explication avec Jordan, le créateur de Mon Plein Écho.
4: Mon Plein Écho, c'est une application qui va vous permettre de localiser les stations essence les moins chères tout autour de vous, mais également sur votre trajet. Par exemple, vous partez en vacances, il y a énormément de petites villes sur votre chemin qui vont avoir des prix beaucoup moins chers sur l'essence. L'application va vous proposer les stations les plus optimisées avec le temps de détour le plus faible.
3: Donc ça s'appelle Mon Plein Écho, le petit truc en plus de l'appli. Le prix du carburant est mis à jour en temps réel et on vous informe si le carburant est bien disponible à la station-service souhaitée, ce qui vous évite de faire un petit détour. Merci à Jordan pour la création de Mon Plein Écho. Jordan a seulement 23 ans quand même, je souligne. Grâce à son appli, on va faire des économies. Autre sujet qui fait parler depuis quelques jours.
5: Toutes les semaines.
3: Mais oui, mais c'est toujours Céline Dion. Céline a annoncé des nouvelles dates de concert à Paris pour l'année prochaine. Les fans sont en feu et elle inspire les internautes, Céline. I'm alive. Les pompiers de la caserne de Toulouse-Atlanta ont posté une vidéo cette semaine sur TikTok sur cette musique pour annoncer leur traditionnel bal des pompiers du mois de juillet. Et petit détail, dans la vidéo, un sapeur-pompier de Toulouse s'est déguisé en Céline Dion. J'ai jamais vu Céline avec autant de poils. C'est plus qu'on Conchita Wurst.
0: On ne sait pas, on ne la connaît pas. Hein. On ne la connaît pas plus que ça.
3: Non, mais elle n'a pas de barbe. Ça se voit qu'elle n'a pas de barbe.
0: En temps normal, tu l'as déjà vu avec en robe de chambre.
3: Alors, bien.
0: Le matin en se levant.
3: Bon, bref, dans cette vidéo, on voit les pompiers de Toulouse dans une chorégraphie endiablée. Une nacelle a été mobilisée et le clip se termine avec une pluie de confettis. Voilà, c'est très festif. Et donc, la vidéo se termine avec ce texte. Oui. Pas d'inquiétude, notre Céline vous attend donc le vendredi 3 juillet 2026. Donc, eh bien, rendez-vous à la caserne de Toulouse pour voir une Céline Dion qui devrait mettre le feu au bal des pompiers.
0: Le feu.
3: On termine l'actu web avec un artiste que j'ai découvert.

0: Découvert sur TikTok, c'est un musicien brésilien, ça m'a fait la semaine ça. Le gars en fait fait de la musique avec tout ce qu'il trouve. Par exemple, des jouets en plastique en forme de poulet qui font pouet pouet.
1: Pas mal.
2: Pas mal.
0: Moi j'aime bien. Non ?
2: On entend pire.
0: Bon, plus fort encore. Il a fait un duo avec sa machine à laver. Ça, c'est pas banal. En fait, sa machine, elle fait des bip-bip. Du coup, il a eu l'idée d'installer son piano dans sa buanderie pour un duo pas comme les autres. Ça, c'est les bip-bip de sa machine à laver.
3: Original.
0: Voilà le premier duo machine à laver piano. Tout le monde s'en fout. Merci Internet d'exister pour ce genre de moment. Moi je vous laisse car ce morceau m'a lessivé.
2: Merci beaucoup. C'est un peu Rémi Bricard.
0: Ah oui, c'est un petit peu Rémi Bricard. Ah oui. Bon, pas pareil.
2: Parfois on parle sous ces jingles. De toute façon, il y aura bien un jour, on arrêtera.
0: On découvre l'émission.
3: On ne respecte rien.
2: J'espère qu'ils n'ont pas payé quelqu'un pour les faire, ces jingles, parce qu'on les entend jamais.
0: Mais c'est pas grave. L'essentiel, c'est qu'on vous entend. Et
2: voilà,
0: ça, c'est bien ça,
2: l'essentiel. C'est l'essentiel. Merci, mon bon Fabiou. Oui. Allez, dans un instant, on va vous présenter un invité pas banal, parce qu'on aime vous présenter des invités pas banaux. Mais d'abord, tiens, on va écouter Pascal Obispo et Francis Cabrel. Ils sont deux. Avec Il faudrait que pleuve l'amour. Disons, c'est très amour aujourd'hui.

0: Pascal Obispo et Francis Cabrel.
1: On les adore.
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0: Oui, allez, comme promis, place à la personne pas banale du dimanche. Bonjour Gauthier de Ginestet.
4: Bonjour, oui.
0: Bienvenue ici, mon cher Gauthier. Alors, vous êtes de Castres. Vous êtes castré et moi castré, c'est marrant.
5: Oh là
0: c'est vraiment très drôle. Très, très
5: bien préparé, c'est ouais, formidable.
0: Et vous venez de lancer une application pas bête qui s'appelle Pete Meter. P-E-T-M-E-E-T-E-R. Alors, de quoi s'agit-il, mon cher Gauthier?
4: Alors, il s'agit d'une application de rencontre pour animaux de compagnie.
0: Bête.
4: On s'adresse essentiellement aux chiens, aux chats, aux nacs, donc tout ce qui est hamster, lapin,
0: ouais.
4: Et puis éventuellement également les oiseaux. Et puis donc on a quelques originalités qui nous ont rejoints donc ces derniers temps, à savoir des reptiles, par exemple des lézards, des serpents, et on a même des chevaux.
0: Ah
4: voilà.
0: Oui, les chevaux. Donc c'est quoi? C'est une application de rencontre pour des animaux, c'est ça?
4: C'est tout à fait ça. Voilà. C'est une application de rencontre pour animaux.
0: Voilà.
4: Vous inscrivez votre animal, vous inscrivez votre profil propriétaire, votre animal, et vous swipez donc la liste de profils qu'on vous propose à proximité de votre lieu de résidence.
0: Trop bien. Donc alors l'idée c'est quoi? C'est pas de dire par exemple voilà, moi j'ai mon chien Pupus là il bat de la queue pas bien en ce moment. Il a la queue molle.
5: Il a pas le moral.
0: Il a pas le moral. C'est la queue elle fait pff, voilà que ça le bon. Pff, voilà donc je sens qu'il a pas le moral. Et là je me dit, il faut qu'il se trouve une pote, tu vois, ou un pote. Un pote. C'est pas un truc amoureux, hein, c'est un truc de rencontre.
5: Après, ils font ce qu'ils veulent, les
0: animaux. Ils font ce qu'ils veulent, exactement.
4: Voilà, c'est ça.
0: Voilà, donc je remplis son profil et puis je mets son petit caractère, tout ça, c'est ça, hein.
4: Alors voilà, on demande toute une liste de caractéristiques en fonction de votre animal.
0: Voilà.
4: Ça passe par les notes de santé, savoir justement s'il est castré ou non, son caractère en général, s'il est sociable, etc. etc.
0: Voilà.
4: Et en fait, toutes ces caractéristiques permettent vraiment de savoir si votre animal va être compatible avec celui que vous allez swiper.
0: Voilà, par exemple, je sais que je vais me promener à tel endroit, je me dis tiens, ça serait bien qu'il joue avec quelqu'un, et on fait comme ça. Et du coup, ce qui est bien aussi, c'est que même les propriétaires, ils discutent entre eux, ils se rencontrent aussi.
5: C'est surtout ça, je pense, non?
0: Bah oui.
4: C'est une éventualité, on peut pas l'exclure.
0: J'aime bien Gauthier. Vous êtes politique aussi, Gauthier. On dirait non politique.
5: Oui, oui.
0: C'est une éventualité. Non, bah donc c'est vachement bien. Et donc c'est pour tous les animaux, alors, parce que je crois qu'il y a une majorité de chiens pour le moment sur l'appli. Parce qu'il démarre, mais voilà, c'est ça, c'est pour tous les animaux.
4: On reste ça reste entre 85 et 90% de chiens, environ 5% de chats, même si la communauté des chats s'élargit de plus en plus.
0: Ah, voilà.
4: Et puis ensuite, donc, tous les 5% restants, comme je vous le disais, ce sont les chevaux, les reptiles, etc.
0: C'est ça. Et alors, pourquoi cette idée, mon cher Gauthier, c'est venu d'où ça alors?
4: C'est en discutant avec des amis, parce que j'ai des amis qui résident dans des appartements et qui se retrouvent avec des chiens et des chats qui ne sont pas, qui ont quelques difficultés justement à être sociabilisés. Ces animaux restent enfermés dans ces appartements et en fait donc ces discussions que j'ai pu avoir avec mes amis me disaient justement comment je peux faire pour sociabiliser mon animal. Et c'est à partir de là que l'idée m'est venue et que j'ai créé Pet Meter.
0: Et donc c'est disponible partout en France ou c'est que à Castres?
4: C'est disponible partout en France et dans le monde.
0: Ah, dans le monde.
4: Et l'application est traduite en français et en anglais.
0: Et c'est gratuit? C'est tout gratuit ou...
4: C'est 100% gratuit et ça restera gratuit quoi qu'il en soit.
0: Bravo Gauthier. Voilà, grâce à Gauthier, tu vois, mon chien, il s'emmerdera plus. Il est mou.
5: Oui, il est un petit peu mou.
0: Il j'aime pas. Gauthier, oui, moi, j'aime pas. C'est mon chien qui me siffle tout le temps. Merci Gauthier de Ginestet, créateur de l'application Pet Meter. P-E-T-M-E-E-T-E-R. Pet Meter. Le Tinder des animaux. Merci infiniment, Gauthier. Passez un beau dimanche. Voilà une belle idée.
5: C'est une belle idée.
0: Très bien. Vous aimez les tripes? Vous aimez la pub? Tant mieux, elle arrive. Et juste après, c'est les infos pratiques près de chez vous. Avec le ICI Express.
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2: Gaiement vers la deuxième demi-heure de votre talk show du dimanche. Alors ici, c'est comme la messe du dimanche.
3: Mais on va pas pareil,
2: hein, ça, non. Dans un instant, on va parler de la science au secours de notre quotidien avec Mac Lesguy.
3: Ah, on l'adore.
2: On l'adore, Mac Lesguy. Et votre tribu là, notre enfant de la télé, Nicolas Malabeuf. J'ai appris tout à l'heure que tu as fait une licence de quoi?
3: Oui, bah, j'ai fait quelques études. Quand même.
2: Alors, tu as fait le bac et après le bac?
3: Une licence en formation communication du côté de Nantes. Oui, ça se voit pas, mais j'ai des années d'études.
2: Mais ça, c'est fou comme ça ne s'entend pas, mais à aucun moment. Et puis notre spécialiste web.
3: Aucune étude, licence 4.
2: Et c'est déjà pas mal.
3: Et vous
2: Rien, moi rien.
4: Non, j'ai fait des études.
3: L'école du rire.
4: L'école du rire, mais oui, on est plus en 90.
2: J'ai fait l'école des fans, ça c'est vrai. J'ai présenté.
3: Ah oui, c'est vrai.
2: Eh voilà, c'est déjà pas mal. Et puis alors vous qui nous écoutez, vous êtes ici chez vous.
3: Réagissez.
2: Vous pouvez réagir sur le groupe. Alors
3: ça c'est complètement gratuit sur Facebook. Vous tapez Youpi la vie avec Willy Revelli. On vous a posé une question parce qu'en fait Bernadette Chirac avait interdit à son mari de la tutoyer. Et vous qu'avez-vous déjà interdit à votre partenaire? On a beaucoup de messages. Corinne a posté interdit de commenter les résultats de mon régime.
2: Ah ouais.
3: Ça c'est pas mal.
2: C'est bien, ça.
3: Et il y a Laurence, je lui ai interdit de ronchonner, mais quand je lui dis ça, il ronchonne.
2: Voilà, c'est un serpent
3: qui se mord la queue. Donc continuez à réagir, c'est gratuit. Le groupe Facebook pour nous retrouver, vous tapez Youpi la vie avec Willy Revelli.
2: Et appelez-nous aussi parce que c'est mou là. Qu'est-ce que vous avez depuis hier? J'aime pas ça. J'ai l'impression que personne nous écoute. 0810 055 056. Allez, appelez, même juste pour dire bonjour. Allez, pap. En plus, vous allez pas repartir les mains vides parce que.
3: Et oui, une carte carburant qui ne tombe pas après-demain, qui ne tombe pas demain, qui tombe en fin d'émission.
2: Là, donc c'est 100 euros de carburant, c'est pas rien en ce moment.
3: Cadeau.
2: 0810 055 056, appelez-nous, pitié. Mais d'abord, si vous n'avez pas suivi l'actu, pas de panique, l'actu vous suit. Il est temps pour moi de mettre
5: les points sur les i.
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2: Et on commence avec un point Patrick Bruel. Regarde ma bite. La plaque au nom de Patrick Bruel a disparu de la grande plage de Dinard. Et là du coup c'est plus la plage des grands hommes. Mais bon, tel qu'on connaît Bruel, cette plaque devrait vite réapparaître sur la plage de Nibar. Sacre du PSG, Jordan Bardella bat son record de popularité dans les sondages à la suite des émeutes. Allez les gars, c'est bien. Jeudi, il y a le mondial qui démarre. Continuez à bien tout péter, hein. Bardella président, on y est presque, on ne lâche rien. Allez, c'est bien, on y va. Violence PSG Arsenal, toujours à Pau, un jeune condamné pour avoir jeté un saucisson dans l'œil d'un policier. C'est le fameux saucisson à l'ail. Habituellement, on se fait arrêter pour port d'armes prohibées, mais pas pour armes de port prohibées. Le port. Bernadette Chirac est morte. Bon, bah, rip, rest in pièce jaune. Patrick Poivre d'Arvor, PPDA, visé cette semaine par deux nouvelles plaintes. C'est PPD rap. Il va finir par avoir une EQTF, hein, une obligation de quitter le tanga des femmes. À Los Angeles, la chanteuse Britney Spears a plaidé coupable après une arrestation pour conduite en état d'ivresse. C'est Britney Spritz. Britney Spears qui avait sorti il y a peu une autobiographie, La femme en moi, à ne pas confondre avec celle de PPDA, Moi en la femme.
3: Oh non.
2: Télévision, dans Mask Singer, le chanteur Danny Briand a été trouvé dans le masque du caillou.
3: Ah.
2: Donc, il a beau s'appeler Briand, le caillou, vu qu'il n'est pas allé en finale, c'est pas une pierre précieuse. L'éléphant, c'était Patrick Bruel, mais bon, c'était trop facile. Il avait la braguette ouverte, on voyait ça trop, alors bon, ça comptait pas. Les données de 100 000 clients, dont les coordonnées bancaires piratées chez Basic Fit. C'est Basic Fit. Netflix annonce que la saison 6 de Emily in Paris sera la dernière. Bah tant mieux, cette série c'était n'importe quoi. J'ai vu une scène où Emily met moins de 10 minutes à commander un café dans un bar et en plus sa serveur lui a répondu avec plaisir.
3: Ouais.
2: Et en souriant avec ça. Non mais n'importe quoi, c'est exagéré. Enfin la question du jour. Tiens, bah si on fait un crossover entre Emily in Paris et Faites entrer l'accusé, est-ce qu'on pourra l'appeler Emily Louis in Paris? Eh ben vous avez 2 ans. Malheureusement, dans 207 jours, c'est fini 2026.
3: Bravo. Il va falloir vous confesser là.
2: Oui.
4: Il y a des choses à dire là.
3: On rappelle mon père.
2: Oui, on va rappeler. On est là pour 3-4 heures. Alors allons-y vite. Allez, mes amis, si vous n'avez pas le moral.
4: On n'est pas bien.
2: On
4: n'est pas bien.
2: Ben, on a la solution.
4: Non.
2: Quoi que vous fassiez, vous arrêtez tout. Vous vous levez. Et quand je vous dis à vous, vous allez me faire un palabapapaba. D'accord?
4: D'accord.
2: Alors, là, ça va pas.
4: On a un coup de mou.
2: Et un coup de mou.
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2: À vous. Et voilà, ça va mieux. Voilà, ça va beaucoup mieux. Voici KOD avec Chacun sa route sur votre radio ici. Merci d'être avec nous, mes amis. À tout de suite, juste après ça, avec Mac Lesby.

0: plaisir de réécouter ça. Merci Bulle. Merci. Bulle, c'est celle qui programme les émissions. Merci ma Bullette. C'était fini, effectivement, KOD avec chacun sa route. Oui.
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0: Celui qui arrive maintenant, je l'adore. Ouvrons notre nouveau dossier. Bonjour Mac Lesguy.
3: Bonjour Willy.
0: Bienvenue ici mon cher Mac. Alors on vous voit chaque dimanche soir sur M6 depuis 102 ans dans E égale M6. Et Max,
4: ça cartonne.
0: Hein. Mais ça cartonne. Je
4: depuis
0: vous...
4: 35 ans.
0: Non mais t'imagines, fou. Et je vous adore Max, mais comment vous faites, moi qui suis le roi des crétins, je comprends tout quand vous expliquez les choses. Comment est-ce que vous arrivez à le faire ça, dites-moi déjà.
3: Eh bien écoute Willy, c'est très simple. J'imagine que tu es derrière ta télé, ouais. Et puis on va faire simple, pas trop compliqué pour que tu comprennes.
0: Et, bah voilà.
3: Et on essaie de s'y coller. Voilà.
0: Et bah voilà. Mais j'adore, je vous adore, Mac. Alors donc là, le livre qui vient de sortir s'appelle « Toutes les vérités scientifiques sont bonnes à dire ». C'est un livre qui bouscule les idées reçues sur la science. Quelles idées reçues, par exemple, mon cher Mac ?
3: Oh, des idées reçues sur les produits détox, sur la manière de bien s'endormir, sur les liens entre notre sommeil et notre poids.
0: Le poids.
3: On parle aussi du danger des chats, parce qu'on a beaucoup de chats et ça tue beaucoup d'oiseaux.
0: Ouais,
3: bref,
0: exactement.
3: C'est tout notre quotidien.
0: Voilà.
3: Est-ce qu'il faut économiser l'eau du robinet à toute
0: force
3: pour sauver la planète? Est-ce qu'on peut continuer à manger de la viande?
0: C'est
3: tout notre quotidien décrypté par la science.
0: Voilà, et justement, on va s'arrêter deux petites secondes là sur cette histoire de d'eau là, du robinet, parce que vous dites, bah, évidemment, couper l'eau du robinet, évidemment, voilà, on se lave les dents, on le coupe, c'est bien logique. Mais vous nous dites quoi, en fait, si on fait des petits trucs aussi simples, chacun de notre côté, bon, on va pas aller loin avec ça, quoi.
3: Non, on va pas aller très loin, en fait, parce que ce dont on se rend pas compte, c'est que l'eau, c'est un produit qui est très lourd. L'eau de Paris, si vous l'économisez, il n'ira jamais à Lyon ou il n'ira jamais à Perpignan, là où il peut y avoir des sécheresses ponctuelles. Il faut vraiment faire très attention. Donc, les petits gestes ont des petits effets, en fait. Et ce que j'explique, c'est qu'il faut toujours avoir le sens des ordres de grandeur.
0: Ouais.
3: Il ne s'agit pas de gaspiller l'eau.
0: Bien sûr
3: mais
0: que
3: en revanche, économiser litre par litre l'eau pendant que vous arrosez votre jardin ne sert à rien.
0: Ouais.
3: Si d'ailleurs vous voulez faire des économies, c'est pas l'eau qu'il faut éviter de gaspiller ou faire attention, c'est l'eau chaude. Parce que pour l'eau chaude, si vous la chauffez avec du gaz, ça a une répercussion, un, sur votre portefeuille, et deux, ça émet beaucoup de carbone, beaucoup plus que votre litre d'eau froide. Donc, soyez attentifs à votre eau chaude, très certainement, c'est pour ça que préférer des douches au bain, par exemple, c'est utile pour votre porte-monnaie et peut-être un peu pour la planète. En revanche, si vous êtes dans une région où il n'y a pas de problème d'eau, pas la peine de vous mettre martel en tête en essayant d'économiser chaque dixième de litre d'eau.
0: Voilà. Donc dans ce livre, voilà, donc vous évoquez, donc on l'a entendu, enfin des sujets légers comme effectivement l'alimentation des animaux ou le sommeil, mais donc des questions plus sensibles comme le nucléaire ou le bio. Tiens, par exemple sur la clim. Alors vous êtes exactement comme moi ou je suis comme vous. On est pro-clim. Là, non, mais il a fait très chaud là, la semaine dernière. Il faisait super chaud. Il y a encore tout un débat qui est arrivé sur la clim et on a l'impression qu'en France, dès qu'on emploie le mot clim, c'est le diable.
3: Alors, la clim jusqu'à présent, c'était le diable et vous savez, beaucoup de gens disaient bon, la clim, c'est très mauvais pour la planète, etc. Bon, avec la dernière canicule, évidemment, qui est provoquée par le changement climatique, on sait bien qu'il va faire de plus en plus chaud l'été, donc il va falloir climatiser pour protéger les personnes les plus fragiles. Le débat est en train de s'éteindre. Enfin, les fameux contributeurs du GIEC, vous savez, ceux qui nous disent depuis toujours, faut faire très attention, etc., disent, bah oui, il faut s'adapter au changement. S'adapter au changement climatique, au réchauffement, ça veut dire commencer par climatiser les personnes les plus fragiles, car vous aurez beau dire et beau faire, essayer d'atténuer le changement climatique, etc., on aura toujours des canicules, et il va y en avoir à répétition, plus intense, plus grave. Et si on veut éviter les surmortalités qu'on compte toujours à la fin des vagues de chaleur, il faut évidemment climatiser, à commencer par les personnes plus âgées.
0: Voilà, parce qu'effectivement, le fait qu'il n'y ait pas de clim dans les écoles, qu'il n'y ait pas de clim pour les plus âgés, enfin voilà.
3: On a vu, rappelez-vous, cette école à Mont-de-Marsan, où il a fait 50 degrés au mois de mai, pour caricaturer, on disait les élèves tombent comme des mouches.
0: Bah oui.
3: Non seulement la clim permet de sauver des vies dans les EHPAD, dans les maisons de retraite, dans les hôpitaux, mais en plus, chez tous les jeunes, tous les étudiants, tous les écoliers, tous les gens qui ont besoin de travailler, au-delà de 30, 35
0: degrés. On travaille plus, on n'a plus envie.
3: On ne travaille plus, on travaille plus mal.
0: Voilà.
3: Et puis on a des problèmes.
0: Voilà.
3: Donc il faut repenser en profondeur tout ça, en se disant, il faut qu'en période de clim, imaginez en période de canicule, si ça commence en mai, en juin, on ne va pas raccourcir les lignes scolaires. Donc il faut commencer à se préoccuper de ce problème.
0: Voilà. Et quand on dit que ça provoque des îlots de chaleur, là, que ça rejette de la chaleur,
3: c'est tout à fait vrai que dans une rue étroite où tout est climatisé, ben, au lieu qu'il fasse 35 degrés dans la rue, il fera peut-être 35 et demi. 36, ah oui. Un degré de plus. Okay. Mais en attendant, dans vos intérieurs, au lieu de faire 35, voire 40, si vous êtes exposé en plein soleil, il fera 22 ou 23 degrés. Ah oui. Et ça qui sauve les vies, vous voyez. Voilà. Donc, c'est un petit réchauffement à l'extérieur, mais un gros refroidissement, une grosse climatisation à l'intérieur, et c'est ça qu'on veut.
0: Bon, en tout cas, voilà, c'est toujours des débats qui sont passionnants. Alors, vous parlez entre autres de ça dans votre livre. Il y a plein de sujets. Vraiment, c'est issu de chroniques que vous avez faites sur notre radio il y a quelques temps.
3: Il y a plein de sujets. On rencontre beaucoup d'idées reçues. Alors, donc, évidemment, ça fait débat. Et beaucoup de critiques. Je renvoie, parce qu'évidemment, c'est vraiment ce que le consensus scientifique dit aujourd'hui en 2026. J'ai mis toute une biblio à la fin.
0: Exactement.
3: Je ne dis rien d'ailleurs. Moi, je m'appuie sur ce que dit la science et je le vulgarise. Voilà. Et donc, je reste droit dans mes bottes. On a tellement d'idées reçues, de croyances, vous n'avez pas idée. Un lecteur me disait, mais je suis allé dans votre livre de surprise en surprise.
0: Exactement.
3: Avec de vraies applications sur notre quotidien.
0: Voilà, c'est exactement ça. Vous irez de surprise en surprise. Pour terminer, Mac, en un mot, est-ce que c'est plus dur d'expliquer la science aujourd'hui que quand vous avez démarré il y a 35 ans avec E égale M6? Est-ce que c'est plus compliqué? Est-ce que avec les réseaux sociaux, tout ça?
3: Ouais. Exactement. Ouais. Un scientifique me disait, il y a 35 ans, on était en train de mettre au point les premiers OGM en France. On était en pointe dans le domaine et tout le monde trouvait ça très bien. Aujourd'hui, on est en train d'expliquer sur les réseaux sociaux que non, la Terre n'est pas plate, mais qu'elle est sphérique, que c'est une boule. Oui, on a un peu régressé. La science est devenue un discours parmi d'autres, un peu noyé dans le flux des réseaux sociaux. Raison de plus pour continuer, pour écrire des livres, pour faire des émissions de télé, de radio, pour expliquer ce que dit la science aujourd'hui au niveau mondial, international.
0: Et ben voilà, toute la science au niveau mondial, international. Bravo. Dans le livre de Mac Lesguy, toutes les vérités scientifiques sont bonnes à dire aux éditions du Rocher. Merci infiniment d'être passé nous voir, Mac. Je vous aime, mais vraiment, je l'aime. Quand je l'aime pas, je dis je vous aime pas. Au revoir, merci, bon dimanche. Ah, ça
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0: On va faire un petit coucou à Joël. Ça va, Jojo?
4: Salut, Willy.
0: Ah, ça va, mon Jojo? Tu nous appelles d'où?
4: Je t'appelle de Frouzens. C'est à côté de Toulouse.
0: J'aime bien. Moi, j'aime bien là-bas. Qu'est-ce que tu fais de beau dans la vie, mon Jojo?
4: Je suis à la retraite.
0: Très bien, mais avant.
4: Le plus beau métier du monde.
0: Ah, oui, c'est pas mal. Et avant, tu faisais quoi?
4: Après 42 ans de travail, ben écoute, j'ai une
0: retraite
4: bien méritée.
0: Repose-toi bien. Tu voulais nous faire un petit coucou, mon Jojo?
4: Ah oui, je voulais faire un petit coucou. J'étais en train de faire les grillades dehors.
5: Ah, j'adore.
4: Ah. Et je vous adore, vous êtes complètement déjanté, mais je vous
0: adore. Bon, non, je ne le trouve pas. Nous, on est plutôt sains, de corps et d'esprit, dis donc.
4: Mais ça fait plaisir, par les temps qui courent, tout ce qui se passe. On passe un bon moment.
0: C'est gentil, mon Jojo.
4: J'ai un message personnel.
0: Vas-y.
4: Voilà, je fais un gros bisou à mon épouse, 40 ans de mariage cette année.
0: Oh là là.
5: Bravo.
4: Voilà.
0: Et pour rebondir là-dessus.
4: Mon fils, à ma fille.
0: Ouais. Voilà. Et pour rebondir, sur le sondage qu'on a mis sur le groupe Facebook, tu sais, il y a Bernadette Chirac qui interdisait à son mari de la vouvoyer. Est-ce que ta chérie, en 40 ans, elle t'a interdit des choses?
4: Ah non.
0: Non.
4: Non.
0: Très bien.
4: Non, mais sérieux. Sérieux, et en plus, on adore le rugby et tout ça, et on se fait plaisir. On a passé des moments difficiles, on a surmonté toutes les épreuves,
0: bravo.
4: Et c'est ensemble.
0: Bravo.
5: Il fait sa petite grillade.
0: Jojo, il est amoureux, bonne grillade, tu embrasses bien ta chérie de notre part. Comment elle s'appelle, mon Jojo, ta chérie?
4: Sylvie. Et il y a notre fils aussi, Florian, qui mange avec nous à midi.
0: Bon appétit, Florian.
4: Et notre petit Juju qui travaille en Suisse. Voilà,
0: on embrasse tout le monde.
5: Bisous tout le monde.
0: Très jolie famille, mon Joël. Merci d'être passé nous voir.
6: Et on te rappelle peut-être 10 minutes pour la carte carburant.
0: Raccroche quand même. Pas non plus.
5: C'est des grillades vont cramer.
0: Ça coûte, hein. Téléphone, il est con, lui. Au revoir, merci beaucoup. On parle de quoi avec toi, mon
6: Joël? On va rendre hommage à une ancienne première dame.
0: On se demande bien laquelle. Mais d'abord, Amel Bent avec Pourquoi.

0: C'est Amel Bent avec Pourquoi tu restes. Bah, elle s'en va.
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0: Allez, quand il y en a mal, il y a Malabeuf. Nicolas Malabeuf, le profond de la télé. Alors, mon Nico.
3: Eh bien, on l'a appris hier. L'ancienne première dame Bernadette Chirac nous a quittés à l'âge de 93 ans. De son vrai nom, Bernadette Chaudron de Courcelles, qui rencontre Jacques Chirac sur les bancs de Sciences Po en 1951. Ils étaient tous les deux jeunes étudiants. Et alors, ils devaient faire un exposé. Bernadette lui avait prêté sa feuille de lecture et ses cours parce qu'il était souvent absent. Elle allait même les déposer chez lui. C'était sympa. Et résultat des courses, à l'exposé, Jacques avait eu une meilleure note qu'elle. La vie est injuste, mais c'est comme ça. Il tombe tout de même amoureux, il se marie 5 ans plus tard, même si la famille de Bernadette était contre ce mariage, qui voyait en Chirac un homme sans fortune, sans foi religieuse et avec un orgueil excessif. Ça démarrait bien. Et alors, pendant 36 ans, Madame Chirac fut conseillère régionale de Corrèze. Pour faire campagne, elle s'était acheté une Peugeot 205 rouge avec laquelle elle sillonnait le département. Et alors, lors d'un discours, son mari ne peut pas s'empêcher de l'interrompre. Voici la réaction de Bernadette.
4: Mesdames, messieurs les conseillers généraux, qui sont si nombreux que je ne vais peut-être pas les citer.
5: Oui, mais attendez.
4: Vous voyez l'ambiguïté de ma situation. Je suis à la fois conseiller général de Corrèze et j'en suis fière. Puis en même temps, je suis l'épouse de Jacques Chirac, qui est un chef, et il faut que j'obéisse.
3: Et il faut l'obéir. Et alors Jacques Chirac aimait comparer sa femme à un animal, interrogé par Michel Drucker depuis l'Élysée.
6: Quelqu'un qui prend son temps, son animal préféré c'est la tortue.
7: Oui.
6: Et c'est vrai qu'elle est lente, elle ne se bouscule pas, elle prend tout son temps. C'est comme ça. Alors de temps en temps ça m'agace, tendance à être en retard, ouais, on prend son temps.
3: Et oui, la tortue, Jacques l'appelait également bourriquette, c'est mignon. Et alors au début de leur relation, Jacques Chirac part faire son service militaire qui durait 30 mois à l'époque. Et lors de sa permission, il rentre à Paris, il demande à Bernadette de lui faire une omelette. Sauf que c'était une piètre cuisinière. Elle raconte cette anecdote devant Jean-Pierre Coff.
8: Comme toute épouse, j'avais mis quelques provisions dans le frigidaire et il me dit, mais faites donc une omelette. Alors je tasse les œufs, mais malheur, avec les coquilles. Les œufs avec les coquilles.
9: Ah oui, effectivement.
8: Alors évidemment, quand je les ai mis dans la poêle, j'ai tout de suite vu qu'il y avait quelque chose qui ne fonctionnait pas normalement.
3: Et alors en 98, Bernadette invite la première dame américaine en Corrèze. Hillary Clinton arrive en limousine avec un tailleur jaune tapant en Corrèze. Voici les réactions étonnées des Corréziens.
10: On n'aurait pas eu Madame Chirac, elle ne serait pas venue se perdre à Corrèze. Hein.
11: La future présidente des États-Unis qui remplacera son mari. C'est tout ce que j'en pense.
12: C'est bien, on ne peut pas la voir tous les jours. C'est une occasion exceptionnelle.
13: Nous avons beaucoup de chance parce que nous lui avons commandé le beau temps. Et la Corrèze, je crois, montre son sens de l'hospitalité aujourd'hui.
3: Et alors en 2000, pour faire plus branché, Bernadette demande même à être relookée par Karl Lagerfeld.
14: Celle-là, elle est plus excentrique, je ne pense pas que vous pouvez la mettre autant.
15: Mon mari, comme vous le savez, est très grand, et comme il est très rapide et qu'il ne peut pas s'empêcher de marcher très vite, alors c'est grotesque quand je suis à côté, parce que je marche à tout petit pas,
14: non,
15: comme
14: horrible.
15: Ça.
14: Vous avez une guicha presque, non?
15: Une chose qui est terrible, c'est qu'il y a, de plus en plus de messieurs mal élevés qui marchent sur les traînes.
14: Parce qu'ils n'ont plus l'habitude, il faut leur dire.
15: Mais je leur dis.
14: Eh oui.
15: Je leur dis, si vous voulez bien me rendre ma robe, je leur dis carrément, voulez-vous me rendre ma robe?
3: Et le petit potin, eh bien Bernadette et Jacques Chirac, on l'a dit, se sont toujours vouvoyés, et ils faisaient même chambre à part.
0: Ah, bah c'est peut-être ça la réussite du couple, on ne sait pas, voilà, effectivement.
3: Et la tromperie.
0: Et là, évidemment, c'est la base de l'amour, se tromper. Eh bien écoutez, vous savez quoi? On va revenir juste après ça.

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1: De retour ici, c'est Willy vient déjeuner chez vous. On passe à table tous ensemble le samedi et le dimanche en direct entre midi et 13h. Mais vite, vite, vite, faisons le 5 dernières minutes.
2: Pas déjà.
1: Ah, bah si. Place à la bonne initiative du dimanche. Bonjour Elina Martins.
3: Bonjour, bonjour à tous, bonjour Willy.
1: Bonjour Elina, bienvenue ici. Vous êtes directrice du pôle insertion à l'association pour adultes et jeunes handicapés de Loire-Atlantique. Et avec vous, je voulais évoquer ce midi cette formation unique en France d'assistants beauté et bien-être qui va ouvrir à la rentrée à Saint-Herblain. Est-ce que vous pouvez nous expliquer de quoi il s'agit, s'il vous plaît ?
3: Oui, tout à fait. En fait, donc je travaille au sein de cette association, ouais. La page 44, qui accompagne des jeunes en situation de handicap, des enfants, des jeunes, des adultes. Et comme tout le monde, les jeunes en situation de handicap, ils ont envie de pouvoir avoir accès à l'ensemble des formations qui peuvent s'offrir à eux.
1: Ouais.
3: Et malheureusement, dans notre paysage aujourd'hui encore, ça peut être compliqué d'accéder à certaines formations, notamment dans le secteur de la coiffure et de la beauté. On a rencontré il y a quelques mois le CFA Coiffure Esthétique de Saint-Herblain, qui a eu envie de travailler avec nous pour créer une formation inclusive, pour créer une formation qui soit adaptée et qui leur permette d'accéder réellement à ces métiers de la coiffure. Et donc, on s'est rencontrés et on a commencé à construire ce projet.
1: Trop bien. Unique en France, pour l'instant, ce projet-là.
3: C'est unique en France, effectivement. Voilà. C'est un nouveau démarrage et puis on espère que ça va donner envie à plein d'autres CFA de construire avec nous des formations inclusives.
1: Donc l'idée, c'est de former des petites mains, entre guillemets, je mets plein de guillemets, des petites mains des salons de coiffure, c'est ça hein ?
3: Voilà, l'idée, c'est de créer un nouveau titre professionnel qui n'existe pas encore, qui s'appelle assistant beauté bien-être et qui permet à ces jeunes-là de faire des métiers dont le secteur de la coiffure a besoin. Donc, par exemple, vous accueillir dans le salon de coiffure, faire les shampoings, préparer les petits papiers aluminium pour faire ses mèches, ce genre de choses. Voilà.
1: Parce que vous l'avez dit, les jeunes handicapés galèrent encore aujourd'hui, en 2026 en France, à trouver du boulot. Ou en tout cas, quand ils trouvent du boulot, c'est toujours dans les mêmes secteurs, c'est ça hein ?
3: C'est un peu toujours dans les mêmes secteurs aujourd'hui, mais pour autant, nos jeunes, ils ont envie, comme les autres, de faire le métier qui soit leur rêve, quoi. C'est ce qu'ils recherchent.
1: Voilà. Et donc là, c'est une initiative entre vous et le CFA Coiffure de Saint-Herblain, qui proposera une formation sur mesure.
3: Voilà, en fait, ce qu'on souhaite, c'est faire une formation qui puisse leur permettre d'avoir accès à un vrai titre professionnel, que la formation elle soit qualifiante, qu'elle soit reconnue, que ça soit pas un petit système interne qu'on mette en place, et que ça leur permette du coup d'ouvrir des nouveaux métiers dans le secteur de la coiffure. Mais pour pouvoir faire ça, pour pouvoir lancer cette formation et qu'elle soit reconnue nationalement comme un titre professionnel, on a besoin de l'expérimenter pendant 2 ans. Ouais. Donc on lance cette expérimentation, et c'est sur ça qu'on a besoin d'aide et de soutien. Pouvoir la lancer, cette formation.
1: Justement, j'allais y venir. Elle est bien, Elina, bravo. Il paraît que vous lancez justement un appel aux dons pour financer cette formation, c'est ça ?
3: Voilà, c'est ça. En fait, on a lancé un appel aux dons grâce à la fondation BPGO qui nous soutient pour ce projet. Et l'idée, c'est de pouvoir favoriser des participations, soit de particuliers, soit d'entreprises.
1: Ouais.
3: On a atteint déjà, depuis le démarrage de notre communication autour de ce projet, on a atteint un premier palier de 6 000 euros. Quasiment 7 000 qui nous permet de lancer déjà un premier jeune dans la formation en septembre.
1: Mmh.
3: Et maintenant, on va absolument atteindre le deuxième palier qui est à 22 000 euros qui nous permettra que 4 jeunes entrent en formation en septembre.
1: Voilà, parce que l'idée, c'est que vous en ayez quoi, une petite dizaine dans l'idéal, c'est ça ?
3: L'idée, c'est d'avoir effectivement une petite dizaine de jeunes qui entrent en formation en septembre.
4: Et comment on peut faire pour vous aider alors ?
1: Alors oui.
3: Eh ben, il faut aller sur le site internet de la fondation BPGO. Vous trouverez notre projet qui s'appelle Soutenez la formation coiffure, assistant coiffure inclusive.
1: Ouais.
3: Et vous pouvez abonder dans le projet 10 euros, 100 euros, 1000 euros, tout ce que vous voulez, que vous soyez particulier ou entreprise. Et vraiment, tout ça, ça nous aidera énormément pour pouvoir permettre à ces jeunes-là d'entrer en formation.
1: Bon, c'est bravo, super. Bravo, c'est une très, très bonne idée. Bravo, Elina Martins. Vraiment, on vous soutient pour cette belle initiative. Donc, l'idée, vous l'avez entendu, c'est de permettre à des jeunes porteurs de handicap de travailler dans un salon de coiffure. Ils ont bien le droit aussi, si c'est leur rêve, mais il faut une formation pour ça, et donc elle va exister pour la première fois en France, donc à partir du mois de septembre, à Saint-Herblain, et il est né où, Nicolas Malabeuf ?
4: À Saint-Herblain !
1: Et voilà, t'as vu,
4: décidément.
1: C'est pour ça c'est pour ça là-bas qu'ils ont le cœur sur la main, tu vois, bravo Edina Martin, donc directrice du pôle insertion à l'association pour adultes et jeunes handicapés de Loire-Atlantique, donc on peut leur donner un petit coup de main si on a envie, et en tout cas bravo pour cette belle initiative.
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4: 100 euros de carburant sont en jeu.
1: On appelle en direct.
6: On rappelle.
1: Ah oui, tout, bah, évidemment, c'est du direct. C'était enregistré. Je ne serais pas là. Hein.
6: Bah non.
1: Ah, c'est moi non plus. Je viens pas. J'ai autre chose à faire un dimanche, tu vois.
6: Ah bon, quoi?
1: Ah ben, je ne sais pas.
7: Allô?
1: Ah, mais c'est encore Joël.
4: C'est Joël.
1: Oh, mon Jojo! Attends, mon Jojo!
4: C'est pas gagné encore.
1: Attends, Jojo, c'est pas encore gagné là. Là, il faut que. Là, t'es au milieu du jardin, là, t'es à côté des grillades?
7: Non, je suis rentré au centre de manger les grillades avec mon épouse et
1: Florian. Alors, mon Jojo, tu vas vite à l'oreille de ton épouse. Tu lui dis, tu vas vite à l'oreille de ton épouse. Et je veux que tu lui susurres un petit peu sensuellement, comme ça. Je veux que tu lui dises, oh, ma chérie, ici.
4: Avec la merguez.
1: Oui, avec. Oui. Pas trop la merguez.
7: Vas-y, vas-y. Oh, ma chérie, ici.
6: C'est gagné.
1: Allez, il va y avoir des choses avec la merguez. Merci, mon Jojo. Bravo.
6: 100 euros de carburant.
1: 100 euros de carburant. Merci pour votre fidélité. Passez une bonne grillade et un bon dimanche. On t'embrasse fort, mon Jojo. Voilà, c'est fini.
6: Oh non, non.
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3: Bonjour et bienvenue dans votre magazine Ma France, par ici les économies. Alors notre objectif, chaque semaine, c'est toujours le même, hein, vous redonner du pouvoir d'achat. Et aujourd'hui, on va déménager ensemble, mode de transport, frais cachés, assurance, carton, outils, on va tout vous dire avec notre invité. Bonjour Timour Ajuri.
4: Bonjour Valère.
3: Vous êtes journaliste pour Merci pour l'info, c'est un média en ligne hein, notamment, mercipourlinfo.fr. Et puis c'est aussi un média dans les kiosques d'ailleurs, on trouve, c'est un magazine.
4: C'est un magazine, oui.
3: Voilà, je vous propose pour commencer de répondre à cette première question de Daniel qui m'a écrit sur mon mail parici-les-économies@radiofrance.com. Pour vous la poser à vous, Timour, cette question, quelles sont les aides pour les personnes âgées qui veulent ou doivent déménager?
4: Alors, la bonne nouvelle, c'est qu'il y a beaucoup d'aides.
3: Ah.
4: Votre caisse de retraite, par exemple, peut vous accorder une aide. Il y a beaucoup de caisses de retraite qui peuvent verser des aides au déménagement. Il y a des aides de collectivité aussi, par exemple, votre mairie, votre conseil communal d'action sociale, par exemple, vous pouvez aller le voir. Le fonds de solidarité pour le logement de votre département aussi peut vous verser une aide au déménagement. Alors, tout ça, c'est soumis à condition, donc faut se renseigner.
3: Bien sûr.
4: Et faut chercher.
3: Oui, c'est souvent d'ailleurs le cas pour les aides, on va refaire le point tout à l'heure, il faut chercher, il faut se renseigner, mais là on a noté, il y a quand même des options pour Daniel. Alors Timour Ajuri, vous êtes journaliste pour Merci pour l'info, on va évoquer tous les sujets en utile autour du déménagement, le transport, les professionnels, les assurances, les cartons, les arnaques, les abonnements, aussi en commençant peut-être par le vrai coût d'un déménagement en 2026. Est-ce que vous pouvez nous dire si ça coûte cher, si on prend tout en compte, hein, le départ, l'arrivée, les équipements, transport, abonnement, tout ça, combien ça coûte de déménager?
4: Alors, évidemment, tout dépend si vous faites le déménagement tout seul avec des amis, si vous louez un véhicule, si vous faites appel à une entreprise. Après, Merci pour l'info, on a essayé de faire des estimations. Par exemple, si vous déménagez donc d'un deux pièces de 40 mètres carrés à moins de 20 km. Donc si vous déménagez avec des amis et vous louez un véhicule, ça vous coûtera juste 100 à 300 euros. Un peu plus si vous louez un camion avec un chauffeur et un manutentionnaire et faites appel à un manutentionnaire. Et là, si vous choisissez une entreprise de déménagement, là, ça pourra monter jusqu'à 1200 euros en fonction de la formule. Donc vous voyez, c'est assez large, quelques centaines, un peu plus de 1000 euros pour un deux pièces.
3: On va commencer par le commencement. Timour, comment on transporte nos meubles justement d'un point A à un point B ? Soi-même ou avec un professionnel pour faire vraiment le moins cher possible?
4: Alors évidemment, le moins cher, c'est quand on fait tout soi-même et avec l'aide de proches. Vous pouvez louer un véhicule aussi, ou faire prêter un véhicule. Si vous devez vous louer un véhicule, donc vous pouvez aller voir un loueur, vous pouvez voir une grande surface, vous pouvez utiliser certaines applis aussi de covoiturage de colis. Donc il y a plusieurs solutions. Après, faire appel à une entreprise, c'est la solution la plus chère aussi, c'est la solution qui vous, a priori, vous causera le moins de tracas.
3: C'est ça, parce que parfois on veut tout faire soi-même, mais enfin on prend aussi le risque d'abîmer, de ne pas faire ça dans les règles de l'art, et à la fin ça peut coûter cher.
4: C'est ça. Donc ouais. Finalement, c'est peut-être une bonne solution de faire appel à un professionnel, à choisir évidemment avec attention. La clé dans le déménagement, c'est de s'y prendre suffisamment à l'avance, dans l'idéal évidemment,
3: ouais.
4: Et puis d'y consacrer du temps à la préparation, Valère.
3: Ouais, bien sûr. Peut-être revenir sur les aides au déménagement, vous en avez cité quelques-unes. J'avais découvert d'ailleurs sur votre site que la CAF aussi pouvait nous aider.
4: Oui, alors la CAF peut vous aider, votre caisse de mutualité sociale agricole aussi, si vous êtes affilié à la MSA. Après, ce sont des aides assez dont les conditions sont assez strictes.
3: Oui.
4: Par exemple, il faut percevoir l'aide personnalisée au logement. Il y a aussi une aide d'Action Logement pour les salariés. Il y a la prestation de compensation du handicap pour les personnes qui ont certains handicaps qui nécessitent des aménagements chez eux. Il y a les collectivités, il y a les caisses de retraite. Donc tout ça, c'est à regarder suffisamment à l'avance.
3: C'est là l'intérêt d'anticiper, c'est ce que vous nous disiez tout à l'heure, à la fois pour l'organisation, mais aussi pour le financement, hein, en
4: voilà.
3: Définitive. Est-ce que c'est vrai qu'on peut aussi se tourner vers... vers son entreprise pour essayer d'obtenir un soutien dans ce déménagement?
4: Oui, oui, alors c'est possible. Donc certaines entreprises versent des aides à leurs salariés, en particulier si le déménagement a un motif professionnel, ça peut être même prévu par votre convention collective. Et puis certaines entreprises même ont des partenariats avec des déménageurs ou avec des loueurs de véhicules, donc ça peut être intéressant pour avoir un rabais sur le prix de leurs prestations. Donc tout ça, vous pouvez regarder, vous renseigner auprès de votre direction, de votre service RH. Et puis, des conventions collectives aussi imposent des jours de congé spécifiques au profit des salariés qui déménagent.
3: Okay.
4: Donc ça, c'est une bonne chose. Ça s'ajoute à vos congés payés.
3: Donc on va voir son employeur, on dit voilà, là je vais déménager à telle date. J'imagine qu'on peut fournir une preuve, ancien domicile, nouveau domicile par exemple. Et là, on peut avoir 1, 2, 3, 4 jours de congé en plus de nos congés payés.
4: Voilà, c'est super. Et si vous voulez donc vous faire une longue période pour avoir tout le temps déménagé, vous pouvez ajouter des congés payés et c'est super.
3: Alors si on décide de faire le déménagement soi-même, vous l'avez dit, il faut bien se préparer, Timon. Et puis il y a aussi la question du camion, si on veut se débrouiller. Première question, comment définir la bonne taille du camion? Parce que alors à chaque fois on entend 9 mètres cubes, 12 mètres cubes, moi j'y comprends rien. Et j'ai beaucoup de mal surtout à me dire, bah là j'ai tant de mètres cubes de meubles chez moi. C'est très difficile je trouve.
4: Oui. Bah alors un véhicule en fait la contenance d'un véhicule, comment ça se calcule? C'est en mètres cubes. Et il y a une méthode toute simple pour calculer le volume dont vous avez besoin. C'est de diviser par deux la surface de votre logement actuel. Donc, par exemple, si vous avez un 50 mètres carrés, vous avez besoin a priori d'un camion de 25 mètres cubes. Après, c'est pas une règle absolue. Si vous avez plus ou moins d'objets, vous pouvez ajuster. Mais disons que c'est un bon point de départ.
3: Et pour trouver le camion, alors, parce qu'on en a évidemment pas tous un, qu'est-ce que vous nous conseillez de faire pour avoir un camion sur un jour, deux jours, sans se ruiner?
4: Oui. Alors, vous avez évidemment donc les loueurs habituels, les grandes surfaces, et puis il y a des applications qui vous permettent de trouver donc des services de covoiturage, des covoiturages de colis. Donc par exemple cocoli.fr, bring4you.com. Donc le principe il est tout simple, vous publiez votre demande et puis il y a un particulier ou une entreprise de transport qui fait le trajet pour vous.
3: Et d'ailleurs, il faut être bien entouré, avoir de vrais amis en forme si possible. Et puis si on n'en a pas, il y a des plateformes collaboratives pour se faire aider pour pas trop cher.
4: Oui. Donc il y a des applications de mise en relation. Donc par exemple Allo Voisin, TaskRabbit.com, NeedHelp.com. Alors il peut s'agir simplement d'une aide pour porter vos meubles, vos affaires. Il peut aussi s'agir d'un chauffeur pour un camion. Donc après, donc faut bien vérifier que toutes les prestations que vous souhaitez avoir prises en charge sont prévues. Discuter avec les personnes. Après, je note que cette solution, donc c'est pas l'idéal parce que si les personnes se blessent ou créent des dégâts, vous pouvez être considéré comme responsable. Pareil, si vous trouvez des annonces en ligne avec des personnes qui proposent leurs services sur le Bon Coin, par exemple, faut faire attention et faire attention aussi aux personnes avec qui vous échangez. Donc, dans l'idéal, parler de vive voix avec elles et surtout ne verser aucune somme d'argent avant de l'avoir rencontré et si possible avant la prestation.
3: On parle déménagement aujourd'hui avec Timour Ajouri, journaliste pour le média Merci pour l'info. Timour, est-ce qu'il vaut mieux privilégier certaines périodes pour déménager si on peut choisir?
4: Oui. Alors, l'idéal, c'est mieux de faire un déménagement l'automne et l'hiver. Inversement, déménager le week-end, c'est pas forcément une très bonne idée. En les fins et les débuts de mois. Et puis, l'été et les vacances scolaires aussi, c'est pas l'idéal, même si, dans la pratique, peut-être que vous avez besoin de déménager dans les prochaines semaines, Valère.
3: On est bien d'accord. Et puis, les cartons aussi, ça peut vite faire un budget. Est-ce que vous avez des bons plans pour trouver des cartons pas chers, voire gratuitement? Qu'est-ce que vous nous conseillez?
4: Oui, vous avez une solution gratuite toute simple, c'est d'aller voir les supermarchés près de chez vous, les petits commerces, les centres commerciaux pour récupérer des camions des cartons gratuits. Et puis, vous pouvez demander à des proches d'en faire de même. Vous pouvez aussi récupérer les emballages des objets justement que vous voulez déménager.
3: En tout cas, c'est important de bien emballer, de bien ranger, parce qu'encore une fois, il peut y avoir de la casse. Et là, quand on fait soi-même, c'est de l'argent jeté par les fenêtres.
4: Oui, tout à fait.
3: Comment choisir un professionnel si on décide de passer par des professionnels, notamment parce qu'on a des meubles qui ont une certaine valeur, parce que tout simplement on n'est pas entouré, qu'on n'a pas la forme, la force pour le faire soi-même. Comment est-ce qu'on choisit un bon déménageur ?
4: Alors, déjà, il faut savoir que le métier de déménageur, c'est un métier, c'est une profession réglementée.
3: D'accord.
4: Donc, vous devez vérifier que les déménageurs que vous sollicitez sont bien inscrits dans différents registres. Dans l'idéal, alors ça, ils n'ont pas l'obligation de le faire, mais vous pouvez regarder s'ils sont bien inscrits à la chambre syndicale du déménagement ou à l'organisation des transporteurs routiers européens. Mmh. Et puis, pour trouver les meilleurs prix et les services qui vous conviennent le mieux, regardez bien les devis que les déménageurs doivent vous proposer.
3: On en demande plusieurs déjà, on compare.
4: Oui, voilà, c'est bien de comparer, ils ont l'obligation de vous en proposer gratuitement. Et puis vous pouvez aussi comparer en utilisant des outils en ligne. Par exemple, à Merci pour l'info, on a

0: déménagement vous-même avec des amis, je vous conseille de bien regarder votre assurance multirisque habitation. Et s'il y a des exclusions, vous pouvez appeler votre assureur et puis voir si vous pouvez ajouter une extension.
1: Et puis bien penser à faire l'état des lieux avant et puis à bien vérifier une fois que les meubles ont été déposés par le professionnel, parce que c'est là que ça joue, c'est là qu'il faut déclarer s'il y a eu un sinistre.
0: Absolument, absolument. Ouais. Donc n'oubliez pas, une fois que les meubles sont livrés, de bien regarder si éventuellement il y a des dégâts, si des objets manquent. Vous pouvez faire des réserves tout de suite et après faire une contestation, envoyer des recommandés éventuellement, mais avant vous pouvez contacter le service client. Oh, voilà.
1: En tout cas, le faire dans les temps. Et puis déménager, c'est parfois gagner en place, hein, changer de configuration. Alors il faut s'équiper aussi parfois, et quand on a un budget très serré, c'est pas évident. Bonjour Hakim Baka.
2: Bonjour.
1: Vous êtes cofondateur de Give, c'est give.com. Give, c'est G-E-E-V. Présentez-nous ce site internet, s'il vous plaît.
2: Give, c'est une application de don d'objets entre particuliers. Donc le principe est très simple, c'est de pouvoir donner une seconde vie localement, facilement, via le don. Donner une seconde vie à tous les objets dont on ne se sert plus. Et évidemment, pendant le déménagement, on découvre plein d'objets dont on ne se sert pas.
1: Vous appelez donc au réflexe de donner plutôt que jeter, recevoir plutôt qu'acheter. On n'est plus trop habitué à tout ça. Hein.
2: Alors, on n'y est plus trop. Exactement, on n'est plus trop habitué. Alors que finalement, on revient à l'essentiel. On revient à des usages qui sont millénaires. On n'invente pas le don. On le digitalise à la limite. Nous, en fait, on vient vraiment avec le don digitalisé, du coup, avec Give. Dans un complément de plein d'usages qui sont maintenant très populaires, en complément de la vente, en complément du don aux assos. Voilà, tout ce qu'on veut éviter, nous, c'est que des objets qui puissent être utilisés finissent aux encombrants, dans les déchetteries ou dans nos caves et greniers.
1: On fait une spéciale déménagement aujourd'hui. Qu'est-ce qu'on peut trouver de sympa en ce moment, alors, sur l'application Give, si on a besoin on a prévu de déménager et c'est un petit peu plus grand que le point de départ?
2: Alors, en fait, ça fonctionne dans les deux sens, c'est-à-dire que c'est bien de se désencombrer au moment d'un déménagement. Mmh. En fait, ce qu'il faut éviter, c'est toujours cette petite phrase qui trente dans notre tête, qui est « ça peut toujours servir » ou « alors je verrai quand je verrai dans le nouvel appartement ou dans la nouvelle maison ». Donc, quand on déménage, il faut faire très attention, parce que emporter des objets qu'on n'utilise plus, ça a de l'argent, c'est aussi de l'énergie. Des fois, on loue une camionnette et finalement, il vaut mieux économiser un peu la force de ses bras. Et après, pour l'emménagement, y a plein d'objets sur Give. C'est-à-dire, on retrouve vraiment tous les objets qu'on peut retrouver dans un habitat français typique, hein, des meubles, de l'électroménager, du petit électro, des vêtements, enfin beaucoup, des jouets, beaucoup beaucoup de choses, vraiment beaucoup, exactement ce qu'on pourrait retrouver d'ailleurs sur un site de vente. Et ça peut être effectivement à la fois de la conso responsable. D'ailleurs, j'emménage dans un nouveau logement, je dois m'équiper d'une commode, pourquoi ne pas la récupérer en seconde vie gratuitement plutôt que de l'acheter. Et voilà, finalement, on est sur une conso aussi bon plan. Parce que voilà, on est tous au courant de toutes les difficultés de pouvoir d'achat qu'on a tous. Donc voilà, donc ce petit bonus de pouvoir d'achat à l'emménagement qui coûte en général très cher, ça fait toujours du bien.
1: Give.com pour en savoir plus. Merci beaucoup Hakim Baka, vous êtes le cofondateur donc de cette application et puis dans les solutions pour trouver du matériel, que ce soit la remise en état, les aménagements, le déménagement lui-même. Il y a les Bricothèques, c'est comme une bibliothèque mais pour les outils. On va vous expliquer ça dans un instant.
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1: En version magazine, le thème aujourd'hui, on déménage ensemble, mode de transport, frais cachés, assurance, carton, outils, avec notre invité Timur Ajouri, journaliste pour le média Merci pour l'info, qu'on retrouve sur mercipourlinfo.fr. Et J'ai le vent, chargé de lien social pour la régie de quartier du 19e arrondissement de Paris, vient de nous rejoindre. Bonjour.
4: Bonjour.
1: Alors, on vous a invité parce que vous êtes, j'allais dire à la tête, en tout cas, vous êtes en responsabilité sur un projet qui est très intéressant et qui n'est pas singulier et seulement, qui n'existe pas que sur Paris. C'est une bricothèque. Mais qu'est-ce que c'est une bricothèque ?
4: La bricothèque, en fait, c'est comme une bibliothèque, sauf qu'au lieu d'emprunter des livres, on va emprunter des outils. Nous, par exemple, on va avoir une variété d'outils, des perceuses, visseuses, des décapeurs thermiques, des ponceuses, et puis aussi des petits outils comme des clés à molette, des tournevis, voilà. Ça fonctionne chez nous. C'est un emprunt qui est gratuit. En adhérant juste à la régie de quartier du 19e.
1: Pour avoir regardé les bricothèques un peu partout en France, c'est à peu près toujours le même principe. Soit c'est la gratuité, soit c'est vraiment de la location quasi à un prix symbolique. On est d'accord, J'ai le vent, c'est un bon plan pouvoir d'achat, évidemment, il n'y a pas mieux, mais c'est aussi un bon plan écologique.
4: Oui, bien sûr, parce qu'en fait, ça va permettre

0: de limiter son impact sur l'environnement en n'achetant pas des outils qui seront a priori peu utilisés, car on sait que les travaux dont on a besoin lors d'un déménagement, on n'en aura sûrement pas besoin à d'autres moments.
1: Et est-ce que ces outils sont tous en bon état de marche? Il y a une vérification qui est faite par l'équipe, parce que c'est vrai que parfois on peut se dire oui, mais bon, si c'est pour avoir des outils de seconde zone, non, moi je veux du bon matos.
0: Oui, bien sûr. Nous, on a effectivement notre chargé d'accueil qui s'occupe de vérifier que tout marche bien. C'est d'ailleurs pour ça qu'on a un dépôt de caution lors de l'emprunt et qui va vérifier si le matériel est en bon état avant de le passer aux nouvelles personnes. Je me permets de dire aussi que chez nous, c'est réservé aux habitants du 19e arrondissement de Paris, mais que bien sûr, il y a beaucoup d'autres bricothèques, comme vous l'avez dit, qui existent en France, et il y en a sûrement près d'où habitent les auditeurs.
1: Oui, il y en a un petit peu partout en France, alors pas suffisamment, mais enfin, il faut bien que ça se développe, mais ça vaut le coup d'aller faire une petite recherche sur Internet et de voir s'il y en a une autour de chez vous. Une dernière question, j'ai le vent, d'où viennent les outils?
0: Alors, chez nous, les outils sont achetés à la bricothèque. Après, il y a des possibilités de dons, je pense, à d'autres endroits. Nous, on a aussi un espace de dons qui fonctionne, mais qui est plutôt séparé. Généralement, nous, c'est des achats.
1: Voilà, ça s'appelle donc une bricothèque, et vous l'avez très justement dit, c'est comme une bibliothèque, mais avec des outils. Merci beaucoup, Gilles Levent, chargé de lien social pour la régie de quartier donc du 19e arrondissement de Paris. Et puis, pour vous qui nous écoutez, faites un petit tour, allez faire un petit tour sur Internet, regardez, il y en a peut-être une autour de chez vous. Juste un mot, Timour Ajuri, journaliste pour Merci pour l'Info, sur ce thème du déménagement. Là, j'y repensais, on n'a pas eu le temps d'en parler, mais très vite, la réexpédition du courrier, vous avez un bon plan pour ça?
2: Oui, alors il y a la poste qui peut vous réexpédier le courrier.
1: Voilà, ça c'est une cinquantaine d'euros.
2: Voilà, et puis vous pouvez avoir d'autres solutions moins chères. C'est vrai que c'est important la réexpédition du courrier, Valère.
1: Voilà, et la solution la moins chère, c'est qu'il y a un service public de réexpédition du courrier. Tapez sur Internet, c'est gratuit, et vous pouvez l'envoyer comme ça. Je donne la réponse à votre place. On peut pas tout savoir, Timour, hein, ça,
2: alors,
1: c'est la vie. Hein.
2: Alors oui, Valère, je me permets juste d'ajouter donc ce service, ça permet d'indiquer à l'administration votre changement d'adresse. Par exemple, Office, CAF, France Travail.
1: Exactement.
2: Après la réexpédition, vous pouvez le signaler à la poste, mais c'est indépendant, en fait. C'est deux choses indépendantes.
1: Vous avez raison, mais ça permet de contacter pas mal d'administrations. Timour Ajuri, vous êtes journaliste pour Merci pour l'Info. Et avant de nous quitter, vous allez vous prêter au jeu de notre quiz, le vrai-faux, pour finir avec les idées claires sur ce thème du déménagement. Vrai ou faux, on peut bénéficier d'aide financière pour déménager, même quand on n'a pas un petit revenu?
2: Alors, vrai, vous pouvez bénéficier d'aide financière. Après, la plupart, c'est vrai, sont quand même réservés aux personnes qui ont les plus faibles revenus.
1: Et vous nous l'avez dit, il faut chercher pour trouver.
2: Oui.
1: Vrai ou faux, les déménageurs professionnels ont l'obligation de proposer une assurance de base?
2: Oui, c'est vrai. Après, il peut y avoir des services, une couverture plus ou moins étendue.
1: Vrai ou faux, les cartons de supermarché sont toujours gratuits et autorisés à être récupérés?
2: Alors oui, en général, on va vous les proposer. Enfin, vous pourrez les récupérer gratuitement et vous aurez le droit de les prendre. Oui.
1: Vrai ou faux, on peut obtenir des jours de congé pour un déménagement?
2: Oui, après tout dépend de votre secteur, de votre entreprise, et puis n'oubliez pas de préparer un justificatif pour votre employeur.
1: Et ça, est-ce que c'est vrai ou faux? Il est interdit, j'ai bien dit interdit, de déménager seul un frigo couché dans un camion?
2: Alors, je ne sais pas si la loi l'interdit expressément, je ne crois pas, mais en tout cas, c'est fort imprudent, sans vouloir jeter un froid, Valère.
1: Vrai ou faux, Timour, les plateformes collaboratives permettent parfois de louer un camion bien moins cher, et notamment à plusieurs?
2: Vrai, oui, ça peut être une bonne solution économique.
1: Un devis de déménagement peut augmenter le jour J sans explication, c'est vrai ou c'est faux?
2: Ah, ça, c'est faux, en tout cas, c'est interdit. Une fois signé par le client, le devis engage le professionnel.
1: Timour Ajuri, journaliste pour Merci pour l'Info. Merci beaucoup pour vos éclairages. Alors, je rappelle le site, hein, qui est une mine d'informations, mercipourlinfo.fr. J'espère que vous y voyez plus clair, vous qui nous avez écoutés sur votre radio locale ici. Alors, pour réécouter l'émission, mais aussi toutes les autres, et c'est vrai qu'il commence à y en avoir quelques-unes, c'est sur ici.fr. La semaine prochaine, on va voir comment bien vieillir en restant chez soi, même avec un budget serré. Pensez à nous envoyer vos questions. Mon mail, c'est parici les économies@radiofrance.com.
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1: Bonjour à tous et bienvenue dans votre émission Cinéma. Ça tourne avec aujourd'hui l'équipe d'Anna et les enfants. Une comédie pas banale qui se penche sur une phobie assez méconnue. Alors ce n'est pas la phobie des araignées, ni des serpents, de la foule ou des clowns. Il s'agit de la phobie des enfants et on appelle ça la pédophobie. Bonjour Camille Chamou.
2: Bonjour.
1: C'est vous qui interprétez la pédophobique du film. Vous connaissiez cette pathologie?
2: Pas du tout, mais je sais que tout existe. Et je sais que les phobies existent, se portent sur à peu près n'importe quel objet, comme on dit en psychanalyse. Donc voilà, ça ne m'a pas étonnée du tout.
1: À vos côtés, justement, la réalisatrice du film, dont c'est le premier long métrage. Bonjour Diane Clavier.
3: Bonjour.
1: Et notre métier de l'ombre du jour, un poste indispensable à la fabrication d'un film, déterminant notamment dans le registre de la comédie, celui de monteuse. Bonjour Sarah Terna.
4: Bonjour.
1: Vous allez nous révéler les secrets de votre métier. Mais d'abord, un mot de l'histoire. Camille Chamou, vous n'êtes pas synopsiphobique?
2: Non, pas du tout. Alors, je suis synopsiphile.
1: Alors, faites-nous le synopsis en deux phrases et puis on envoie la bande-annonce.
2: Ah ouais, je crois que je suis capable. C'est une femme, Anna, donc, qui est phobique des enfants. Elle a développé une phobie irrépressible des enfants et elle retrouve son amour de jeunesse qui a deux enfants.
1: Et là, c'est le drame. Bande-annonce.
5: C'est sa semaine. Est-ce que juste le temps que la voisine arrive, tu pourrais les garder?
6: Qui ça?
5: Mais les enfants.
6: C'est un cauchemar, Betty.
7: C'est l'occasion rêvée de soigner le mal par le mal. T'as tout essayé, sauf te confronter à ta peur.
8: Et attendez!
9: Mais pourquoi t'as peur de nous? On t'a rien fait!
10: J'ai pas peur de vous, j'ai peur de tous les enfants.
1: Anna et les enfants, un film ici avec Camille Chamou dans le rôle titre, un film tourné en Belgique. Camille, en vous replongeant dans vos souvenirs de l'été dernier à Bruxelles, là où vous avez tourné pendant 6 semaines, quelle est la première image qui vous revient, là sans réfléchir?
2: C'est dans la rue dans laquelle on a tourné la scène où je grimpe dans un arbre pour échapper aux enfants de ma sœur. Et on a énormément ri parce qu'il y avait quelqu'un de l'équipe technique qui venait régulièrement nous voir pour nous faire visiter Waterloo ou je ne sais plus quel.
1: Quoi?
2: Absolument.
1: Un fou rire mémorable.
2: Oui, voilà. On a eu un fou rire très très long parce qu'il y a quelqu'un de l'équipe technique qui nous a dit si on finit pas trop tard ce soir, on peut aller voir le musée des arts guerriers de la Belgique et le champ de bataille de Waterloo. Et on était là. Avec plaisir, oui, bien sûr, pourquoi pas.
1: Vous êtes allé?
2: Non, bah évidemment.
11: Non, on a fait des heures sup.
2: T'imagines bien qu'on a fait des heures sup.
1: Et donc, vous êtes vraiment dans un arbre à ce moment-là, serrés jusque... vous êtes...
2: Ah oui, oui, bien sûr, je suis dans un arbre perché.
1: Non, vous avez fait vos cascades vous-même, donc, sur Anna
2: tout
1: et les enfants.
2: Tout à fait.
11: Elle a vraiment fait sa cascade elle-même. Ouais, c'était pas hyper confortable, c'était... Non, mais c'était long, c'était une scène où il y avait beaucoup de dialogue, donc elle devait tenir en équilibre sur l'arbre, c'était pas simple.
1: Diane Clavier, ça a été un de vos choix de tourner en Belgique et pas en France, parce que, je vous cite, les Belges se prennent moins la tête.
11: J'embrasse les Français quand même.
1: Est-ce que vous pouvez développer sur
11: non, alors après c'est des choix qui se résument pas à ça, parce que c'est aussi des choix de production, de temps de travail des enfants qui sont plus souples en Belgique.
1: Donc d'accord. C'est ça la vérité. Oui, parce qu'il y a beaucoup de comédiens enfants, évidemment.
11: Oui, oui, puis ils ont le droit de travailler plus longtemps, un petit peu plus longtemps en Belgique qu'en France. Il n'y avait pas vraiment de hiérarchie, c'était très très agréable.
2: C'est un tournage horizontal.
1: Ah oui, exactement. À la différence des tournages
2: verticaux, où tu as vraiment une notion de caste qui existe, qui est folle parfois, qui est aristocratique, enfin il y a un truc très étrange. Et là c'était le contraire, c'était un tournage horizontal quoi. Sur un tournage il y a énormément de petits métiers qui sont essentiels à un film, mais qui ne sont pas réputés ou même connus tout simplement, et qui sont troisième assistant, enfin des
11: accessoiriste,
2: le weatherman, le type qui s'occupe de savoir s'il va faire beau ou pas beau
1: le weatherman. Alors ça je connaissais pas, on a reçu accessoiriste troisième assistant, il y a un
2: weatherman.
1: Il y a un gars qui
2: alors, travaille généralement, là-dessus. Il est aussi machinot.
11: Il fait aussi partie de l'équipe.
2: C'est quelqu'un qui...
11: C'est lui qui a mis la meilleure appli météo, quoi.
1: Camille Chamou, qu'est-ce que ça représente pour vous, le métier de monteur au cinéma, en tant que comédienne?
2: C'est notre principal agent, monteur. Parce que, en fait, nous, on propose beaucoup de choses, et il y a des choses évidemment on est cadré par la réalisatrice en l'occurrence, et dirigé, etc. Mais il y a des moments où on se plante, il y a des moments où on se trompe, il y a des moments où on propose des choses raté. Et en fait, évidemment, le ou la réalisatrice est pour beaucoup dans le choix, mais le premier travail de la monteuse, en l'occurrence, de délaguer, d'essayer de percevoir votre drôlerie ou votre originalité, moi, je trouve que on leur doit toutes les récompenses qu'on peut avoir dans la vie.
1: Ah oui. Monteur.
2: Ah ouais.
1: Ça peut sauver.
2: Moi, j'ai déjà vu. En fait, moi, j'ai un exemple récent d'un film de quelqu'un que je connais très bien. Et en première version de montage, c'était, enfin, en première version, le premier montage, même pas une première version, mais le premier montage me semblait catastrophique et le deuxième montage m'a semblé génial.
1: Ça peut changer une prestation.
2: Mais totalement. Mmh. Ça change le jeu.
1: Comment ça se passe justement? Vous commencez à faire le travail du montage pendant le tournage? Enfin, c'est pas systématique, mais en l'occurrence là, c'était le cas.
3: Ouais, quasiment tous les films, en fait. Il y a quelques exceptions. Mais en fait, en fiction, c'est très différent évidemment en documentaire, mais en fiction, souvent on commence en fait pendant le tournage, tout simplement pour un peu rattraper le retard de connaissance d'une réalisatrice ou d'un réalisateur qui souvent a écrit le film et qui en fait travaille sur le film depuis parfois 3, 4 ans, etc. Et donc le fait de pouvoir travailler en même temps, en fait on s'approprie entre guillemets les images, on fait beaucoup d'essais ratés pour arriver à quelque chose, et quand le réalisateur ou la réalisatrice sort du tournage, on a une première version à montrer, qui n'est pas du tout évidemment la version définitive, mais qui est une sorte de mise à plat des propositions qu'on peut faire, des intuitions qu'on a comme ça de ce qui peut marcher.
1: Ça prend combien de temps de faire un montage d'un film d'une heure et demie, là en l'occurrence?
3: Et en général, ça dépend du budget du film, ça dépend du temps de tournage, ça dépend de beaucoup de choses, mais en gros, là, on a 16 semaines.
2: 16 semaines, ouais.
3: On a eu 16 semaines, qui est à peu près une sorte de moyenne. On va dire qu'on est, sur ce genre de film, on est entre 12 et 18. Et voilà.
1: Donc 6 semaines de tournage et 16 semaines de montage. Est-ce que vous êtes déjà allée, Camille Chamou, dans l'antre d'un monteur du cinéma? Vous voyez à quoi ça ressemble?
2: Oui, tout à fait. Oui, j'ai même déjà fait des montages, mais pas de longs métrages. J'ai fait des montages de sketch. Donc je vois très bien ce que c'est et je vois très bien comment on peut faire raconter beaucoup de choses très différentes à des images, à des rushs, comme on l'appelle.
1: Oui, c'est ça.
2: Ça s'appelle des rushs, les matières brutes. Et ouais, je suis très très admirative de la faculté de concentration des monteureuses.
1: Sarah Ternat, qu'est-ce qu'un monteur voit que nous, spectateurs, ne verrons jamais?
3: Alors, si on parle donc des jeux des comédiens, tous les comédiens ont un peu des petits tics, par exemple, des petites choses comme ça. Et alors ça, c'est aussi c'est de la matière première. Donc souvent, il y a des choses qu'on essaye de garder, qui racontent des choses du personnage, d'une sorte de fragilité, etc. On va essayer, par exemple, de gommer des petits systématismes de comédiens. Qu'est-ce qu'on va enlever? On va enlever évidemment tout ce qui peut se passer pendant un tournage, je sais pas moi, des fous rires.
11: Fous rires, un problème de texte, un problème de son.
3: Exactement. Et
11: toutes les prises qu'on peut pas garder, qu'on peut pas monter.
3: Évidemment.
2: Toi, quand tu vas voir un film, tu vois le montage?
3: En fait, quand je suis lancée dans un film qui me plaît, j'oublie le montage. J'oublie le montage, sauf quand c'est un montage qui est très visible, mais qui est au service comme ça de la narration. Donc où là, je peux prendre plaisir à le voir, mais sans le voir. Et quand je m'ennuie un peu, là, je commence à voir les plans, à voir les axes. Je me dis, mais pourquoi ils ont fait ça? Mais ils auraient dû couper là, ils auraient dû inverser cette séquence. Ils auraient dû, voilà.
1: Des formations professionnelles.
3: Quand je commence à réfléchir, c'est qu'on m'a perdu.
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1: Et avec nous, l'équipe du film Anna et les enfants, une comédie ici avec Camille Chamou. Gardez votre micro bien en face, oui, Camille. Notre invitée ce dimanche en compagnie de la réalisatrice Diane Clavier et de la monteuse Sarah Ternat. Et c'est l'heure donc de la séquence souvenir sensoriel de tournage. On remonte le temps à l'été 2025 à Bruxelles. Camille Chamou, en vous replongeant sur les lieux de tournage, si vous pouvez fermer les yeux, quelle odeur reviendrait en tête?
2: Quelle odeur? Personne n'avait d'odeur corporelle.
11: C'est une odeur de crème,
2: forte, des frites, et bien sûr.
1: Que c'était en Belgique.
2: Exactement.
1: Par contre, il y a un son qui vous a marqué pendant le tournage, Diane Clavier.
11: Mais c'est plus parce que c'était un son, c'était une contrainte. En fait, on a beaucoup Bruxelles est foutu d'une telle manière qu'en fait, vraiment, tous les avions qui décollent de l'aéroport passent au-dessus de la ville et de tous les quartiers de la ville, où que vous soyez, vous les entendez. Et c'est vrai que ce son d'avion... nous a beaucoup enquiquiné, pour être poli, quand nous étions en extérieur. Et je me souviens beaucoup de nous qui disions « Ah, avion !» Et donc les comédiens devaient s'arrêter, on devait reprendre et tout ça. Et il y a eu un jour où c'était vraiment, vraiment redondant. Et c'est déjà insupportable quand on essaye de faire une séquence. Et après, vraiment, c'est presque un gimmick en fait.
1: Ouais. Vous confirmez, Camille, vous vous souvenez de cette
2: séquence? Oui, bien sûr. C'était même héroïque pour eux d'arriver à garder. Effectivement, il y avait beaucoup d'interruptions pour cause d'avion. Non, moi j'ai cherché un son. C'est un son que j'ai émis ou créé, je sais pas comment dire, parce que quand je viens chercher les enfants à l'école, j'ai très très peur.
1: Ah oui.
2: Et je veux pas qu'ils me voient, et en même temps je veux pas que les autres enfants me voient. Donc j'ai peur, je voudrais pas qu'ils me ratent, mais je veux qu'ils me suivent de loin et pas que les autres enfants viennent me voir. Donc du coup, je peux pas dire salut les enfants ou un truc normal, et donc je me disais qu'est-ce que je peux inventer comme son, et j'ai proposé à Diane une sorte de pont effaré.
11: Oui, un pont effaré. Mais c'était du génie.
1: Ah oui, voilà.
2: Je sais plus comment je fais.
1: C'est un truc comme ça.
2: Pour que les enfants, les deux que je connais, se retournent et que les autres comprennent pas que c'est une personne. Et donc voilà, on a un peu cherché autour de ce.
11: Ouais, mais c'est surtout toi qui l'as amené. Et j'avoue que le premier moment où on fait la première prise, où elle sort, personne n'a tenu sur le plateau. C'était irrésistiblement.
1: Ah, vous avez surpris tout le monde.
11: Ah bah oui, puis elle le faisait très fort. Et nous, au montage, c'est quelque chose qui nous a beaucoup amusé parce qu'on l'a presque redoublé, oui, en plus. On l'a doublé tellement on trouvait ça drôle. Et ça, c'est vraiment des propositions de génie. Parce que ça, c'est pas écrit.
1: Entre deux avions, du coup.
11: Entre deux avions, elle faisait le pont.
1: Mais ça, le problème avec les avions, c'est aussi une problématique qui revient souvent dans cette émission et dont on parle.
11: Ah oui.
1: On ne peut pas donc tourner avec des avions au-dessus, c'est par rapport au son.
11: C'est par rapport au son, ouais, en fait. Oui, ça fait beaucoup de bruit et ça.
2: Et puis à un moment donné, un jour, il y avait moins d'avions, mais soudain, il y a eu un accident ou un problème et il y a eu des hélicoptères.
1: Ah, génial.
2: Mais alors, toute la journée, on était morts de rire. On se disait, mais qu'est-ce qui se passe?
11: Parce que les micros sont hyper puissants, ouais. Donc ils captent tout. Et le chien aussi. On avait un chien qui aboyait beaucoup dans le décor appartement d'Alexandre. Et on n'arrive pas à trouver où il était.
2: Ah oui, c'est vrai.
1: Diane Clavier, avec quoi avez-vous envie que les spectateurs repartent après avoir vu votre film?
11: Avec l'envie d'y retourner dès le lendemain.
1: De voir deux fois le film.
11: Non, avec l'envie de... Oh bah de quand même d'une petite discussion, parce que je trouve que c'est au-delà du sujet effectivement très comédie, cette femme qui a peur des enfants, voilà, mais c'est un... C'est aussi un fond de tarte, ce sujet très comédie. J'ai l'impression qu'on aborde aussi des sujets un petit peu plus... moi, en tout cas, qui m'intéressent, de notre rapport à tous avec les enfants, de la parentalité, d'une femme qui n'en a pas...
1: Comment elle est perçue
11: et tout ça. Donc, pourquoi pas un peu de discussion, et même des discussions avec ses propres enfants, ça peut être assez, assez ouais. Marrant.
1: Camille Chamoux, avec quoi repartez-vous de ce film et de cette expérience?
2: Je repars avec le plaisir d'avoir assumé ce merveilleux rôle proposé par Diane, qui est un rôle très atypique, puisque je crois qu'elles ont réussi à en faire un personnage attachant, alors que toute la société rejette sur le papier une femme qui aurait un problème, c'est pas qu'elle les aime pas, c'est qu'elle en a peur, mais en l'occurrence, qui aurait un problème avec l'enfance. Donc, je trouve que c'est novateur et que c'est très agréable d'avoir fait ça. Et ne serait-ce que, d'ailleurs, la proposition de situation burlesque pour une comédienne femme, c'est très rare.
1: Oui.
2: On connaît très bien, dans toute l'histoire du cinéma, de Buster Keaton à Charlie Chaplin, en passant par les Marx Brothers, la passion qu'ont les gens, jusqu'à Louis de Funès et Pierre Richard, enfin, la passion qu'ont les gens pour l'homme burlesque. Il n'y a pas du tout d'historique de la femme burlesque. Les quelques-unes ont été assez effacées. Et pour moi, l'une des premières femmes burlesques en France, c'était la scénariste qu'a choisi Diane et
11: Olivia
2: actrice, Olivia Cotte.
11: Formidable, Olivia
2: Cotte. Qui a effectivement un peu...
11: Complètement, dans ce programme Cours, vous les femmes qui passait sur Teva, qui a vraiment fait, pour moi, pour la première fois, je voyais une comédienne femme jouer avec son corps, les jambes en l'air, et ça tombe, et
2: est-ce
11: ça
2: que
11: se pète la gueule, et ça se... Et, tout... et en même temps... Avec
2: le gag
11: des... Le gag, et en même temps avec des dialogues affûtés.
2: Et ça, c'est le plaisir de jouer du gag visuel, de jouer avec son corps. C'est extrêmement rare d'avoir l'occasion de le faire, donc oui. Repartir avec ça.
1: Merci beaucoup, Camille Chamoux. Anna et les enfants, c'est au cinéma depuis ce mercredi. C'est un film ici et c'est avec Alban Lenoir, Olivia Cotte, Esteban, Marie Papillon, Maria Maguey et Camille Chamoux dans le rôle principal. Merci beaucoup encore d'avoir été avec nous, Camille.
2: Merci.
1: Merci Diane Clavier. Bravo pour ce tout premier métrage. On espère qu'il y en aura d'autres. Et merci Sarah Ternat de nous avoir révélé les secrets de votre métier de monteuse pour le cinéma.
11: Merci.

0: Aujourd'hui, en 2026, elle respire la nostalgie, mais à sa sortie en 1990, cette chanson s'imposait comme une jolie projection sur ce qu'allait être l'an 2001. Ce matin, vous réécoutiez Pierre Bachelet, ici.
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0: Ici dès 6h, ça commence avec vous, bien entendu. Merci d'en rester fidèle. Votre équipe du dimanche matin est en place. Fabien à la rédaction en chef et Laurie à la technique au standard. C'est Dylan qui vous accueille et Valentine Letesse pour l'actualité. Bonjour Valentine.
3: Bonjour François-Xavier, bonjour à tous.
0: L'info du jour, c'est la journée mondiale des donneurs de sang.
3: Avant l'été, peu de donneurs sont disponibles. C'est le moment de faire du stock pour les humains. Et pour les animaux, votre chien aussi peut donner son sang. Reportage dans une demi-heure.
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0: Dimanche 14 juin, très beau réveil ici. Il est 6h, bienvenue à vous. Info Valentine et à la une, l'arrivée d'une nouvelle vague de chaleur.
3: D'après le calendrier, nous ne sommes pas encore en été, mais la météo n'est pas du même avis. À partir d'après-demain, mardi, des températures jusqu'à 35 degrés sont annoncées par Météo France sur tout le pays. Cette masse de chaleur arrivera par le sud, où il fait déjà très chaud ce week-end. Sarah Kélifi, à Aix-en-Provence notamment, habitants et touristes se réfugient déjà à l'ombre au parc de la Torse.
4: Oui, et je rencontre Florence avec son chapeau de paille.
5: Recherchons la fraîcheur.
4: Et je comprends tout de suite pourquoi elle est venue ici, dès qu'on passe du soleil à l'ombre.
5: Là, on a perdu en mode 10 degrés, là.
4: Et je peux dire, vous avez presque amené votre arbre artificiel, puisque vous avez un parasol.
5: Nous allons nous mettre dessous.
4: Et on passe devant un parc à jeux où je m'arrête pour rencontrer des mamans venues avec leurs enfants. Il faisait combien chez vous quand vous êtes partie?
6: À 10h, il faisait déjà 25.
7: Chez moi, j'étais torse nu, j'avais chaud.
6: Ça fait du bien de se mettre à l'abri.
8: C'est vraiment pour éviter la grosse chaleur, risque d'insolation, déshydratation.
4: D'ailleurs, je vois des familles au bord de la Torse. Il faut juste passer sous les barrières.
9: Ah, bonjour madame.
4: Ah, vous êtes carrément les pieds dans l'eau pour me rejoindre.
9: Ça fait du bien. Ça sent vraiment plus frais. En profiter de la nature.
10: Ah bébé.
11: J'ai attrapé des petits poissons.
4: Et en face, il y a des arbres, des grands cercles d'ombre où piquent ces Anglais.
12: We just wanted somewhere to eat.
13: On voulait un endroit où manger notre repas qui ne soit pas quelque part en plein soleil en ville. Quelque part où il fait frais, il y a de l'ombre et de la nature. On a cherché et on a trouvé ça compliqué de trouver un endroit comme celui-ci.
4: Alors pour la suite de leur séjour, ils ont bien enregistré l'adresse.
3: Et ces températures donnent lieu aussi à des scènes pour le moins surprenantes. À Toulouse, deux jeunes femmes ont trouvé une couleuvre d'1,50 m dans le tiroir de leur bureau où le serpent totalement inoffensif a choisi de s'installer pour se protéger de la chaleur. Vous avez les images sur ici.fr.
0: 6h02 sur votre radio ici. Les arrêts de travail seront bientôt limités.
3: Le décret a été publié cette nuit au journal officiel. C'est l'une des mesures décidées en fin d'année dernière dans la fameuse loi de financement de la sécurité sociale. Bonjour Fabien Fourel.
14: Bonjour Valentine, bonjour à tous.
3: À partir du 1er septembre donc, les arrêts maladie seront donc plafonnés.
14: Oui, ces plafonds sont fixés à 31 jours pour une première prescription et à 62 jours pour une prolongation de l'arrêt maladie. Cela concerne les arrêts prescrits par votre médecin, votre chirurgien dentiste ou votre sage-femme. Les soignants conservent une marge de manœuvre. Ils peuvent prescrire un arrêt plus long si la situation du patient le nécessite. Dans ce cas, ils doivent le justifier sur la prescription en s'appuyant, si elles existent, sur les recommandations de la Haute Autorité de Santé. Autre limite qui ne change pas pour les arrêts maladie, la Sécurité sociale ne verse pas d'indemnité plus de 360 jours sur 3 ans. Et pour les accidents du travail ou maladies professionnelles, un décret fixe à 4 ans la durée maximale de versement des indemnités journalières à compter du 1er janvier 2027. Le gouvernement prévoit aussi un renforcement de la prévention, de l'accompagnement et des contrôles des arrêts maladie, alors que leur nombre a augmenté de 10% en seulement 5 ans.
3: Mais pour les syndicats, la CGT comme la CFDT, la mesure ne s'attaque pas, je cite, aux causes réelles de cette augmentation des arrêts maladie. La mise en examen d'une jeune femme de 19 ans hier en Alsace pour tentative de meurtre sur son nouveau-né. Un bébé de quelques heures, abandonné à la lisière d'une forêt dans le Haut-Rhin la semaine dernière, est retrouvé très vite, puisqu'un témoin a vu la jeune femme courir, une couette à la main, les jambes nues et en sang. Des milliers de manifestants attendus ce dimanche à Genève, en Suisse, pour dénoncer la politique fasciste et impérialiste du G7. Le sommet international des plus grandes économies démocratiques du monde se tient à partir de demain à quelques kilomètres à Évian en Haute-Savoie. À l'issue de ce G7, le président des États-Unis se rendra à Versailles pour dîner au château avec Emmanuel Macron. Ce sera mercredi, à l'occasion du 250e anniversaire de l'indépendance des États-Unis, précise l'Élysée.
0: Direction l'Amérique, justement, Valentine, pour une soixantaine de supporters de l'équipe de France de football.
3: Les membres des Corsaires Dunkerquois, association de supporters du Nord, certains s'envolent dès aujourd'hui pour être aux États-Unis mardi, Charlotte Schumacher, et encourager les Bleus pour leur premier match.
2: Martine, 71 ans, emmène avec elle le kit du parfait supporter des Bleus.
10: Dans ma valise, il y a déjà les maillots de l'équipe de France. Bon, les nouveaux, les anciens, ceux de l'année dernière. Bon, après, il y a les écharpes.
2: Le grand départ approche, enfin.
10: Ah oh bah oui, là oui, maintenant oui. Hein. On est tous impatients, je pense.
2: La Coupe du Monde, ça reste une compétition très importante.
10: C'est l'apothéose, c'est le triomphe d'une équipe, d'un pays.
15: La Coupe du Monde, c'est super festif.
2: Dominique, un autre fan des Bleus, se remémore des souvenirs. Lui qui suit l'équipe de France dans presque tous ses déplacements.
15: On peut croiser des gens de tous les peuples, mais du monde. J'ai souvenir de ça en Russie, où on avait croisé des Péruviens, où on a croisé des gens qu'on n'a pas l'habitude de voir. Quoi. Enfin, c'est l'union sacrée derrière le football, je pense.
2: Les Corsaires sont prêts à mettre l'ambiance dans les stades, même si...
15: Là, ça va être peut-être un petit peu plus compliqué aux États-Unis parce qu'on va se retrouver plus près du ciel que du terrain. Mais c'est le prix à payer pour être avec eux là-bas. Quoi.
2: Et cette équipe de France 2026, alors ?
15: C'est la famille.
2: Et Martine, elle en pense quoi ?
10: Oui, elle m'inspire. Mais il y a encore des petites lacunes, je trouve.
2: C'est vrai ? Pourquoi ?
10: Je trouve que le ballon, il va pas assez vite. Il n'y a pas assez d'appels devant. Pas des joueurs qui arrivent à bien se démarquer.
2: Bon, et bien Didier Deschamps, si vous passez par là, la troisième étoile, on l'aura peut-être grâce au conseil de Martine. Qui sait ?
3: Qui sait ? France-Sénégal, c'est mardi, après-demain donc, à 21h. Cette nuit, le Maroc, demi-finaliste surprise il y a 4 ans, a tenu en échec le Brésil. Un but partout.
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3: La météo, François-Xavier, et ce dimanche, c'est donc déjà l'été.
0: Eh oui, il s'installe, ma chère Valentine, avec tout de même ce matin quelques nuages. Ils sont concentrés principalement le long des côtes en région PACA, sur la moitié sud, localement, la présence de cumulus de beau temps, mais sinon, partout ailleurs, déjà un soleil largement présent sur l'ensemble de la France. Et puis en après-midi, des conditions estivales pour ce dimanche, effectivement, en dépit d'un ciel plutôt voilé au nord du pays, du côté de la métropole lilloise et de sa périphérie. Côté température, toujours de la chaleur ressentie, donc avec ce matin à 17 degrés à Béthune, 20 degrés pour Langres, 22 à Annecy, 24 à Brest et Brive, 25 du côté de Besançon, 27 à Calvi, 29 à Aix-en-Provence, et dans la journée des maximales comprises entre 26 et 34 degrés, température la plus forte relevée en région bordelaise à Mérignac, notamment. 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
0: Ami d'enfance de Paul McCartney, il est également connu comme étant le plus jeune membre des Beatles. C'est tout comme ses petits camarades. George Harrison est définitivement entré dans la légende. Got my mind set on you pour un réveil vitaminé ce matin ici.

0: Artiste de grand talent, George Harrison, que vous retrouvez sur votre radio ici, votre réveil au son de Got My Mind Set On You.
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0: Lundi, après les fêtes, en septembre, bon, en fin de compte, on a plutôt tendance à attendre le fameux bon moment pour se remettre en mouvement, Valentine.
3: Oui, mais le changement, c'est maintenant, comme dirait l'autre. Profitons de l'été, de ces jours plus longs et du beau temps pour se motiver.
0: Et celui qui va nous aider à la retrouver, cette motivation, il s'appelle Nordine Attab, notre coach avec nous à 6h15, 2 minutes pour être en forme. Et puis, à l'occasion des 40 ans de la disparition de Coluche, souvenez-vous, c'était le 19 juin 1986, la chaîne LCP nous propose de revoir le jeu de la vérité, animé à l'époque, vous vous en souvenez certainement, par Patrick Sabatier, et qui recevait justement l'acteur et humoriste pour une émission qui est restée dans toutes les mémoires. Rembobina, rendez-vous ce soir 21h avec notre confrère Patrick Cohen, lequel d'ailleurs nous livre quelques confidences au sujet de ce souvenir télé absolument iconique. C'est dans vos coulisses télé à 6h20, bien sûr. Et sachez également que ce matin, votre radio ici a convié Zucchero. La musique de Senza una donna, c'est pour vous d'ici les infos de 6h30. Pour le moment, il est 6h12 et une actu de vos territoires tout de suite. Elle est mise en lumière par nos amis d'ici Armorique, actu gourmande croquante, comme dirait l'autre évidemment, et qui concerne la star américaine Eva Longoria.

0: coup de foudre absolu et immédiat pour cette fameuse galette saucisse préparée par le Brest Café qui est situé à Saint-Malo.
1: Très bien, du coup Eva Longoria sera bientôt à l'affiche d'une nouvelle série télé.
0: Ah bon, je sais pas, laquelle?
1: Desperate Wives.
0: Oh, c'est beau, bravo. Avec des intrigues certainement sur un fond de gastronomie bretonne. Moi, franchement, j'ai hâte.
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0: Paris réussi pour la chanteuse Zazie qui, après 3 ans d'absence depuis son dernier album, nous revient avec ce morceau à la fois léger, actuel et profondément connecté aux enjeux de notre temps. Nouveauté de votre radio ici à 6h14, vous faites connaissance avec Peu Importe.

0: le talent de la chanteuse Zazie qui brille de nouveau à quelques jours de l'été sur votre radio ici, peu importe, en nouveauté. Et il est 6h16 en pleine forme grâce à des gestes simples au quotidien et surtout grâce à notre coach Nordine Attab. Bonjour Nordine.
1: Bonjour.
0: Et si l'été c'était finalement le meilleur moment pour recommencer à bouger, vérification en tout cas tout de suite auprès de vous, mon cher Nordine.
1: Bon, c'est décidé, lundi je me lance. Ou plutôt, après les fêtes je me lance. Ah non, en septembre je me lance. Bref, au final, on attend souvent le bon moment pour se remettre en mouvement. Mais en réalité, l'été est peut-être la meilleure période pour recommencer à bouger. On débute par un premier exercice, ou plutôt une première astuce liée à ce qu'on appelle un circuit training, c'est-à-dire une multitude d'exercices qui va nous permettre de solliciter un ensemble de muscles. Et pour ça, on va pouvoir choisir trois exercices qui vous correspondent. Par exemple, je choisis la chaise en appui sur un mur, puis un travail d'équilibre en appui sur un pied, et enfin de la marche.

0: Objectif, ne jamais chercher à effectuer de longues séries, mais plutôt de changer régulièrement d'exercice. Par exemple, j'effectue 20 secondes de chaise contre un mur. Le dos en appui, les jambes fléchies. Ensuite, je me redresse, je me mets en appui sur un pied et je maintiens l'équilibre. 20 secondes sur le pied droit, puis 20 secondes sur le pied gauche. Et ensuite, je marche par exemple durant une minute. Et vous répétez tout ça plusieurs fois. Et grâce à ça, vous allez solliciter l'ensemble du corps. Et vous pouvez effectuer ce circuit durant 10 à 15 minutes, à votre rythme.
1: Ok, donc Nordine, il faut recommencer en fait simplement.
0: Exactement, que ce soit des exercices spécifiques de renforcement musculaire ou du travail cardiovasculaire. Tiens, c'est ce que nous allons voir. Un deuxième exemple de circuit training axé davantage sur le système cardiovasculaire. On va alterner des montées de genoux durant 20 secondes. Ensuite, on marche durant 30 secondes, tranquillement. Puis enfin, on se met à courir. Une minute. Et on reprend. Les montées de genoux, la marche et enfin la course. Et grâce à ça, vous allez renforcer le cœur, le souffle et l'ensemble du corps. Et vous pouvez effectuer ce circuit durant 10 à 15 minutes, à votre rythme. Bon, ben vous savez quoi ? C'est à vous de jouer.
1: Merci beaucoup Nordine Atem. Nordine que vous retrouvez sur notre site ici.fr, histoire de vous partager d'autres bonnes pratiques pour entamer votre remise en forme estivale et puis plus globalement tous nos conseils forme et bien-être en écoutant nos podcasts dédiés. Ça se passe sur l'appli Radio France. Sinon, vous avez toujours la possibilité de vous tester au Boogie Woogie dont il est question tout de suite en compagnie de Monsieur Eddie Mitchell sur votre radio ici, 6h19. Le pape.

0: vendredi, vos chansons préférées toute la journée. Absolument, et ce titre d'anthologie que vous offrait Eddie Mitchell ce matin, pas de Boogie Woogie.
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0: 6h22, bon réveil avec nous. On accueille tout de suite celui pour qui les médias n'ont absolument aucun secret, et le petit écran plus particulièrement. Bonjour Patrice Gascoin.
2: Bonjour François-Xavier, bonjour à tous.
0: Pour les coulisses télé de ce dimanche, Patrice, vous nous proposez de regarder une émission culte, certes, mais ce programme, il a été diffusé sur TF1 le 17 mai 1985.
3: À l'occasion des 40 ans de la mort de Coluche, LCP, la chaîne parlementaire, propose de découvrir ou redécouvrir une émission culte présentée par Patrick Sabatier, Le jeu de la vérité sur TF1 avec Coluche.
4: Est-ce que vous êtes prêts pour répondre aux premières questions? Alors allez-y, attention, vous êtes prêts? SVP, je tiens tout de suite à rassurer les téléspectateurs, il y en a pour 1h30, mais ils pourront aller pisser, il y a des chanteurs.
3: Voilà, vous l'avez compris, on va pas s'ennuyer ce soir sur LCP, la chaîne parlementaire, une chaîne disponible sur le canal 13 de votre TNT. L'émission Rembob Ina, qui nous permet de revivre les grands moments de l'histoire de la télévision française, en s'appuyant sur les archives de l'INA, l'Institut National de l'Audiovisuel. Rembob Ina, une émission présentée par Patrick Cohen, qui a donc la bonne idée de nous proposer Le jeu de la vérité de Coluche. Une émission qui a fait l'événement, diffusée la première fois sur l'antenne de TF1 le 17 mai 1985, pendant le Festival de Cannes. Mais est-ce que vous saviez que cette émission, Le jeu de la vérité, a un lien avec le cinéma? Écoutez cet échange entre Patrick Cohen et Marie-France Brière, une grande dame de la télévision. À l'époque, elle était la directrice de l'unité variété et divertissement de TF1. C'est elle qui a mis Le jeu de la vérité à l'antenne. Écoutez-la.
5: Est-il vrai que le concept du jeu de la vérité vous a été inspiré par la fameuse scène du film Les Tricheurs de Marcel Carné?
6: Absolument, absolument, parce que toute notre génération a été très influencée par ce film qu'on a vu, revu et revu. Et à la fin du film, il y a le fameux jeu de la vérité. J'avais dit à Rémi Grimbach, tu comprends, il faut refaire cette atmosphère, etc.
5: Avec Pascal Petit, Jacques Charrier et Laurent Terzieff.
6: Absolument. Et en fait, influencée que j'étais, je pensais retrouver cette ambiance et ça a été un grand barnum, voilà.
4: Madame, c'est à vous.
7: Bonjour, Coluche.
4: Oui, première question.
7: Je suis Daniel Frénaud de Vissou, je suis secrétaire.
4: Stop, joker.
5: Un joker.
4: On a le droit au joker, hein.
5: Ah oui, vous avez le droit de joker.
4: Non, je veux pas cette question-là, ça me plaît pas.
3: Retrouvez Le jeu de la vérité de Coluche ce soir sur LCP. Quant à moi, je jure de vous dire toute la vérité demain avec de nouvelles coulisses télé.
0: Merci Patrice Gascoin. Mensonge prohibé donc demain à 6h20. Il est 6h24 sur votre radio ici dans moins de 6 minutes. C'est le retour de l'info avec vous Valentine Letest, l'actu française et internationale résumée en 90 secondes. Et puis à 6h32, dans l'info du jour, Valentine, on donne son sang.
8: Nous en avons tous besoin en cas d'accident, de maladie, y compris les membres les plus poilus de notre famille, nos chiens et nos chats. Reportage en cette journée mondiale des donneurs de sang à 6h30.
0: Au préalable, nous allons faire de la place à Catherine Viguier pour votre horoscope et à Zucchero, s'il vous plaît, qui est arrivé pour vous chanter Sen Sunadona. 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

0: que l'on pourrait appeler la douceur de votre dimanche matin, amené sur un plateau par l'italien Zucchero, le classique parmi les classiques, Senzuna Donna, 6h28. Bonjour Catherine Viguier.
1: Bonjour François-Xavier.
0: Avec vous Catherine, l'horoscope de notre dimanche 14 juin 2026. Catherine, nous avons une planète qui change de signe.
1: Vénus quitte les natifs du cancer et visite le signe du lion. Bélier, c'est une très bonne nouvelle pour vos amours, vos enfants et vos talents d'artiste. Taureau, vous serez fier de vos actions au sein du foyer, en famille et pour votre logement. Gémeaux, vous avez le vent en poupe, les astres sont de plus en plus avec vous. Allez, c'est parti. Cancer, la chance concerne à présent votre trésorerie. Si quelque chose vous plaît, vous pourrez l'acquérir. Lion, la jolie Vénus, eh bien, elle arrive chez vous. Entre autres, votre charme s'en trouve accentué. Vierge, tout ce qui vous réjouit se passe en vous ou loin de l'agitation. Vous nouez de belles complicités. Balance, à vous les fêtes, un événement sympathique. C'est une belle période en vue. Scorpion, Vénus est en face de vous et grâce aux autres, vous aurez le sourire, vous serez heureux. Sagittaire, vous accueillez avec joie Vénus en signe ami. Le résultat, vous partez à la découverte d'autres lieux, d'autres gens aussi. Capricorne, c'est le moment de prendre soin de votre cœur, de votre corps et en fait aussi de votre âme. Verseau, l'autre sera source de joie ou peut-être pas, mais dans tous les cas, ce sera votre souhait. Poisson, le travail au quotidien sera facilité et prenez les rendez-vous qui sont utiles à votre bien-être. Et pour nous tous, on est heureux, là, maintenant.
0: Alors hop, on savoure le bonheur sans attendre. Merci beaucoup Catherine Viguier pour cet horoscope que l'on retrouve signe par signe évidemment sur l'application ICI. Merci de nous confier votre réveil en ce dimanche. Vous écoutez ICI, il est 6h30, toute l'actualité en France et dans le monde. Place aux 90 secondes, c'est avec vous Valentine Letès.
2: D'arrêt de travail maximum à la première prescription et une prolongation de 2 mois tout au plus. Au 1er septembre, les arrêts maladie seront plafonnés. La mesure de la fameuse loi de financement de la sécurité sociale est parue au journal officiel ce week-end. Le grand écart des températures. Après un début juin plutôt frais, une vague de chaleur déferle sur la France avec des températures déjà supérieures à 30 degrés ce week-end. Au sud, elles remonteront jusqu'au nord d'ici après-demain mardi. Toujours entre la vie et la mort hier soir, une ado de 17 ans a été poignardée à 12 reprises par son ex-petite amie à Reims. Lui est âgé de 28 ans. Placé en garde à vue, le mobile semble être la séparation, précise le procureur. Des milliers de manifestants attendus ce dimanche à Genève, en Suisse, pour dénoncer la politique fasciste et impérialiste du G7. Le sommet international des plus grandes économies démocratiques du monde se tient à partir de demain à quelques kilomètres à Évian, en Haute-Savoie. Moins de sucre dans nos confitures et dans nos jus de fruits. L'origine du miel, bien plus précise sur les étiquettes. La directive européenne petit déjeuner s'applique à partir de ce dimanche en France. Elle oblige notamment les fabricants à modifier la composition de leurs produits sucrés. 8e et dernière étape du Tour Auvergne-Rhône-Alpes. L'ancien critérium du Dauphiné. Et au départ, à midi de la course cycliste, Paul Sexas partira sur son vélo, les genoux et les mains bien abîmés par sa grosse chute d'hier. Le Français 6e ce matin au classement général.
0: 6h32, l'info du jour Valentine, c'est le don du sang pour tous.
2: Vraiment pour tous. Cette journée mondiale des donneurs de sang, c'est l'occasion de parler du don du sang chez les animaux. Les vétérinaires en ont aussi besoin, Laurent Grollet, pour soigner nos chats et nos chiens.
3: La donneuse s'appelle Alba. Une jeune Rottweiler de 18 mois et de 38 kilos, et oui, un beau bébé qu'il a fallu rassurer.
4: Je lui ai dit que c'était pour des copains chiens et qu'il n'y avait pas de stress. Je crois que c'est un peu plus moi qui suis stressée, plus qu'elle.
3: Valentine, la maîtresse, a très vite accepté de faire un don du sang d'Alba.
4: Ça ne les traumatise pas et en même temps, on peut aider. Donc moi, demain, si elle avait besoin en urgence, j'aimerais bien qu'il y ait quelqu'un qui puisse m'aider et peut-être la sauver, quoi.
3: À l'aiguille, c'est le docteur Jessica Bucher.
5: Allez, on est parti.
3: Comme pour les humains, ces dons de sang sont vitaux pour les animaux.
6: On est le pôle central qui permet d'avoir les poches de sang et qui permet du coup de traiter énormément de pathologies, des anémies, des intoxications, des problèmes médicaux qui détruisent leurs globules rouges. Et on en a énormément en centre de référé, donc oui, on a besoin de poches régulièrement.
3: Alba, elle n'a pas bougé sur la table. La prise de sang n'aura pas duré plus de 5 minutes. Fierté de Valentine.
4: Elle a été super parce que c'est quand même quelque chose de particulier, quoi. Donc franchement... Je suis trop fière d'elle.
3: Pour Alba, ce sera un sac de croquettes offert. Et bien mérité.
2: Absolument. Et comme Alba, votre animal peut aussi donner son sang. Pour ça, plusieurs conditions à remplir, comme pour les humains. Votre chien ou votre chat doit être en bonne santé, pas d'état de sous-nutrition ou d'obésité. Il ne doit pas avoir reçu de transfusion récemment et avoir moins de 8 ans. Des analyses sanguines sont aussi réalisées avant son premier don pour écarter toute transmission de maladie. N'hésitez pas, en tout cas, à poser la question à votre vétérinaire. Tous les candidats sont les bienvenus. Au vu d'une difficulté supplémentaire, les poches de sang animal ne se conservent pas plus de 40 jours.
0: Merci Valentine. On a un candidat hein, du côté de chez vous, me semble-t-il, votre chien Marvin, non ?
2: Pas encore.
0: Pas encore ? Ah, ça va pas tarder, je pense. C'est pour les propriétaires, en tout cas, ou non, d'animaux, d'ailleurs, pour savoir où et comment donner votre sang. Rendez-vous sur le site de l'EFS, l'établissement français du sang. Nous passons tout de suite, en attendant de retrouver l'info, bien sûr, à 7h sur votre radio ici, à votre météo de ce dimanche 14 juin 2026. C'est l'été qui s'installe pour cette seconde partie de week-end, avec tout de même ce matin quelques nuages. Ils sont concentrés principalement le long des côtes en région PACA, sur la moitié sud, localement la présence de cumulus de beau temps, mais sinon partout ailleurs, déjà un soleil largement présent sur l'ensemble de la France. Et puis en après-midi, les conditions estivales pour ce dimanche, en dépit d'un ciel quand même un petit peu voilé au nord du pays, du côté de la métropole lilloise et de sa périphérie. Vos valeurs pour ce dimanche, elles sont le reflet évidemment de cette chaleur ressentie, avec en matinée 17 degrés à Chantilly, 20 degrés pour Strasbourg, 22 à Annecy, ça continue de grimper, allez c'est parti, 24 à Quiberon, 25 pour Besançon, 27 à Bonifacio, 29 du côté de Libourne et de Montélimar, et dans la journée, les maximales comprises entre 26 et 34 degrés, température la plus forte relevée en région bordelaise, à Pessac notamment. 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
0: B.B. King, Muddy Waters ou encore Robert Johnson, trois illustres figures du mouvement blues américain apparu à la fin du 19e siècle, et cette chanson qui pourrait rendre hommage à ces talents immortels. Tout de suite, Michel Jonas et ses joueurs de blues sur votre radio ici, à 7h20.

0: Michel Jonas, la musique qui vous chouchoute sur votre radio. Ici, vous retrouviez chez nous en ce dimanche matin à Joueur de Blues.
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0: J-7 avant l'été, ça y est, votre radio ici qui vous met d'ores et déjà sur la route des escapades. Vous tentez votre chance ce matin pour gagner un exemplaire du guide de voyage Michelin. 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
3: Un voyage 3 étoiles.
0: Exactement. Allez, 0810 055 056. Dylan, au standard, qui vous sélectionne ce matin pour passer à l'antenne avec nous un petit peu avant 7h. Avec, s'il vous plaît, bien sûr, votre message personnel. À vous de jouer, 0810 055 056. Pour votre musique du dimanche matin, j'aperçois notamment Henri Castlet à l'horizon. Lui aussi sera là juste avant 7h. Never gonna give you up sur votre radio ici. 6h39, un montant d'amende jamais vu et un nombre de plaintes record dans vie numérique, vie privée. Ce matin avec vous, Valentine Letesse, on fait le bilan d'une année 2025 intense en matière de données personnelles.
3: 487 millions d'euros d'amende prononcées l'année dernière par la CNIL, la Commission Nationale de l'Informatique et des Libertés. C'est inédit et ce n'est pas dû à une hausse des sanctions. Leur nombre est stable par rapport à l'année précédente. Ce montant, il s'explique par deux très grosses amendes. Elles représentent même 97% de cette somme. La première sanction pour Google, 325 millions d'euros à payer au Trésor public pour le dépôt de cookies, des traceurs de notre activité sur Internet, sur nos appareils, au moment de créer un compte et sans nous demander notre consentement, mais aussi pour l'affichage de publicité entre les mails des utilisateurs de sa messagerie. La deuxième sanction, c'est pour le géant chinois du e-commerce Shein, également épinglé pour un dépôt de cookies sur nos appareils sans notre consentement, dès qu'on visite son site Internet. Et quand on sait que 12 millions de Français en moyenne se sont déjà connectés sur Shein.com, on comprend mieux l'ampleur de l'amende, 150 millions d'euros.
0: Ah oui, ça fait mal à douloureuse, effectivement. Et concernant le nombre de plaintes, Valentine ?
3: Là aussi, le bilan de la CNIL donne le vertige. Plus de 20 000 plaintes ont été déposées auprès de la Commission en 2025, soit une hausse de 10% en un an. Ah ouais. L'augmentation s'explique en partie par les fuites de données de plus en plus nombreuses. Celle de l'opérateur Free a généré à elle seule jusqu'à 3 000 dépôts de plaintes de particuliers. Mais aussi, et c'est une bonne nouvelle, par une prise de conscience des Français de plus en plus avertis de leurs droits pour protéger leur vie privée et leurs données personnelles.
0: Et justement, votre droit à l'information, votre droit d'accès ou encore votre droit à l'image, si vous ne les connaissez pas encore, on vous les explique sur ici.fr, page Vie numérique, vie privée, votre chronique qui sera de retour samedi prochain à 6h38 sur votre radio ici.
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0: 6h42, vous écoutez ici, bon réveil dominical avec nous et avec tout de suite Stéphane Bern, le meilleur de vos voyages dans le temps. Ce matin, nous voyageons au 19e siècle.
7: Imaginez un adolescent qui veut simplement lire, mais à qui personne n'a jamais donné les bons outils. Alors, il décide de les inventer. Nous sommes en 1825 à Paris, à l'Institut des Jeunes Aveugles. À seulement 16 ans, Louis Braille trace l'aboutissement de mois de travail acharné. Il vient de peaufiner un système de points en relief, simple et logique. Et je ne parle pas de son acné, non, même si à 16 ans, elle devait être aussi en relief.
8: Tu as vu mon joli teint ? Je le soigne tous les jours avec l'eau précieuse.
7: 12 ans plus tôt, un accident dans l'atelier de son père l'a rendu aveugle. Depuis, il lit péniblement grâce à de grandes lettres gaufrées, lentes à déchiffrer et impossibles à écrire soi-même. Braille s'est inspiré d'un procédé militaire inventé par Charles Barbier. La lecture nocturne destinée aux soldats pour communiquer dans le noir. Mais la méthode est très complexe et trop lourde. Et dans l'esprit du jeune élève, tout s'éclaire. Il réduit, ordonne, structure. 6 points disposés en 2 colonnes. Assez pour former des lettres, des chiffres, la musique et la ponctuation. Un alphabet que l'on peut sentir, apprendre et transmettre.
9: A, B, C, D.
7: On touche du doigt chaque signe et surtout au génie. Mais la reconnaissance tarde. Le système est d'abord rejeté par l'institution jugée trop audacieux. Et Louis Braille meurt en 1852 sans savoir que son idée s'apprête à conquérir le monde, car dès la fin du 19e siècle, le braille devient la langue universelle du toucher. Aujourd'hui encore, on compte plus de 100 000 ouvrages disponibles en braille à travers le monde, sans compter son usage quotidien dans l'espace public. Preuve que parfois, il suffit de 6 petits points pour voir bien plus loin que les autres et être visionnaire sans même ouvrir les yeux.
0: Ce qui est quand même une sacrée prouesse. Merci beaucoup, cher Stéphane Bern. Le meilleur de vos voyages dans le temps. De retour samedi prochain à 6h43. Et d'ici là, bien sûr, vos inédits dès demain, lundi, sur votre radio ici. Rendez-vous pour ça juste avant les infos de 8h. Il est 7h moins le quart. Valentine, à la une de Rustica cette semaine, ce dossier. Les bons gestes pour réussir ses tomates.
3: Plantation, arrosage, tuteurage. On vous dit tout. Tout pour des tomates parfaites.
0: Et c'est l'une des stars de l'été, évidemment, dans nos potagers. Elle est mise à l'honneur par notre jardinier en chef et directeur des rédactions de Rustica, Alain Delavie, avec nous juste après Indochine sur votre radio ici. Alors, point pour le champ de tomates, mais bel et bien le champ des cygnes. Ça va, vous n'êtes pas trop consterné de la vanne, Valentine ?
3: Non, ça va.
0: Merci.
3: J'ai fait pire.
0: C'est vrai que j'ai déjà fait pire. Mais m'encouragez pas non plus, hein, ce serait dommage.

0: Vous écoutez ici, bonjour à vous Indochine, pour votre réveil du dimanche et cet extrait de l'album Babel, Babel, le chant des cygnes, à 6h49.
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0: Les bons gestes pour réussir ses tomates. Voilà le dossier que vous retrouvez à la une de Rustica cette semaine. Focus donc sur les tomates ce matin avec Alain Delavie. Bonjour Alain.
3: Bonjour François-Xavier.
0: Alain, directeur des rédactions de Rustica. Alain, pour réussir ses tomates, il me semble que l'arrosage doit surtout être bien géré dès le départ. Vous me confirmez ?
3: Effectivement, dès le départ, il faut faire très attention à l'arrosage. Une bonne dose d'eau, ça incite les racines à s'enfoncer dans le sol. Donc pour ça, vous allez façonner une cuvette autour du pied que vous venez de planter pour y déverser une bonne quantité d'eau à l'aide d'un arrosoir, ce qui laisse le temps au liquide de s'infiltrer en profondeur et ça va habituer les racines à aller chercher l'eau en profondeur. Et ça, ça les met à l'abri de la sécheresse. Pensez à élargir la cuvette au fur et à mesure de la croissance des plantes. Arrosez copieusement dès que la terre sèche en surface. Ne mouillez pas les feuilles, c'est très important parce que sinon, ça pourrait propager des maladies. Et enfin, un dernier conseil avec l'arrosage. Si vous utilisez de l'eau du robinet, eh bien remplissez votre arrosoir quelques heures avant d'arroser, parce que comme ça, vous aurez une eau à température ambiante et il n'y aura pas de choc thermique pour votre tomate qui en sera encore plus heureuse.
0: Voilà donc pour l'arrosage. Parlons également, Alain, des tiges des tomates. Est-ce qu'il faut les tailler ou pas ?
3: Alors ça, c'est un sujet qui divise les jardiniers. Ah. Il y a des pour et il y a des contre. Alors en fait, il faut savoir qu'un plant de tomate, dès qu'on l'a mis en place, eh bien à la base de chaque feuille nouvelle qui apparaît, il refait d'autres tiges. Mmh. Et en fait, on a tendance à tailler quand on veut avoir des grosses tomates, quand on veut que toutes ces tomates mûrissent dans les régions qui ont des étés un peu courts, on va tailler parce qu'on va concentrer tout le soleil, toute la sève dans les tomates pour qu'elles mûrissent le plus vite possible. Mais sur une tomate cerise, par exemple, on n'a pas tellement besoin de tailler, si ce n'est que quand on laisse pousser une tomate, c'est un vrai buisson, un gros fouillis. C'est pas toujours facile à récolter. Donc voilà, le conseil, c'est de tailler suivant la variété de tomates. Vous allez peut-être aussi voir apparaître à la base une deuxième tige, parce qu'on a tendance à enfoncer beaucoup. Ça, vous la coupez parce que ça sert à rien. Ça va épuiser inutilement la plante qui doit quand même se concentrer sur les tomates. Et puis, en période de forte humidité, je vous déconseille de tailler parce que dès qu'on taille, ça fait une plaie et ça permet aux champignons parasites de se propager. Taillé ou pas taillé, c'est vous qui choisissez en fait, et vous aurez quand même toujours des tomates.
0: Toujours des tomates et de très belles tomates, parce que nous avons maintenant à notre connaissance ces fameux bons gestes pour réussir ces tomates. Et dans ce dossier, vous apprenez également, tout comme moi, que la tomate est auto-fertile. Dossier donc à retrouver à la une de Rustica cette semaine. Merci beaucoup Alain Delavie.
3: Bon dimanche.
0: Également Alain et Rustica, le magazine spécialiste du jardin et qui est déjà disponible ce week-end chez votre marchand de journaux habituel. Il est 6h52, le plaisir de partager ensemble ce matin Rick Astley. Vous n'avez pas oublié Never Gonna Give You Up et votre radio ici. Bon.

0: Castley pour l'énergie positive de votre dimanche matin sur votre radio. Ici, vous écoutiez chez nous Never Gonna Give You Up. Il est 6h55 ce matin. Figurez-vous que nous sommes en Seine-et-Marne à Beausseau pour y retrouver Fabienne. Bonjour Fabienne.
1: Bonjour Fabienne.
2: Bonjour François, Xavier. Bonjour Valentine.
0: On est très heureux de vous accueillir en ce dimanche matin, ma chère Fabienne.
2: Je suis très heureuse de vous entendre.
0: Eh ben, écoutez, franchement, le bonheur est partagé. Dites-nous, quel est votre message ?
2: Alors aujourd'hui, je souhaite la Saint-Antoine et Antoinette. Mmh. Je m'occupe du petit dame qui a 99 ans.
0: Ah.
2: 97, excusez-moi.
0: 97, d'accord.
2: 97 ans, et ben c'est sa fête. Je voulais lui souhaiter sa fête aujourd'hui.
1: Eh bien, bonne fête à Antoinette.
0: Ouais.
1: 97 ans, ça veut dire que vous êtes aide à domicile, Fabienne ?
2: Voilà, je m'occupe d'elle matin, midi, soir. On est deux personnes à s'occuper d'elle.
1: Carole.
2: C'est un relais.
0: Et comment se porte Antoinette du haut de ses 97 printemps, ma chère Fabienne ?
2: Antoinette se porte très bien.
0: Ah.
2: Toute sa tête, un joie de vivre.
1: C'est chouette.
0: C'est chouette, ouais.
2: D'être comme elle, ouais.
1: Bah, et elle, est-ce qu'elle nous écoute ?
2: Là, je ne sais pas si elle dort encore ou quoi, mais normalement, elle vous écoute tous les jours.
1: Bon, et ben, on lui fait un gros bisou au cas où elle est déjà branchée sur le poste.
0: Ouais.
1: Et bonjour Antoinette, bonne fête.
0: Ouais, on vous embrasse bien, bien fort toutes les deux, évidemment. Et on vous envoie, nous, avec Valentine, votre guide de voyage Michelin à l'occasion du 100e anniversaire du guide pour, pourquoi pas, partir un petit week-end avec Antoinette, si elle en a la force, à un moment donné. Sait-on jamais, ma chère Fabienne ?
2: Oui, sait-on jamais.
0: Bah écoutez, on vous embrasse avec Valentine, on vous souhaite une très belle journée.
2: Je vous remercie, vous aussi.
0: Et plein de courage, évidemment, pour le boulot. Fabienne, qui était avec nous ce matin. Fabienne, de Seine-Maritime, sur votre radio. Et il est 6h57. Il est arrivé, bien sûr, pour la revue de presse décalée, pour le meilleur de cette revue de presse, mais surtout pour mettre les points sur les i. William Ovelli, bonjour.
3: Bonjour tout le monde. Et on commence, bien sûr, avec un point Patrick Bruel. Alors, regarde. Regarde ma bite. Lundi, Patrick Bruel était en garde à vue. Son sgeg, lui, toujours au garde à vous. Voilà, il a été mis en garde à vue à 8h du matin. Sa demi-baguette devait à peine sortir du four. Les avocats de Patrick Bruel ont dit qu'il se défendrait jusqu'au bout. Ça demande bien de quel bout il parle. Le chanteur Franck Michael est mort. Le plus étonnant en apprenant sa mort, c'est de découvrir qu'il était encore vivant. Franck Michael est mort de chagrin après le décès de sa plus jeune grande fan, Bernadette Chirac. Franck Michael, lui, s'il abusait de ses fans, bon, elle s'en souvenait plus après. Du coup, bah, on attend le biopic, hein, Michael 2. Lynn Renault a assisté vendredi aux obsèques de Bernadette Chirac. Et oui, elle partait en repérage. Une fausse Shakira aurait remplacé la star durant la cérémonie d'ouverture du Mondial 2026. En revanche, c'était bien la vraie Ophélie Meunier, hein, qui présentait la soirée foot sur M6. Hein, et ça s'est vu. C'est donc officiel, le pape Léon XIV sera en France du 25 au 28 septembre prochain. Dans un documentaire sur sa vie, le pape apparaît portant une paire de baskets Nike. Oh. Et oui, le fameux Nike ton père. Il met des Nike parce que c'est comme les prêtres avec les enfants, on est bien dedans.
0: Oh.
3: La députée écolo Sandrine Rousseau annonce qu'elle organisera cet été un barbecue vegan géant dans le Finistère. Moi, je trouve que Sandrine Rousseau, derrière ses lunettes, elle a un regard de braise. Sandrine Rousseau, qui côté cuisson, est plus woke que barbecue.
0: Oui.
3: L'enseigne Jiffy crée la polémique en proposant des tétines en forme de sexe.
0: Oh.
3: Jiffy des idées de Zizi. Enfin, la question du jour à propos de Sandrine Rousseau. Est-ce que le compositeur classique préféré des véganes, c'est Jean-Sébastien Bach à légumes ?
0: Oh
3: hey, bah vous avez deux heures. Allez, passez un bon dimanche. Et à tout à l'heure midi.
0: Ce qui nous laisse le temps d'aller faire un tour chez Jiffy. D'ici là, merci beaucoup, William Ovelli, à tout à l'heure. Et Valentine Letesse, on se retrouve également tout à l'heure.
1: À 7h30 pour l'info en 90 secondes.
0: Merci de m'avoir accompagné tout de suite. Nous laissons notre fauteuil à l'équipe d'ici matin dans votre région. Bonjour à vous.
4: Bonjour, bonjour. Très bon réveil à vous. Vous êtes avec ici Belfort Montbéliard et ici matin.
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4: Il est actuellement 7h. fait un point sur les informations avec vous, Stéphane Paris, bonjour.
6: Bonjour Clémentine, bonjour à tous.
4: Les parents d'élèves de Belfort maintiennent la pression sur le maire.
6: Oui, ils étaient entre 150 et 200 personnes à manifester hier contre la décision de supprimer les intervenants sport et musique dans les écoles de la Cité du Lion à la rentrée. C'est la troisième mobilisation en deux semaines avec toujours le même slogan « Où sont nos écoles mordues de sport ?» Chantal Rollin est enseignante retraitée des écoles de la Pépinière et des Barres du Mont. Pour elle, garder ses intervenants est vital. C'est grâce à cela d'ailleurs que sa fille s'est découvert un talent de musicienne.
7: Ces enseignants faisaient des choses que moi je n'étais pas capable de faire. Et j'ai un exemple avec ma fille. Un jour, la professeure de musique de la Pépinière m'a alertée en me disant que ma fille avait beaucoup de possibilités en musique. En me disant, il faut que tu inscrives ta fille au conservatoire. Ma fille a été inscrite, elle a suivi un cursus complet au conservatoire ici. Elle est entrée au conservatoire supérieur de Lyon. Elle est professeure maintenant et elle donne des concerts partout en France et en Europe.
8: Vous, en tant qu'enseignante, vous n'auriez pas détecté
7: non.
8: ça ?
7: Non, non, non. On ne peut pas s'en passer. Et en plus, ça existe. Quand j'ai débuté comme enseignante, ça existait déjà. C'était une des rares villes en France qui avait ce service. On était vraiment des privilégiés. Et on aimerait bien que ce ne soit pas un privilège, mais que ça reste un droit pour les enfants et pour les enseignants.
6: Les prochains rendez-vous pour les parents d'élèves, ce sera mardi devant le comité technique censé acter cette fois la suppression de ces postes d'intervenants au sein des écoles de Belfort. À Montbéliard, les pompiers sont intervenus hier soir pour un feu dans un appartement rue de l'Étang. Le sinistre se serait déclaré dans une des chambres. À l'intérieur de l'habitation, une femme et ses trois enfants, ils sont tous sains et saufs et relogés à l'hôtel. Toujours à Montbéliard, cette nuit, les secours ont pris en charge un jeune homme de 18 ans blessé par arme à feu. À l'arrivée des pompiers, la victime était en arrêt cardio-respiratoire. Le jeune homme a été transporté jusqu'à l'hôpital Nord-Franche-Comté. On en sait un peu plus sur l'accident de vendredi soir à Audincourt. L'automobiliste qui a fauché trois personnes sur le parking du magasin Interpneu, on vous en a parlé hier matin, aurait perdu le contrôle de son véhicule. Il a confié aux enquêteurs vouloir faire vrombir son moteur pour impressionner. Sauf qu'il a percuté les trois personnes qui s'avèrent être ses amis. L'un d'eux, un homme de 30 ans, on le rappelle, est grièvement blessé aux jambes. Les deux autres sont plus légèrement touchés.
4: Les durées des arrêts de travail bientôt limitées.
6: Oui, le décret entérinant cette mesure décidée dans la loi de financement de la sécurité sociale pour 2026 vient d'être publié au journal officiel. Fabien Fourel, concrètement, qu'est-ce que ça va changer pour nous ?
9: Ces plafonds sont fixés à 31 jours pour une première prescription et à 62 jours pour une prolongation de l'arrêt maladie. Cela concerne les arrêts prescrits par votre médecin, votre chirurgien-dentiste et votre sage-femme. Les soignants conservent une marge de manœuvre. Ils peuvent prescrire un arrêt plus long si la situation du patient le nécessite. Dans ce cas, ils doivent le justifier sur la prescription en s'appuyant, si elles existent, sur les recommandations de la Haute Autorité de Santé. Autre limite qui ne change pas pour les arrêts maladie, la Sécurité sociale ne verse pas d'indemnité plus de 360 jours sur 3 ans. Et pour les accidents du travail ou maladies professionnelles, un décret fixe à 4 ans la durée maximale de versement des indemnités journalières à compter du 1er janvier 2027. Le gouvernement prévoit aussi un renforcement de la prévention, de l'accompagnement et des contrôles des arrêts maladie, alors que leur nombre a augmenté de 10% entre 2019 et 2024.
6: Et d'après une étude publiée par le groupe Prévoyance Malakoff Humanis, près d'un salarié du privé sur trois a été arrêté au moins une fois l'an dernier. Et la santé mentale est la première cause des arrêts longs. On en reparle tout à l'heure dans le journal de 8h. Scène insolite hier après-midi dans la rue piétonne de Belfort à l'angle de la rue des Capucins, que l'on connaît bien. Un impressionnant essaim d'abeilles a pris ses quartiers dans une jardinière. C'est un des policiers venus sécuriser la zone, apiculteur de patients, qui a délogé l'essaim en pleine braderie. L'accès a été momentanément interdit aux piétons, mais personne, fort heureusement, n'a été piqué.
4: À Planchébas, les sangliers ne sont pas les bienvenus.
6: Non, depuis plusieurs jours, ils sont une dizaine. La nuit a perturbé la tranquillité de cette commune de Haute-Saône. Très actif, ils retournent la terre, poubelles, cassent les clôtures. Le maire Éric Boileau a demandé à la préfecture l'autorisation d'intervenir pour réguler la population. Et ce n'est pas la première fois, selon le maire.
10: C'est récurrent, nous. En gros, trois fois par an, on fait appel à la préfecture. Enfin, la sous-préfecture, pardon, qui elle-même fait appel à la DDT pour envoyer un lieutenant de louveterie pour faire des tirs de nuit, quoi. Et les plans de chasse, ils ont tué déjà beaucoup. Le dernier coup, on avait appelé les chasseurs. Ils ont fait une battue à plus de 150 mètres des maisons, puisqu'ils n'ont pas le droit d'intervenir en dessous. Et en fin de compte, ils en ont tué 28 dans le samedi, je crois. Donc, on fait ce qu'il faut. Mais maintenant, les sangliers, on le voit des fois dans des vidéos à la télé ou sur des réseaux sociaux, hein, comme quoi même les sangliers maintenant ou les bêtes sauvages rentrent dans les villes. Hein.
6: Et à 7h30.
10: Rien ne leur fait peur. Hein.
6: Oui, pardon, et à 7h30, rien ne leur fait peur aux sangliers, effectivement. On retournera à plancher bas aux côtés des habitants confrontés aux dégâts occasionnés par les sangliers.
4: Cette question maintenant, comment se portent nos brasseries artisanales ?
6: Il y a quelques jours, le syndicat national des brasseries indépendantes alertait sur la mauvaise santé économique des brasseries indépendantes. 500 ont mis la clé sous la porte ces deux dernières années. Alors on a voulu savoir quelle était la situation chez nous en Nord-Franche-Comté. Eh bien, bonne nouvelle, la filière se porte plutôt bien. Tout dépend en fait de l'installation de chaque brasserie, car avec la guerre au Moyen-Orient, eh bien, le secteur reste fragile. Nicolas Serré est délégué régional du syndicat national des brasseurs indépendants en Bourgogne-Franche-Comté.
11: La difficulté, c'est que nous, on est très sujet à subir les effets de l'énergie. Quand la guerre en Ukraine a explosé, il y a eu l'effet numéro un qui était l'énergie nécessaire à malter l'orge, qui a impacté que notre tonne d'orge maltée a coûté, selon les volumes qu'on achetait, 400 à 500 euros la tonne, et qui s'est passé à quasiment le double. Et on va dire également la bouteille en verre. La bouteille en verre, avant la guerre en Ukraine, coûtait 13 à 15 centimes, elle est passée à 24 à 30 centimes. Donc on a fait le dos rond. Mais là, c'est vrai que la guerre en Iran, nous, la bière, elle a trois grosses difficultés. C'est qu'elle est lourde, volumineuse et pas chère. Donc la logistique coûte assez cher. Donc on livre tout un tas de petits restaurateurs, tout un tas de petits cavistes, à tout un tas de petites supérettes. Et donc, il faut mettre du gasoil dans la voiture et ça a un impact fort sur notre rentabilité.
6: Sans transition, quoi qu'une petite bière à la mi-temps. Clémentine, vous n'êtes pas contre, hein, d'un match de foot, ça va faire du bien.
1: Oui, mais à consommer avec modération, on le rappelle.
6: Tout à fait. Les résultats donc de la nuit de la Coupe du Monde de foot avec le match phare, Brésil-Maroc. Les deux équipes, eh bien, se quittent sur un match nul, un but partout, même score entre la Suisse et le Qatar. Enfin, l'Écosse domine Haïti 1-0, à suivre ce dimanche, Allemagne-Curaçao et Pays-Bas-Japon. Et puis un mot de basket pour vous dire que les Knicks de New York sont sacrés champions. On dit les Knicks, je crois, ou les Knicks,
1: oui,
6: de New York.
1: Oui.
6: Les Knicks, tout simplement. Les Knicks, c'est une autre marque de chaussures, mais on fera pas de pub. Donc les Knicks de New York battent les Spurs de San Antonio, emmenés par le français Victor Wembanyama. Les basketteurs new-yorkais ont remporté un quatrième match lors de la finale qui se joue, rappelons-le, au meilleur des sept matchs.
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6: Alors on a eu chaud hier après-midi, Clémentine, je crois que ça va continuer. Hein,
1: ça sera la même chose. Bon. Hein. Énormément de soleil en tout cas pour aujourd'hui. Ce matin, côté température, c'est assez doux. 15 à Champé, 14 à Anjou, 16 à Bonneval. Cet après-midi, toujours énormément de soleil. Il y a des températures qui vont grimper jusqu'à atteindre au maximum 26 degrés.
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1: Doucement le matin, pas trop vite l'après-midi, mais tant qu'ici et là, dès le matin, bah, ça fait l'affaire. Hein. Laurent Voulzy aussi. Recollection pour vous mettre de bonne humeur ce matin et continuer de vous réveiller en douceur. Parce qu'ici, c'est ici, Belfort-Montbéliard.

0: Laurent Voulzé, Recollection.
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0: Et le soleil commence à pointer le bout de son nez ce matin. Ce qui veut dire qu'il va falloir ouvrir les volets et se lever du bon pied avec ici matin dans tout le Nord-Franche-Comté. Très bon réveil avec moi ce matin. Stéphane Paris aux infos, Vanessa au standard, Kylian à la technique. On souffle des bougies ce matin. Bah oui, les vôtres. Du coup, joyeux anniversaire. Vous le partagez avec... Le chanteur du groupe Culture Club. Bah oui, vous l'avez reconnu, Boy George. On n'oublie pas aussi de souhaiter une bonne fête à toutes les Élysées. Contrôle surprise, vous avez même pas une minute pour m'expliquer pourquoi on dit baccalauréat.

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2: À l'approche de certains examens, Jérôme s'est senti obligé d'en remettre une couche, hein. Même le dimanche matin.
3: Pourquoi on dit le baccalauréat ? Le mot, en tout cas, vient du bas latin et baccalauréat veut dire baie de laurier. Le laurier était la plante d'Apollon, dieu du soleil, des arts et de la médecine, et on le posait sur la tête de l'homme victorieux.
4: Bah du coup, ça devait sentir le pot-au-feu, non ?
3: Le pot-au-feu ?
4: Bah moi, ma grand-mère, elle met toujours un peu de laurier. Elle trouve ça donne du goût.
3: En tout cas, chez les Romains, ils couronnaient le général victorieux pendant son triomphe sur son char. La couronne de laurier était alors portée au-dessus de sa tête par un esclave qui lui disait « Souviens-toi que tu es mortel ».
4: Bah ça, c'est certainement pour éviter qu'ils prennent le melon, ça. Hein.
3: Dites, vous êtes très culinaire, vous, aujourd'hui.
4: C'est vachement bon, le melon, quand même. Voilà.
3: Alors, le mot baccalauréat, en tout cas, est né au Moyen-Âge, à la Sorbonne, pour désigner un niveau de connaissance pour les étudiants. C'est ce mot-là que Napoléon Ier a repris en 1808, quand le diplôme a été créé en même temps que la licence et le doctorat. Notez que le mot bachelier, en revanche, ne vient pas de baccalauréat. Au Moyen-Âge, un bachelier, c'est le propriétaire de plusieurs bachelles, des terres où on peut mener des vaches. Plus tard, il désigne un écuyer aspirant à devenir chevalier. Et c'est aussi le mot qu'on utilise pour désigner un jeune homme à marier. Les Anglais l'utilisent d'ailleurs toujours en parlant d'un bachelor.
4: Ah ouais, mais comme l'émission de télé en fait, quoi.
3: Exactement. Voilà pourquoi on dit baccalauréat ou bachelier, alors qu'on ne sait plus vraiment pourquoi. Encore que vous maintenant, vous savez.
2: 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Hein. Loane, elle en a fait les frais.
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1: 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On fait un point sur la météo. Bon, pour l'instant, rien à signaler. Hein. Il fait beau, il va faire chaud aujourd'hui, avec des températures très douces hein, ce matin. Elles sont comprises entre 13 et 15 degrés. Et puis pour cet après-midi, elles vont augmenter les températures hein, jusqu'à atteindre les 26 degrés, toujours avec ce beau et magnifique soleil. Bonjour Estelle.
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1: Et en parlant de Belfort, Montbéliard, on a visité la ville de Montbéliard hier et aujourd'hui on vous partage quelques adresses avec le petit futé. Jean-Michel, bonjour.
3: Bonjour, oui parce que Montbéliard, il y a ce fameux saucisse de Montbéliard, donc on la retrouve à toutes les sauces, je dirais, quelque part dans nos, comment ça s'appelle
1: dans nos restaurants.
3: Dans nos mets, dans nos plats, quand on fait nos déjeuners ou dîners. Et puis, c'est vrai que cette année, plusieurs restaurants ont été sélectionnés sur Montbéliard. Alors, je ne les connais pas tous parce que c'est une autrice qui vient, qui visite un petit peu et puis qui nous fait des rapports. Mais on m'a parlé des bains douches parce qu'il paraît qu'il y a un très, très bel environnement. Il paraît que c'est assez... C'est très, enfin moi je l'ai vu une fois, le décor est super. Bon, il y a une grosse baignoire j'ai vu au centre. il a été référencé cette année. En hôtel, l'hôtel Ibis qui est quand même un rapport qualité-prix qui est excellent, j'ai vu. Ils nous ont mis le Scorpio, le Châtel et au fil des saisons.
1: Ça, c'est des restaurants typiquement incontournables du pays de Montbéliard. Pour les avoir déjà testés, on mange très très bien.
3: Ah ben voilà. Alors donc si vous voulez, ceux que je cite là, ce sont des restaurants notre autrice elle s'est promenée, elle est venue, elle a découvert ces restaurants là. C'est la petite sélection qui va paraître dans le guide cette année quoi. Ben moi je parle toujours de bien gastronomie aussi, puisqu'on parle restaurant et autres, parce que vous savez il fait des cancoyottes aromatisées, mais il fait pas que ça, il fait aussi des confitures. Alors là, c'est intéressant, Piguet Gastronomie. Et puis, il est impliqué pour donner des cours aux jeunes, pour les inciter à couvrir la gastronomie. Il s'occupe aussi des maîtres restaurateurs. Alors, j'aime bien citer cette personne parce que déjà, Fabrice, c'est quelqu'un avec sa fille, ils sont charmants. Et puis, ils sont passionnés par ce qu'ils font. Et puis, ça nous permet de découvrir les cancoyottes. Vous savez que maintenant, on fait le buzz avec la cancoyotte. Bah, nous, on en parle aussi. Hein, voilà, on est comme les copains. Et puis, c'est intéressant de voir des cancoyottes qui sont aromatisées, soit au savagnin, au vin jaune et autres. Voilà, donc, vous avez des bons restaurants. C'est ça qui est intéressant. Vous avez une ville qui est dynamique et puis qui est composée de jolis restaurants. Maintenant, je vous invite à aller voir sur le site internet les commentaires de notre autrice. Hein, voilà. Et puis, on est preneur pour des retours. Vous pouvez laisser des avis sur petitfuté.com. Vous pouvez laisser des avis ou nous faire des retours si vous avez aimé, pas aimé ou s'il y a quelque chose. Mais il faut savoir que les restaurateurs, généralement, on les sélectionne parce qu'ils sont sérieux, ils ont un bon sens de l'accueil, ils travaillent des bons produits frais. Et puis en plus, il y a le cadre qui joue. Je vous dis, quand il y a des terrasses, moi je suis un fanat de terrasses, c'est passionnant aussi. Voilà, donc vous êtes bien noté à Montbéliard hein, en matière de restauration. Ça aussi, ça mérite des tours, de savoir qu'on peut bien déjeuner ou dîner. Eh bien, bon appétit.
1: Merci beaucoup en tout cas. C'est clair qu'on va bien se régaler aujourd'hui avec le petit déjeuner. Mais bon, pour l'instant, je vous propose qu'on se détende. Un petit café, un petit thé, comme ça pour bien démarrer la journée. en musique. En plus de ça, quand on a The Common Arts, You Are My World, franchement, ça nous met à dire que la patate, la pêche, en fait. Elle est à Donf ce matin, on monte le son de votre radio locale de proximité dans tout le Nord-Franche-Comté, puisque c'est ici, Belfort, Montbéliard, qui vous réveille avec ici matin, de 7h jusqu'à 9h.

0: Communards, You Are My World, vous êtes mon monde.
1: Avec ici Belfort Montbéliard, on va continuer de vous faire profiter. Dans un instant, ce sera l'info d'ici. On trouvera également le 90 secondes avec Valentine Letesse. Enfin bref, en gros, globalement, les informations en France, dans le monde et dans le Nord-Franche-Comté.
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2: Et si comme moi vous adorez l'histoire de notre région, eh bien figurez-vous que dans un instant, on va parler des mines de sel franc-comtoises. Oui, oui, on en avait dans la région et peut-être qu'on en a encore. De toute façon, on verra ça à partir de 7h40 avec le seul et l'unique Michel Brognard. Et puis on n'oublie pas la musique qui vous fait vibrer, celle qui vous procure des émotions, celle d'ici Belfort-Montbéliard avec Étienne Dao. Ça arrive, hein, ça arrive. Hein. Mais avant ça, on aura également l'info d'ici avec vous, Stéphane Paris.
3: Oui, avec les sangliers du côté de Planchébain en Haute-Saône qui créent bien des problèmes aux habitants. On voit ça dans quelques instants.
2: Et pour l'instant, ce que je vous propose, c'est de continuer à faire un point sur les informations, cette fois-ci en France et dans le monde, dans 90 secondes, avec vous, Valentine Letès.
4: Le calendrier n'est pas du même avis, mais c'est déjà l'été, avec le début d'une nouvelle vague de chaleur ce week-end. Jusqu'à 35 degrés annoncés du sud-ouest à la Provence, des températures attendues jusqu'au nord de la France à partir d'après-demain, mardi. Les médecins limités dans la prescription des arrêts maladie au 1er septembre. À cette date, un arrêt de travail ne pourra plus dépasser un mois à la première prescription et sa prolongation sera limitée à 2 mois, sauf exception. Une mesure pour limiter le coût de ces arrêts pour la sécurité sociale en forte augmentation depuis le Covid. Vu par un témoin, les jambes en sang et une couette à la main, une jeune femme de 19 ans est mise en examen en Alsace pour tentative de meurtre sur son nouveau-né, un bébé de quelques heures, abandonné en lisière de forêt la semaine dernière. 16 000 policiers, gendarmes, pompiers, gardes-frontières mobilisés et des manifestants par milliers attendus ce dimanche à la frontière suisse pour protester contre le G7 déviant en Haute-Savoie et dénoncer la politique des grandes économies du monde. Le sommet commence demain. Promesse tenue pour cette première grande affiche du mondial de football. Le Maroc a neutralisé les Brésiliens un partout cette nuit. Aujourd'hui, le tout petit poussé de la compétition entre en lice. Le Curaçao affronte le géant allemand. La désillusion des Spurs et de Victor Wembanyama. Le basketteur français n'a pas remporté la finale de NBA avec son équipe de San Antonio, battue cette nuit par les Knicks de New York.
2: 7h31, 9 ans d'ici, direction Planchébain, Haute-Saône, où les sangliers équinent la vie. Vie des habitants.
3: Ah, c'est un mot qu'on n'emploie pas souvent, ça.
2: Oui, c'est vrai.
3: Enquiquiner, mais il existe. Ils sont une dizaine, effectivement. Et la nuit, ils sèment la zizanie, ces sangliers. Le maire a beau demander à la préfecture l'autorisation d'intervenir pour en réguler le nombre. Eh bien, les sangliers font beaucoup de dégâts sur la commune et l'Hermalric.
5: La route en pente longe la colline avant de monter et de s'enfoncer dans les bois. La rue des Tertres, c'est l'accès rêvé au jardin pour une harde.
6: Il y avait la femelle et puis il y en avait à peu près 4 ou 5 petits avec.
5: Christian habite la dernière maison avant la forêt.
6: C'est un tas de feuilles mortes avec des herbes. C'est un compost. Ouais, puis moi, j'ai tout remonté et puis le redescend tous les jours pratiquement. Quand on monte le chemin en voiture, eh ben, on les voit passer devant nous. Ou alors on les retrouve sur le terrain chez nous. Ou alors là. Bon, là, je les ai personnellement pas vus sur ce tas-là, mais bon, je pense que c'est des sangliers. Hein. Et je sais pas ce qu'ils cherchent, hein. Peut-être la bouffe. Hein.
5: Pour se nourrir, les animaux s'approchent tout près des habitations à la nuit tombée. De lacets de route plus bas, Joël a eu affaire à leur ingéniosité.
7: Ils renversent les poubelles, quoi. Ils vident les poubelles. On a mis, des élastiques, des tendeurs, quoi, pour essayer de fermer le couvercle. Mais là, maintenant, il a réussi à les ouvrir quand même. C'est des bestiaux, hein. C'est un solitaire, je crois que c'est comme ça qu'on dit, quoi. Je l'ai vu de nuit, hein. Il fait plus d'un mètre de haut, quoi. Il doit faire 150 kilos, quoi. On pèse pas lourd. Mais ils ont peur de nous, quand même.
5: Quand ils ne s'en prennent pas aux poubelles, les sangliers déblaient chaque centimètre carré de terrain. Tout près de la route départementale, Alain répertorie les destructions.
8: Chez ma belle-mère, ici, et puis nous, on en a eu aussi. Dans notre verger, derrière, là. Il y a une nuit, on est rentré à minuit, il y en avait 7-8 dans notre verger. Ils creusent dans l'herbe, ils arrachent tout. Hein. Je suis obligé de remettre de la terre, de remettre du gazon. La voisine, elle ferme ses portails, maintenant, elle ferme tout, parce que autrement, ils ont tout défoncé aussi.
5: La voisine, c'est Geneviève. Au grand mot, les grands remèdes, son mari a entouré chaque parcelle d'herbe de leur jardin avec une clôture électrique.
9: Notre terrain était très très très abîmé par les sangliers. Ils venaient et ils retournaient toute la pelouse avec la clôture électrique. Pour l'instant, on croise les doigts, ça va. C'est pas très esthétique, en plus on a des petits enfants, donc c'est pas très... Mais voilà, pour la nuit, c'est ce qu'il faut faire. C'est vraiment un gros problème.
5: Parmi ces habitants, les appels à la régulation des sangliers laissent dubitatif. Des actions ont déjà été menées, mais chaque fois... ils reviennent.
3: Reportage d'Elian Malric, donc à Plancher-Bas en Haute-Saône. Et rien que dans ce département, selon la FDSEA, eh bien on chiffre à 500 000 euros les dommages causés par les sangliers.
2: Et dans le journal de 8 heures, on revient sur...
3: Le plan santé mentale, c'est le deuxième dans le territoire de Belfort pour lutter contre l'isolement des malades, surtout en milieu rural où l'accès aux soins psychiatriques reste compliqué. Et puis dans un tout autre registre, on entendra les enfants de Morvillard jouer à Koh-Lanta comme des grands en mangeant... des petites bestioles.
2: Oh, que c'est mignon.
3: Du côté du temps, on va pas manger de nuages, mais beaucoup de soleil aujourd'hui.
2: Oui, c'est ça. Énormément de soleil. Du coup, si vous comptez sortir au cas où, prévoyez quand même les lunettes de soleil, la petite crème solaire, enfin bref, tout l'attirail, quoi. Côté température ce matin, 15 degrés à Gley et Belverne, 12 du côté de Éloy. Et puis pour cet après-midi, toujours énormément de soleil et un thermomètre qui va s'affoler jusqu'à atteindre les 26 degrés.
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2: Pour l'instant, sur la route, tout va bien, rien à signaler. Mais si vous, de votre côté, vous constatez quoi que ce soit, vous pouvez nous le dire au 03 84 22 82 82.
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2: Et c'est typiquement ce qu'il vous faut pour passer un agréable dimanche, toujours avec ici Belfort-Montbéliard. Sinon, c'est pas top. Hein. Le grand sommeil. Etienne Dao.

0: Bonjour, allez, on se réveille avec ici Belfort Montbéliard, ici matin de 7h jusqu'à 9h et c'est le moment histoire de la matinée avec Michel Brognard. Bonjour.
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0: Hier vous nous avez parlé du fer, aujourd'hui vous allez nous rappeler que le sel a également fait la richesse de notre région.
3: Oui, vous vous souvenez qu'on appelait cul salé les habitants de Sauneau, parce qu'ils s'asseyaient sur le dos des ânes qui avaient transporté des sacs de sel. Le nom de Sauneau vient d'ailleurs du latin salinum, qui désignait un endroit où on récoltait du sel. Dès le XIIe siècle, pour obtenir ce sel, on puisait l'eau salée, qu'on appelait la muire, qui était abondante dans le sous-sol, et on la chauffait dans des chaudières jusqu'à réduction du sel par évaporation. Au XVIIe siècle, Heinrich Schickard a réalisé une étude très complète sur la saline de Sauneau et il l'a fait moderniser. La saline a été fermée en 1826, mais on raconte qu'avant le goudronnage de la place située devant la mairie de Sauneau, la neige y fondait plus rapidement qu'ailleurs parce que la maison commune, bâtie en 1862, se trouvait à l'emplacement d'un ancien puits.
0: On extrayait du sel uniquement à Sauneau ?
3: Non, il y avait également les salines de Melcé et puis de Gounon. À Gounon, en 1828, on exploitait de la houille. On a fait exécuter des sondages pour trouver de nouveaux gisements et on a trouvé du sel gemme. Pour l'exploiter, les responsables de la mine ont dû tricher parce que fallait l'accord de l'État pour extraire le sel par envoi d'eau dans le sous-sol. Mais la tricherie a été découverte et ça a déclenché un véritable scandale et un procès dont même Victor Hugo a parlé dans son livre « Chose vue ». Mais la saline a ouvert et s'est développé rapidement. On a construit plusieurs bâtiments de très hautes cheminées, dont l'une mesurait 66 mètres de haut. On a créé une usine de produits chimiques, une verrerie, un atelier de fabrication de draps pour l'armée, des cités pour les ouvriers. Mais ces activités ont fini par péricliter. La saline a fermé ses portes en 1946. Mais bon, il reste toujours les cités ouvrières, une cheminée, le mur d'enceinte et quelques bâtiments.
0: Et la saline de Melecey ?
3: Ben, là aussi, c'est en faisant des sondages pour trouver de la houille qu'on a trouvé du sel. En 1843, la concession a été donnée au marquis de Rincourt et à son associé. Cette concession s'étendait également aux communes de Villargent et de Gramont. Cette saline était originale parce que l'extraction du sel et de la houille pour le chauffage se faisait au même endroit. Elle l'était aussi parce que on a expérimenté l'évaporation par serpentin, puis par poêle à feu nu. Mais d'autre part, c'était la seule exploitation de Haute-Saône où le bâtiment principal, construit en 1848, qui existe toujours d'ailleurs, concentrait l'ensemble de la chaîne opératoire du sel. Mais malgré ça, l'exploitation n'a duré qu'une vingtaine d'années, parce qu'on s'est aperçu qu'on est allé un peu vite et que le gisement était pauvre, avec un taux de salinité trop faible et que la houille extraite sur place ne suffisait pas. En 1872, par exemple, le prix de revient du sel était de 1,50 à Gounon contre 4,75 à Melcey. Et l'activité a cessé.
0: 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Vous savez, c'est cette radio qui va continuer de vous faire chanter ce matin avec Florent Pagny.
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0: 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On parle de Florent Pagny sur votre radio ici. Et on continue de faire un point sur la météo grâce à vos commentaires Facebook ici, Belfort, Montbéliard. Michel, bonjour la team d'ici Belfort, Montbéliard, 14 degrés du côté de Belfort. On a aussi Gisèle, bonjour à tous, 14 degrés à Héricourt. Et puis Dédé, bonjour à tous, à Betoncourt actuellement, il fait 14 petits degrés. Et n'hésitez pas à nous dire quel temps il fait chez vous sur le Facebook d'ici Belfort, Montbéliard. Dimanche 14 juin, il est temps de rouler malin avec vous, Benjamin. Et aujourd'hui, on va parler d'une situation hyper stressante quand la police, les pompiers ou les ambulances sont juste derrière nous et nous, ben, on est bloqués à un feu rouge. Qu'est-ce qu'on fait dans ce type de situation ?
1: Eh bien, paradoxalement, la situation peut devenir très compliquée. Parce qu'en théorie, les véhicules prioritaires, pompiers, SAMU, police ou gendarmerie, doivent pouvoir passer rapidement. Mais de l'autre côté, franchir un feu rouge reste une infraction. Résultat, beaucoup d'automobilistes avancent instinctivement pour dégager le passage et se retrouvent ensuite verbalisés par une caméra automatique ou de vidéo-verbalisation. Et cela arrive réellement, car le radar ou la caméra dopée à l'intelligence artificielle, eux, ne voient pas forcément le contexte.
0: Bah, on est quand même censé laisser passer les secours.
1: Bien sûr, et c'est là toute l'absurdité du système. Le code de la route impose de faciliter le passage des véhicules prioritaires en intervention. Mais il ne donne pas un droit automatique de franchir un feu rouge. Donc dans les faits, il faut essayer de dégager le passage sans se mettre en infraction ni créer de danger. Le problème, c'est qu'en ville, avec des rues étroites, des sas de vélo et des voitures partout, ce n'est pas toujours possible. Et certains automobilistes reçoivent ensuite un PV automatique pour avoir dépassé la ligne du feu. On se retrouve parfois sanctionné pour avoir voulu bien faire.
0: Et on fait quoi si ça nous arrive ?
1: D'abord, gardez son calme. Si vous pouvez légèrement avancer sans franchir complètement le feu, faites-le. Mais si vous devez réellement dépasser la ligne ou franchir le feu pour laisser passer un véhicule prioritaire et que vous recevez ensuite une amende, il faut la contester. Dans votre contestation, il faut expliquer précisément la situation, date, lieu, présence d'un véhicule prioritaire évidemment, éventuellement témoin ou image de dashcam, la caméra embarquée sur le tableau de bord. Parce qu'en droit, on peut invoquer ce qu'on appelle l'état de nécessité. Et dans beaucoup de cas, les contestations aboutissent favorablement. Malheureusement, cela nécessite pas mal de temps et d'énergie. Bonne route.
0: Merci beaucoup. Rappelez-vous que quand il y a un doute, bah c'est qu'il n'y a plus de doute. 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Elle vous est craquée dans les années 80, Sandra Maria Magdalena.

0: Magdalena sur votre radio ici, dans nos côtes qui comptent. Nous pressons le pas, direction les sommets de l'athlétisme français avec Marine Merbitz. Elle affole les chronomètres et porte très haut les couleurs comtoises sur les pistes nationales. Dans un sommet, la rencontrer.
1: Bah, les JO, je pense que comme tout sportif, on a tous un peu cet objectif. Et oui, moi, pour moi, là, ce serait vraiment ça. Après, là, on a aussi des objectifs à long terme où on a des compétitions, des championnats d'Europe, des championnats du monde.
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3: Elle a été sacrée championne de France et intègre le collectif de haut niveau de PMA agglomération. Elle brille dans une discipline olympique extrêmement exigeante. Marine Merbitz compte aujourd'hui car sa vitesse et sa maîtrise technique font d'elle l'un des plus grands espoirs tricolores de sa génération. Explique-nous tout d'abord ce que c'est la marche athlétique, Marine.
1: C'est une discipline où il y a une technique et une endurance qu'on doit maîtriser. Donc c'est assez difficile et contrairement à la course, on doit garder toujours un appui au sol et la jambe tendue à chaque appui. C'est une difficulté quand même assez importante. Et on doit respecter ça, sinon il y a des contraintes. Les juges peuvent nous mettre des pénalités et une disqualification si vraiment on n'a pas réglé le problème.
3: La marche athlétique, c'est arrivé comment dans ta vie ?
1: Quand j'étais jeune, je m'entraînais...
3: Oui, parce que t'es super vieille.
1: Oh, oui. quand j'étais plus jeune, quand j'ai commencé l'athlé, déjà j'étais hyperactive. Enfin, je le suis toujours. Et ma mère, elle cherchait un sport qui me canalisait. Du coup, on a essayé la course. La course, ça marchait bien. Et du coup, en athlétisme, ils nous font tester un peu toutes les disciplines. Et j'ai testé la marche, du coup, parce que j'ai eu la chance d'avoir un entraîneur qui baignait déjà dedans. Et quand j'ai testé la marche, déjà, ça m'a tout de suite plu parce que j'allais plus vite que les autres. J'avais une facilité, contrairement à d'autres personnes qui étaient un peu plus coincées, on va dire. Et tout de suite, ça m'a plu. J'ai accroché, on m'a fait des entraînements. Et puis aujourd'hui, j'en suis là, quoi.
3: Titre de championne de France, c'était quoi ? C'était l'été dernier ?
1: Oui, c'était l'été dernier.
3: C'était l'objectif de gagner ou c'était peut-être pour un peu plus tard ?
1: L'objectif, oui, c'était de gagner, mais après, je partais déjà dans les favorites. Je savais presque, on va dire, que j'étais championne de France. Après, il pouvait se passer, bien sûr, il y a toujours, en fait, à la marche, c'est toujours un peu... on ne sait pas trop ce qui se passe, parce qu'il y a les cartons, les qualifications, donc on ne peut pas vraiment dire, si on est première au bilan, je serai forcément première. Ce n'est pas comme une course où on est sûr d'être premier. Là, à la marche, c'est un peu différent. Et c'est vrai que je l'attendais depuis très longtemps. J'ai pas mal de concurrentes quand même à la marche, qui ont un bon niveau. Et ça me fait plaisir de voir qu'au final, ça fonctionne et que j'étais contente, quoi.
3: Qu'est-ce que tu voudrais viser ?
1: Les JO. Je pense que comme tout sportif, on a tous un peu cet objectif. Et pour moi, là, ce serait vraiment ça. Après, là, on a aussi des objectifs à long terme où on a des compétitions, des championnats d'Europe, des championnats du monde. Moi, cette année, ce sera un peu une année blanche parce que je suis sur mes premiers semi-marathons. Donc, il y a encore du travail quand même.
3: Marine Merbitz, une championne déterminée qui avance à pas de géant vers les sommets mondiaux. Vous retrouvez d'autres portraits, d'autres comptoirs qui comptent sur notre site internet ici.fr Belfort-Montbéliard.
0: Et vous, nous à Sommier, on va vous retrouver dans le 16-19 à partir de demain. Une idée de sortie, c'est aujourd'hui à partir de 13h, un loto qui va se dérouler à la salle La Sportive à Audincourt. Alors, pour être honnête, je ne sais pas du tout s'il reste des places. Mais au cas où, vous pouvez contacter le 06 49 72 92 58. Des bons d'achat à gagner, etc. C'est gratuit pour les moins de 14 ans. Et c'est 20€ seulement. Et puis, on va avoir l'humour en tube dans un instant avec les chats. Est-ce qu'ils peuvent nous rendre complètement dingues ? Oui, c'est possible. Et on le verra dans même pas une minute.
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0: Chat, mot, chat, pitre, chat, huteur. Oui, je me suis entraînée rien que pour ça, parce que nos chats règnent en maître dans nos foyers. Et pourtant, nous en sommes tous gaga. La preuve avec Fred Ballard.
8: Mire, il est dingue de moi, il m'a choisi, voyez-vous.
9: Ah, mais merde.
8: Tu mords pas ton père ? Voilà, il mord son père.
9: Ah ben oui, mais quand on a un père qui s'appelle Daniel Prévost, il faut savoir mordre le père pour se faire une place au soleil et sur le canapé. Mimi a beau faire le maximum de bruit pour marquer son territoire, ses humains en redemandent.
10: La nuit, ça c'est formidable, on est en train de dormir tranquillement et d'un seul coup, on entend des notes. Eh bien, c'est Mimir qui est en train de jouer un nocturne de Frédéric Chopin.
11: Je vais tout dire sur toi. Voilà, monsieur est un voleur de cacahuètes et de saucissons. Alors là, je lui dis, vous êtes un crétin, vous êtes un minable, c'est scandaleux.
10: Quand je suis en colère, je le vouvoie.
9: Voilà, bah, ça c'est un bon début hein, dans l'apprentissage du chat à part d'heure. Un vouvoiement et quelques insultes bien envoyées, chat vous remet les idées en place. Et c'est ce qu'on va conseiller à Jérémy Crédville pour son chat noctambule.
12: À 5h du mat, dans la maison, devant la porte d'entrée. Toi, la tête dans le cul, tu descends, tu ouvres la porte, tu crois qu'il va sortir? Non, il va se lécher le cul dans le canapé. Normal. Et c'est l'être le plus aimé de la maison, attention, hein. Il gueule à 5h du mat, il se lèche le fiac dans le canapé. Je fais ça une fois, divorce, mais bon.
9: Alors, effectivement, il y a un petit risque que ce comportement soit assez mal interprété par le conjoint humain. En plus, il faut être très souple et on n'est pas à l'abri d'un petit lumbago. Donc, laissons nos chats nous mener par le bout du nez et nous faire marrer tout au long de l'année. Chat mange pas de pain. Chat mange des croquettes, en revanche.
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0: Ici Belfort-Montbéliard qui continue de vous réveiller puisqu'il est 8h. Ça passe 8, hein? Et tout de suite, c'est les informations avec vous, Stéphane Paris. C'est la grande cause nationale en 2026.
13: Oui, la santé mentale est au cœur d'un projet territorial déployé pour les 5 années à venir dans le Doubs. Ce plan 2026-2030, donc le deuxième dans notre territoire, multiplie les dispositifs d'aller vers le patient, comme ces équipes mobiles du centre hospitalier de Neuvillard que vous avez rencontré, Madoé.
14: Cette psychologue de l'équipe mobile parcourt pas moins de 100 000 km par an pour soigner des patients isolés dans le Doubs.
15: Ben, on passe notre vie sur la route, oui. L'intérêt d'aller au domicile aussi, des fois, c'est qu'on constate des personnes vraiment en situation précaire, qui n'ont pas de chauffage, qui n'ont aucune aide. Tout est lié. C'est vrai que quand on reçoit en consultation au cabinet, on n'a pas tous ces éléments-là. Et du coup, quelqu'un qui vit dans la précarité, voilà, psychiquement, il ne peut pas être bien forcément.
14: Avec des pathologies psychiques et psychiatriques multiples, chez les personnes de plus de 65 ans.
15: Dépressifs, troubles de l'humeur, psychotiques, les addictions, c'est vraiment très, très varié.
14: Mais un mal-être qui supplante tous les autres en milieu rural.
16: L'isolement surtout. Chez la personne âgée, l'isolement c'est un grand fléau, un principal facteur de risque dans le suicide aussi. On voit que c'est quand même des patients qui ont beaucoup de souffrance et qui souvent ont pas l'accès aux soins non plus, donc ils sont vraiment au quotidien dans leur souffrance.
14: Et à cela s'ajoute l'absence de spécialistes de la santé mentale ou des délais d'attente toujours plus longs, entre 6 à 12 mois pour un rendez-vous chez un psychiatre dans le Doubs.
13: Et la santé mentale, cette fois au travail, eh bien on en parle demain matin dans les 3 plus à 6h50 et surtout dans Ici commence le monde à 7h40 avec Angélique Alasta. Nous parlerons notamment des gestes de premier secours en santé mentale et comment les détecter au travail ou dans la sphère privée. À Montbéliard, les pompiers sont intervenus hier soir pour un feu dans un appartement rue de l'Étang. À l'intérieur de l'habitation, une femme et ses 3 enfants. Ils sont tous sains et saufs et relogés à l'hôtel. Et puis toujours à Montbéliard, un peu plus tard dans la nuit, les secours cette fois ont pris en charge un jeune homme de 18 ans blessé par arme à feu en arrêt cardio-respiratoire. Le jeune homme a été transporté à l'hôpital Nord-Franche-Comté. On vous en parlait hier matin, l'accident à Audincourt où une voiture a fauché 3 piétons. Et bien on en sait un petit peu plus sur les circonstances de cet accident. Le conducteur aurait perdu le contrôle de son véhicule. Il a confié aux enquêteurs vouloir faire vrombir son moteur pour impressionner. Sauf qu'il a percuté les 3 personnes qui s'avèrent être ses amis. L'un d'eux, un homme de 30 ans, est grièvement blessé aux jambes, les 2 autres plus légèrement. Et puis Adèle, c'est un jeune de 16 ans en trottinette qui est entré en collision avec une voiture. Gravement blessé, il a été transporté à l'hôpital.
0: Les brasseries artisanales Nord-Franche-Comté se portent plutôt bien.
13: Oui, à l'inverse de la tendance nationale qui veut que 2/3 des adhérents subissent les effets de la guerre au Moyen-Orient, les brasseries indépendantes en Nord-Franche-Comté tirent leur épingle du jeu. Le cas de Daniel Martin, il est installé depuis 3 ans à Donjoutin. Il ne se verse pas encore de salaire complet, mais s'en sort grâce à une certaine solidarité entre brasseurs indépendants.
8: Le principal, c'est qu'on arrive à travailler éventuellement ensemble pour prendre des parts de marché aux très grosses brasseries. C'est ça qui est le plus intéressant. C'est en partie à cause de ces grosses brasseries industrielles qui, en plus, ont bien compris que le mouvement des bières artisanales plaisait beaucoup aux clients et qui trouvent maintenant des solutions pour phagocyter un petit peu ce milieu-là en rachetant des brasseries artisanales et en faisant brasser les bières dans leurs outils industriels. Et du coup, ça fait des bières qui sont vendues comme des bières artisanales, mais qui n'ont plus grand-chose d'artisanal, malheureusement. Est-ce que c'est déloyal? Pas forcément, c'est écrit sur l'étiquette. Donc après, le problème, c'est que les clients ne sont pas forcément au courant que ces brasseries qui étaient artisanales ont été forcément au courant que ces brasseries qui étaient artisanales ont été rachetées par des grands groupes. Et effectivement, il faudrait peut-être communiquer un petit peu plus là-dessus, quoi. C'est ces brasseries-là auxquelles on essaye d'un petit peu plus de prendre des parts de marché.
13: Et ces deux dernières années, 500 brasseries indépendantes ont fermé en France, soit 1000 emplois supprimés. À Beaucourt, à l'occasion de la journée mondiale des donneurs de sang, ce dimanche 14 juin, quatre bâtiments publics se parent de rouge. La mairie, le foyer Georges Brassens, l'école et la place Salingro, ainsi que la maison des associations. C'est une demande faite par l'amicale locale des donneurs de sang. Elle organise sa prochaine collecte le vendredi 3 juillet de 16h à 19h30 et ce sera au foyer Georges Brassens.
0: Est-ce que vous connaissez le Comorvilanta?
13: Et vous, ça vous rappelle quelque chose, cette musique?
0: Oui, forcément, oui.
13: C'est la musique, effectivement, du générique de Koh-Lanta. Alors là, il n'y a pas d'île aux Philippines, pas de Denis Brognard, pas de totem d'immunité. Seul l'esprit d'aventure persiste pour les enfants de Morvillard qui se sont retrouvés hier à la kermesse pour faire un peu comme les grands, comme dans le jeu télé avec l'épreuve Burke, où il faut manger des insectes.
17: C'est vraiment pour les plus courageux.
18: Ouais.
19: Moi, je suis courageux.
20: C'est des vers de farine.
21: Oh, j'aime tout.
22: Mais c'est pas grave, c'est comestible.
23: Moi je mange pas.
17: On compte un point pour celui qui mange une bestiole. Un ver et un grillot.
24: C'est dégueulasse.
25: C'est trop bien.
26: Ça a le goût de rien.
27: C'est plutôt bon, il n'y a pas trop de goût.
28: C'était trop bon.
29: En vrai, ça va.
30: Moi je prends un grillon, un ver de terre.
31: Nickel, c'est super bon.
32: On reprendra ou pas?
17: Il en reste encore, j'ai vu sur la langue, il en reste encore. Bon bah bravo, Wesh. On les voit là bien motivés à manger les petits insectes alors que nous on se bat pour leur faire manger des légumes. C'est quoi leur secret? Ils ont plus à se plaindre. Ce soir, c'est légumes pour tout le monde. Koh-Lanta parti, pas de soucis.
33: Au départ, ils sont 20. À la fin, il n'en reste qu'un.
13: Voilà, si vous avez un peu d'appétit, attrapez dans le café ce matin quelques insectes, si ça vous dit, Clémentine. Les résultats de foot de la nuit à la Coupe du Monde, avec dans le match phare Brésil-Maroc, match nul, un but partout entre les deux équipes, même score entre la Suisse et le Qatar. L'Écosse s'impose face à Haïti 1-0. Et puis il y a quelques instants, c'est l'Australie qui s'est imposée 2-0 face à la Turquie. À suivre aujourd'hui, Allemagne, Curaçao et Pays-Bas, Japon. Avis aux coureurs, deuxième journée des défis des Hauts de Belfort au programme 12 et 25 km de trail depuis les remparts de la cité du Lyon. Pour les 12 km, c'est la course en nature sur sentier avec un passage dans le centre-ville historique. Nouveauté pour cette 22e édition, un trail de 25 km appelé Défi du Tour d'Effort. Départ en ce moment depuis les fossés de la porte de Brisac. Retour ensuite par les forts de Denay et de Bessoncourt.
0: On termine avec la belle histoire du jour.
13: Oui, la franc-comtoise Tiffany Huot-Marchand, deuxième des championnats d'Europe de paracyclisme. Elle a remporté notamment l'épreuve du contre-la-montre en Italie à 32 ans, celle qui a tourné la page du short track après un grave accident en 2022, redevient donc vice-championne d'Europe, cette fois en paracyclisme. Et puis on le rappelle, pour vos infos marquantes ou insolites, un essaim d'abeilles, par exemple dans une jardinière, des sangliers qui retournent le terrain de foot de la commune, un numéro à composer, c'est le 06 23 18 31 18, c'est le numéro de l'info à la radio. Votre info passe à la radio après avoir été vérifiée par les journalistes de la rédaction d'ici Belfort-Montbéliard.
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13: C'est un beau dimanche qui nous attend, Clémentine.
0: Oh que oui, un dimanche très très ensoleillé avec des températures pour l'instant douces. Typiquement, il fait 16 degrés du côté de Belverne, à Belfort 19 degrés, à Montbéliard 20 degrés. Donc autant vous dire que la journée, elle sera chaude hein, parce que cet après-midi, il va faire grand maximum 26 degrés sur une belle partie du Nord-Franche-Comté.
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0: Rien de tel que la touche d'ici Belfort-Montbéliard pour vous faire plaisir. Et cette touche, elle s'appelle Joe Dassin, les yeux d'Émilie.
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0: Joe Dassin et les yeux d'Émilie. Dites-vous que là, il fait beau, donc on l'entendra sûrement pendant la fête de la musique, hein, qui sera, je le rappelle, dimanche prochain.
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0: Très très bon réveil avec toute l'équipe d'Ici Matin, toujours de bonne humeur. Bah oui, ça change pas. Et dans un instant, Valentine Letez va nous parler d'un rapport annuel.
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0: Un montant d'amende jamais vu, un nombre de plaintes record. Vie numérique, vie privée, ce matin, Valentine Letès. On fait le bilan d'une année 2025 intense en matière de données personnelles.
8: 487 millions.

0: sans notre consentement et dès qu'on visite son site internet, quand on sait que 12 millions de Français en moyenne se sont déjà connectés sur chine.com, on comprend mieux l'ampleur de l'amende, 150 millions d'euros.
1: Et concernant le nombre de plaintes, Valentine ?
0: Là aussi, le bilan de la CNIL donne le vertige. Plus de 20 000 plaintes ont été déposées auprès de la Commission en 2025, soit une hausse de 10% en un an. L'augmentation s'explique en partie par les fuites de données de plus en plus nombreuses. Celle de l'opérateur Free a généré à elle seule jusqu'à 3 000 dépôts de plaintes de particuliers. Mais aussi, et c'est une bonne nouvelle, par une prise de conscience des Français, de plus en plus avertis de leurs droits pour protéger leur vie privée et leurs données personnelles.
1: Et justement, votre droit à l'information, votre droit d'accès ou encore votre droit à l'image, si vous ne les connaissez pas encore, eh bien on vous les explique sur le site ici.fr, page vie numérique, vie privée. Très chers auditeurs, le roi Louis VI le Gros s'est exprimé ce matin.
2: Cher Franc-Comtois, c'est avec un immense plaisir que je vous annonce que cette année, le spectacle de son et lumière à Brebotte aura lieu du 16 au 18 juillet. Le thème cette année sont les reines des trois mondes. Et si, comme moi, vous souhaitez voir ce spectacle, merci de contacter ici Belfort-Montbéliard et tout de suite.
1: C'est pas moi qui le dis, hein, mais le roi. 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Et en parlant de son, tiens, Pascal Obispo, Francis Cabrel, il faudrait que pleuve l'amour.

0: que pleuve l'amour. Francis Cabrel et Pascal Obispo. Toujours un peu plus d'amour ici. Par contre, je vous rassure tout de suite, il ne va pas pleuvoir aujourd'hui. Au contraire, ce sera énormément de soleil. Allez, fais la météo grâce à vos commentaires Facebook sur la publication d'ici Belfort-Montbéliard ici matin. Et on souhaite un joyeux anniversaire à Christine qui fête ses 69 ans. Joyeux anniversaire, hein, Christine, du côté de Vendoncourt, où il fait actuellement 16 degrés, parce qu'elle nous a partagé un petit gâteau avec des fraises, etc., de la pâte d'amande. Régalez-vous bien en tout cas, Christine, et encore joyeux anniversaire. Josette, bonjour la belle équipe d'ici Belfort, Montbéliard, 17 degrés à Anjoutey avec un soleil magnifique. Et puis Marie-Claire aussi, hein. Bonjour la belle équipe d'ici Belfort, Montbéliard et les auditeurs. Il fait actuellement 19 degrés du côté de Belfort. Bonjour Patricia.
1: Oui, bonjour Clémentine.
0: Qu'est-ce que vous faites de beau aujourd'hui?
1: Eh bien écoutez, je vais faire la marche populaire de Jonchefer.
0: Oh, vous allez faire combien de kilomètres à peu près?
1: 10 kilomètres.
0: Bon, c'est déjà beaucoup, hein. Franchement, vous en avez de la motivation. Vous partez à quelle heure?
1: C'est tous les dimanches qu'on fait ça.
0: Tous les dimanches en plus?
1: Oui.
0: Eh ben, chapeau, hein, Patricia.
1: Merci.
0: Ça vous ferait plaisir d'aller le jeudi 16 juillet au son et lumière de Brebotte?
1: Ah, bien sûr.
0: Mais pour ça, il va falloir répondre à cette question. En plus du son et lumière, il y a un spectacle, un village médiéval, ou alors rien du tout, juste le son et lumière, ça suffit.
1: Bah, le spectacle et le village médiéval, bien sûr.
0: C'est une bonne réponse. Félicitations, Patricia. Vous gagnez vos deux entrées pour aller au son et lumière de Brebotte. Ce sera le jeudi 16 juillet. Comme ça, vous allez pouvoir profiter avec la personne de votre choix et en avoir plein les yeux.
1: Ah oui.
0: Patricia, quelle est la radio qui vous fait plaisir?
1: Eh bien, bien sûr, ici, Belfort-Montbéliard.
0: Claire, qu'ici on vous fait plaisir. Bon, par contre, il y a quelque chose que j'ai pas vraiment compris. Pourquoi il y a quelques jours, Lucie du blog à la conquête de l'Est m'a dit de faire mes valises? Eh bien, Lucie, vous allez nous donner rendez-vous dans une gare aujourd'hui?
2: Alors, c'est une gare, mais pas tout à fait une gare. Aujourd'hui, direction l'ancienne gare de Lavoncourt pour découvrir des logements insolites. C'est Delphine et son mari qui sont à l'origine de ce projet d'envergure, alors qu'ils travaillent tous les deux à l'autre bout de la France. Ils avaient déjà une maison secondaire, l'ancien hôtel de la gare de Lavoncourt, mais le reste de la gare abandonnée leur a toujours tapé dans l'œil. Et en fait, ils ont toujours voulu en faire quelque chose. Alors du coup, quand le terrain a été vendu, c'était l'occasion parfaite pour eux de l'acquérir pour le valoriser. Le domaine de la gare compte désormais plusieurs hébergements, un gîte pour la famille dans le bâtiment même de l'ancienne gare, un pod pour deux personnes et d'autres hébergements qui arriveront d'ici peu, comme par exemple une bulle transparente ou encore un ancien wagon de train, une cabane construite sur l'ancienne tour du domaine.
0: Oh ben ça donne envie d'aller se détendre là-bas, Lucie. Hein. D'autres choses à savoir?
2: Oui, le domaine de la gare, c'est un gîte, des hébergements insolites, mais pas que. Delphine déborde d'idées et propose des séjours thématiques appelés escales. Par exemple, l'escale détente avec un accès à l'espace jacuzzi et des massages, l'escale gourmande avec des ateliers cuisine ou encore des escales créatives. Elle organise aussi régulièrement des retraites réservées à des groupes de femmes qui mêlent détente et activité. Sur le reste du domaine, on peut aussi profiter d'un espace avec des jeux géants ou encore un feu de camp qui appelle aux longues soirées d'été à la belle étoile. Sachez aussi que si vous avez juste envie de détente sans pour autant rester dormir sur place, vous pouvez privatiser l'espace jacuzzi pour 1h30 de détente avec un goûter rien que pour vous.
0: Bon, je dis ça, je dis rien, mais Cécile et Lucie du blog à la conquête de l'Est vont vous donner quelques destinations hein, proches de chez vous avec des restaurants, activités, monuments à voir sur place. Aujourd'hui, dans Bienvenue chez vous, à partir de 9h. Parce que le week-end, pour l'instant, il est tranquille, ça se passe bien, il fait beau, le soleil brille. Vous êtes avec ici Belfort Montbéliard qui a décidé encore une fois de vous faire plaisir, mais cette fois-ci en musique, avec Genesis, Jesus He Knows Me, sorti en 91, le temps passe vite quand même hein.

0: La voix de Phil Collins, ancien membre du groupe Genesis, Jesus, He Knows Me. 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Revient dans deux petites secondes.
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3: Ce matin, on va vous parler de la deuxième édition de la Marche Gourmande au profit du don d'organes. Ça se passe à Châtenois-les-Forges et c'est Emeline qui nous en parlera à partir de 8h40. Vous allez voir, hein, ça sera un événement très très gourmand. Ça va se passer le dimanche 28 juin et les inscriptions sont ouvertes. Mais bon, on vous donnera un peu plus de détails à partir de 8h40. Et puis côté musique, on aura également Jean-Jacques Goldman, puisque quand la musique est bonne, elle se trouve forcément sur votre radio locale de proximité. J'ai nommé ici Belfort-Montbéliard. Vous savez, c'est celle qui vous offre aussi les plus beaux cadeaux. Je dis ça, je dis rien. 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Et puis dans l'info d'ici, Stéphane Paris.
4: On va parler escrime dans un instant avec Eva Lacheret qui s'entraîne avant les championnats d'Europe. Elle est tenante du titre dans la catégorie des fleurets. On l'a suivi lors d'un entraînement donc en région parisienne. C'est à suivre dans un instant.
3: Et tout de suite, l'information en France et dans le monde, c'est avec vous, Valentine Letesse.
5: Chaud devant, un nouvel épisode caniculaire s'annonce selon les experts météo. Jusqu'à 36 degrés aujourd'hui sur la moitié sud. Et toute la France sera concernée par ces températures d'ici mardi, après-demain. Un mois d'arrêt maladie maximum à la première prescription et une prolongation de 2 mois tout au plus. Au 1er septembre, les arrêts de travail seront plafonnés. Une mesure parue au journal officiel ce week-end pour limiter le coût de ces arrêts pour la Sécu. Moins de sucre dans la confiture sur votre tartine du matin, votre verre de jus de fruits ou encore la cuillère de miel dans votre thé. Avec cette directive européenne petit déjeuner, les fabricants ont l'obligation à partir d'aujourd'hui de changer leurs recettes. Les changements d'étiquette arriveront progressivement en rayon. À la veille du G7 d'Évian en Haute-Savoie, des milliers de manifestants sont attendus à la frontière suisse. Associations, syndicats et partis de gauche mobilisés à Genève, je cite, contre la politique des plus grandes économies du monde jugée fasciste. Le premier choc de ce mondial de football s'achève sur un nul. Un partout cette nuit entre le Maroc et le Brésil. Et aujourd'hui, le petit poussé de la compétition, le Curaçao, affronte le géant allemand. Coup d'envoi du match depuis Houston à 19h, heure de Paris. Ce n'est pas celui qu'on attendait, mais deux Français sont sacrés cette nuit champions de NBA. Le prestigieux championnat américain de basketball, Pacôme Dadier et Mohamed Diawara ont remporté la finale avec les Knicks de New York face aux San Antonio Spurs du tricolore Victor Wembanyama.
3: 8h31 dans l'info d'ici, on suit la préparation de l'escrimeuse Eva Lacheret.
4: Oui, dernier entraînement pour la Montbéliardaise qui dispute la semaine prochaine les championnats d'Europe. Eva Lacheret est la tenante du titre au fleuret. Cette semaine, elle s'entraînait à l'INSEP à Paris et vous l'avez suivi, Alexandre Lepère.
6: L'agenda est minuté. Leçon individuelle le matin, suivi d'une opposition face à ses partenaires de l'équipe de France l'après-midi. Eva Lacheret cumule les séances d'entraînement sans s'épuiser.
7: Physiquement, ça va très bien. Même à l'entraînement, je sens que je suis pas lourde. Déjà, c'est déjà bon signe. J'ai pas mal partout. J'ai beaucoup dormi. Je me suis bien reposée. Donc là, je me sens bien ressourcée pour attaquer cette semaine d'entraînement et la semaine de compétition très intense qui arrive la semaine prochaine.
6: Intense avec un nouveau statut, remettre son titre en jeu après sa victoire européenne de l'an dernier. Le rêve d'un deuxième sacre ne pèse pas du tout sur ses épaules.
7: Je ne suis pas plus stressée que pour les autres compétitions.
6: Eva Lacheret, la force tranquille, la pensionnaire de l'INSEP, s'appuie sur son évolution des derniers mois.
7: Je pense que j'ai progressé un peu en autonomie et dans ma sérénité. Je pense que j'analyse un petit peu plus vite ce qui se passe sur la piste et ce que je dois mettre en réponse. Les coachs me font confiance de base, mais encore plus j'ai l'impression. Donc si je leur dis que là j'ai besoin peut-être de m'entraîner un petit peu différemment, ils vont être plus à l'écoute, je pense, parce qu'ils savent que je me connais mieux.
6: Le travail est validé par Yann Détienne, l'entraîneur national de l'équipe de France féminine de fleuret.
8: Elle est capable de tenir des échanges un peu plus longs. Et puis dans son alternance d'actions offensives et défensives, c'est de plus en plus fort. Là, le titre avec une certaine sérénité quelque part, hein, parce que l'année dernière, elle a déroulé sa journée de façon magnifique. Ça parle.
6: Le coach évoque de son côté la perspective d'un nouveau sacre européen d'Eva Lacheret, à condition de garder la bonne recette.
8: Si elle se branche en disant « je cherche le doublé à tout prix », on risque de passer à côté de certaines choses, de concentration, d'acceptation d'un match un peu plus dur que prévu. Alors que si elle est vraiment focus sur le contenu de son escrime, sur l'état d'esprit dans lequel elle va aborder chacun des matchs, là, le doublé devait devenir possible. Bien sûr, c'est difficile. Il y a des adversaires adversaires en Europe qui sont très très costauds. Les italiennes bien entendu, les autres françaises. Et puis un match d'escrime c'est très fragile. Donc favori, je sais pas, mais dans le chapeau des personnes qui peuvent aller au bout, oui c'est sûr.
6: Une approche raisonnable, le dernier doublé continental d'une fleurettiste remonte à l'enchaînement 2016-2017.
4: Et l'escrimeuse des Lions de Montbéliard sera alignée sur l'épreuve individuelle, ce sera mercredi prochain, et l'épreuve par équipe disputée le samedi 20 juin depuis le complexe sportif Éric Tabarly à Antony en région parisienne.
3: Et à suivre dans le journal de 9h.
4: La nouvelle mobilisation des parents d'élèves de Belfort contre la décision du maire de supprimer les intervenants sport et musique dans les écoles de la cité du Lion à la rentrée prochaine, avec notamment le témoignage d'une ancienne professeure des écoles. Et puis les sangliers qui pullulent du côté de Plancher-Bas en Haute-Saône, mais que fait Obélix partout à Tix? Plus sérieusement, quoique du côté du temps, on peut se laisser aller parce qu'il va faire chaud encore.
3: Oh que oui, énormément de soleil, il va faire très très chaud même, je dirais. Bon, pour l'instant, ça va, les températures, elles sont comprises entre 16 et 20 degrés sur une belle partie du Nord-Franche-Comté. Par contre, elles vont largement augmenter dans la journée jusqu'à atteindre les 25-26 degrés.
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3: Bon, pour l'instant, sur la route, rien à signaler. Mais si de votre côté, vous voyez quoi que ce soit, vous nous le dites au 03 84 22 82 82.
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3: À ce stade, il vous en faut encore plus pour vaincre la flemme du dimanche matin. Alors pas de stress, ici on a un stock de bonnes ondes. D'ailleurs, vous êtes peut-être en train d'essayer de vous motiver à faire un petit peu de ménage, à bouger ce matin. Eh bien, vous avez juste à monter le son de votre poste radio et d'écouter ici Belfort-Montbéliard, Jean-Jacques Goldman.

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0: Le 28 juin aura lieu un événement solidaire. Vous allez marcher, remplir votre estomac grâce à la deuxième édition de la Marche Gourmande au profit du don d'organes. Ce sera à Châtenois-les-Forges. Bonjour Emeline.
4: Bonjour Clémentine.
0: Châtenois-les-Forges, village ambassadeur du don d'organes. C'est donc pour ça que vous organisez une marche gourmande. Et le concept, c'est donc de lier l'utile à l'agréable, c'est ça?
4: Oui, tout à fait. La marche comprend trois étapes gourmandes. Le départ est au niveau du complexe sportif. Et après, le parcours a été organisé par une des associations, la CC, qui va nous faire découvrir un petit peu Châtenois-les-Forges.
0: Donc on parle également de marche gourmande, donc on imagine de la nourriture et des spécialités de la région.
4: Ça sera une poêlée franc-comtoise.
0: Oh, ça donne envie à 8h39 là, Emeline. Ça donne faim en tout cas. Bon, les inscriptions sont ouvertes jusqu'au 17 juin. Il reste encore des places. Emeline, comment on fait pour s'inscrire?
4: Alors, pour les inscriptions, on peut télécharger sur le site de la commune le bulletin d'inscription ou venir directement le remplir en mairie. Et puis, ou sinon, me demander des informations sur l'adresse internet animation100s.châtenois-les-forges@gmail.com.
0: Est-ce qu'il faut payer un prix, une participation, etc.?
4: Oui, le repas c'est 25 euros par adulte, 12 euros pour les enfants âgés de 3 à 12 ans. Et ça sera un règlement par chèque à l'ordre du Trésor public. Et après, durant la deuxième et la troisième étape, on peut également, il y aura de la vente de boissons.
0: Est-ce qu'il y aura en plus de ça des animations?
4: Non.
0: Ok, donc on reste vraiment sur de la marche gourmande, etc.
4: Exactement.
0: Est-ce que vous avez des conseils à donner aux futurs participants, par exemple de bonnes chaussures ou autres?
4: Oui, et surtout une bouteille d'eau, au minimum une bouteille d'eau par personne. Vu les chaleurs qui annoncent les prochains jours, vaut mieux s'hydrater durant le parcours.
0: C'est vrai. Il faut bien s'hydrater, c'est important. Dites-nous pourquoi les auditeurs d'ici Belfort-Montbéliard devraient s'inscrire?
4: Alors, cette manifestation a pour objectif de sensibiliser le public, surtout à l'importance du don d'organes, tout en proposant un moment convivial et fédérateur pour les habitants et les participants.
0: Emeline, on rappelle une dernière fois les différentes façons de s'inscrire?
4: Alors, soit directement en mairie, soit en téléchargeant sur le site de la commune le bulletin d'inscription, qu'il faudra quand même redéposer en mairie avec le chèque. Les inscriptions sont acceptées uniquement si le règlement est déjà effectué. Et sinon, pour les informations, sur mon adresse mail animation100s.châtenois-les-forges@gmail.com.
0: Le 28 juin, ce sera la deuxième édition de la Marche Gourmande au profit du don d'organes à Châtenois-les-Forges. Merci beaucoup Emeline. Marcher, se régaler pour une bonne cause, mine de rien, ça c'est plus que positif. Bonne journée à vous.
4: Merci Clémentine, bonne journée.
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0: Qu'est-ce qu'il vous faut ce matin pour continuer de bien vous réveiller tranquillement? En plus d'ici Belfort-Montbéliard et de sa bonne humeur. Moi je dirais quelque chose du style Abba. Oui, mais laquelle de chanson? Gimme, gimme. Amen after midnight. L'accent. Vous l'avez compris, ici on écoute Abba sans modération.

0: semaine, After Midnight, ça, mine de rien, ben, ça nous met du baume au cœur, voilà. Et du soleil dans notre journée. C'est ce que prévoit également Météo France. Et c'est littéralement ce que vous pouvez voir si vous ouvrez les fenêtres. Bon. Du coup, énormément de soleil. Et qui veut dire soleil veut dire penser à bien vous hydrater, à prendre vos lunettes de soleil, à mettre un peu de crème solaire pour pas cramer, puisque les températures aujourd'hui, elles vont augmenter jusqu'à atteindre 26 degrés. L'été était finalement le meilleur moment pour recommencer à bouger. Eh bien, c'est le thème du jour avec Nordine Atap, notre coach sportif de minutes pour être en forme.
1: Bon, c'est décidé, lundi je me lance. Ou plutôt, après les fêtes je me lance. Ah non, en septembre je me lance. Bref, au final, on attend souvent le bon moment pour se remettre en mouvement. Mais en réalité, l'été est peut-être la meilleure période pour recommencer à bouger. On débute par un premier exercice, ou plutôt une première astuce liée à ce qu'on appelle un circuit training, c'est-à-dire une multitude d'exercices qui va nous permettre de solliciter un ensemble de muscles. Et pour ça, on va pouvoir choisir trois exercices qui vous correspondent. Par exemple, je choisis la chaise en appui sur un mur, puis un travail d'équilibre en appui sur un pied, et enfin de la marche. Objectif, ne jamais chercher à effectuer de longues séries, mais plutôt de changer régulièrement d'exercice. Par exemple, j'effectue 20 secondes de chaise contre un mur, le dos en appui, les jambes fléchies. Ensuite, je me redresse, je me mets en appui sur un pied et je maintiens l'équilibre. 20 secondes sur le pied droit, puis 20 secondes sur le pied gauche. Et ensuite, je marche par exemple durant une minute. Et vous répétez tout ça plusieurs fois. Et grâce à ça, vous allez solliciter l'ensemble du corps. Et vous pouvez effectuer ce circuit durant 10 à 15 minutes, à votre rythme.
0: Il faut recommencer à chaque fois ?
1: Exactement. Que ce soit des exercices spécifiques de renforcement musculaire ou du travail cardiovasculaire. Tiens, c'est ce que nous allons voir. Un deuxième exemple de circuit training axé davantage sur le système cardiovasculaire. On va alterner des montées de genoux durant 20 secondes. Ensuite, on marche durant 30 secondes, tranquillement. Puis enfin, on se met à courir. Une minute. Et on reprend. Les montées de genoux, la marche et enfin la course. Et grâce à ça, vous allez renforcer le cœur, le souffle et l'ensemble du corps. Et vous pouvez effectuer ce circuit durant 10 à 15 minutes, à votre rythme. Bon, ben vous savez quoi ? C'est à vous de jouer.
0: Et si vous voulez continuer de vous entraîner maintenant ou même pendant l'été, n'hésitez pas, hein, le coach Nordine Atap à créer, on va dire, plusieurs épisodes de Minutes pour être en forme qui sont disponibles directement sur l'application ici. Dans un instant, on va retrouver Angélique Alasta, mais juste avant, Vita, promets-moi.

0: Vita, promets-moi, et la fameuse BA 116 à Luxeuil organise un job dating. Ce sera le 17 juin prochain. Si vous avez entre 17 et 29 ans, vous avez toujours rêvé, par exemple, de devenir aviateur, eh bien, c'est peut-être l'occasion d'y participer à ce job dating. Et d'ailleurs, est-ce que vous le saviez? Aviateur, c'est le titre de toute personne qui sert dans l'armée de l'air, du mécano au pilote, par exemple. Eh bien, le major Sébastien Aubsert, il est chef du CIRFA pour l'armée de l'air et de l'espace en Franche-Comté, et nous explique pourquoi il y a une limite d'âge à ces recrutements.
1: Il y a une limite d'âge pour permettre aux jeunes d'envisager des carrières plus ou moins longues, de préparer leur avenir. Il y a également des concours aussi qui sont proposés tout au long d'une carrière. Donc si on les engage trop tard, ça risque de leur poser problème. Et puis également, il y a une histoire de contrat, de passage de grade, etc. Donc tout ça, c'est statutaire.
2: Major Aubsert, est-ce que les postulants doivent avoir un niveau d'études et de diplôme minimum?
1: Alors, on va recruter des gens qui ont pas ou peu de diplôme jusqu'à Bac plus 5. Ces gens-là vont pouvoir choisir une spécialité. Ils ne sont pas nécessairement demandeuses de certains diplômes, et puis d'autres qui vont être vraiment demandeuses d'un certain diplôme, soit en informatique, soit dans certains domaines du renseignement, etc. Donc des gens qui auront des Master 2, voire des titres d'ingénieur pour certaines spécialités.
2: Tous les profils sont les bienvenus s'ils rentrent dans ces critères. Vous les formez ensuite aux différents métiers ?
1: Voilà, tous les profils sont les bienvenus dans l'armée de l'air. Il faut savoir que l'armée de l'air et de l'espace a souvent cette image un petit peu élitiste. C'est-à-dire qu'on se dit que on pourra jamais entrer dans l'armée de l'air, mais c'est pas un souci. On prend tout le monde. Voilà, on prend tout le monde et on assure les formations. Les formations sont gratuites. Les gens viennent chez nous pour faire mécanicien avion. On va les former à la mécanique d'avion. Les gens viennent chez nous pour être fusiliers parachutistes. On va leur apprendre le métier. Les gens viennent chez nous pour être pompiers. On va leur apprendre à être pompiers.
2: Qu'est-ce qu'on peut espérer comme carrière dans l'armée de l'air aujourd'hui?
1: Avec un baccalauréat, il y a plusieurs possibilités. D'abord, il peut devenir pilote. Dans l'armée de l'air et de l'espace, on peut devenir pilote avec un baccalauréat. On peut également postuler en qualité de sous-officier spécialiste. Donc là, il y a près de 50 métiers à proposer. S'il a des appétences avec la mécanique ou l'électronique ou l'informatique, on pourra lui proposer un des métiers qui correspond à ses préférences. Oui.
2: Il faut venir avec un CV. Qu'est-ce qu'on doit vous amener ce 17 juin prochain pour pouvoir participer à ce job dating? Il y a une inscription d'ailleurs peut-être aussi.
1: L'inscription est obligatoire auprès de la mission locale de Luxeuil-Lure. Pour l'instant, on a besoin que de leur bonne volonté. Ils viennent se renseigner. Nous, on sera là pour les aiguiller éventuellement et pour proposer un rendez-vous pour qu'ils aient des informations beaucoup plus précises. Mais pour l'instant, la première chose, ce mercredi 17 juin, ils viennent pour rencontrer des militaires.
2: C'est la sixième fois que vous organisez ce job dating. Est-ce que, tout simplement, ça a suscité des vocations?
1: Ça a suscité des vocations, des gens qui n'avaient jamais pensé à s'engager dans l'armée de l'air et de l'espace et qui, au final, ont trouvé leur vocation. Ils se sont dit, tiens, pourquoi pas?
2: Merci beaucoup, Major Sébastien Aubsert.
1: Merci.
0: Donc, pas besoin de CV ou de lettre de motivation. Venez comme vous êtes. Faudra juste vous inscrire préalablement auprès de la mission locale de Lure pour participer à ce job dating le mercredi 17 juin à partir de 13h30 à la BA 116. Dans un instant, l'horoscope de ce dimanche 14 juin.
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0: Est-ce que ce sera votre jour de chance aujourd'hui? On voit ça avec vous, Catherine, et une planète change de signe.
12: Vénus quitte les natifs du Cancer et visite le signe du Lion.
6: Bélier, c'est une très bonne nouvelle pour vos amours, vos enfants et vos talents d'artiste. Taureau, vous serez fier de vos actions au sein du foyer, en famille et pour votre logement. Gémeaux, vous avez le vent en poupe, les astres sont de plus en plus avec vous. Allez, c'est parti. Cancer, la chance concerne à présent votre trésorerie. Si quelque chose vous plaît, vous pourrez l'acquérir. Lion, la jolie Vénus, eh bien, elle arrive chez vous. Entre autres, votre charme s'en trouve accentué. Vierge, tout ce qui vous réjouit se passe en vous ou loin de l'agitation. Vous nouez de belles complicités. Balance, à vous les fêtes, un événement sympathique. C'est une belle période en vue. Scorpion, Vénus est en face de vous et grâce aux autres, vous aurez le sourire, vous serez heureux. Sagittaire, vous accueillez avec joie Vénus en signe ami. Le résultat, vous partez à la découverte d'autres lieux, d'autres gens aussi. Capricorne, c'est le moment de prendre soin de votre cœur, de votre corps et en fait aussi de votre âme. Verseau, l'autre sera source de joie ou peut-être pas, mais dans tous les cas, ce sera votre souhait. Poisson, le travail au quotidien sera facilité et prenez les rendez-vous qui sont utiles à votre bien-être. Et pour nous tous, on est heureux là, maintenant.
0: Oh que oui, c'est clair qu'on l'est, surtout avec ICI Belfort, Montbéliard. L'horoscope, il est à retrouver directement sur le site internet ICI Belfort, Montbéliard. Et puis, dans un instant, bienvenue chez vous à partir de 9h. On sera avec Cécile et Lucie du blog à la conquête de l'Est et on va vous faire voyager. Mais proche de chez vous quand même. Hein. Restaurants, bonnes adresses, activités. On développera le tout à partir de 9h.
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0: Bienvenue ICI, les 9h. Les informations avec vous Stéphane Paris. Où sont nos écoles mordues de sport?
10: Le genre de slogan que l'on pouvait lire sur les banderoles disposées hier devant la mairie de Belfort par les parents d'élèves opposés à la suppression des intervenants sport et musique dans les écoles, annoncée par le maire pour la rentrée prochaine. Entre 150 et 200 personnes se sont rassemblées à l'appel de l'intersyndicale du territoire de Belfort, parmi lesquelles Chantal Rollin, professeure des écoles retraitées dans le primaire. Elle a enseigné dans les écoles de la Pépinière et des Barres du Mont et elle a raconté Hervé Blanchard pourquoi la présence des intervenants, notamment en musique, a été primordiale pour elle et sa fille.
12: Ces enseignants faisaient des choses que moi je n'étais pas capable de faire. Et j'ai un exemple avec ma fille. Un jour, la professeure de musique de la Pépinière m'a alertée en me disant que ma fille avait beaucoup de possibilités en musique. En me disant, il faut que tu inscrives ta fille au conservatoire. Ma fille a été inscrite, elle a suivi un cursus complet au conservatoire ici. Elle est entrée au conservatoire supérieur de Lyon. Elle est professeure maintenant et elle donne des concerts partout en France et en Europe.
13: Vous, en tant qu'enseignante, vous n'auriez pas détecté
12: non,
13: ça?
12: Non. On ne peut pas s'en passer. Et en plus, ça existe. Quand j'ai débuté comme enseignante, ça existait déjà. C'était une des rares villes en France qui avait ce service. On était vraiment des privilégiés. Et on aimerait bien que ce ne soit pas un privilège, mais que ça reste un droit pour les enfants et pour les enseignants.
10: Et prochain rendez-vous pour les parents d'élèves, ce sera mardi devant le comité technique censé acter cette fois la suppression de ces postes d'intervenants au sein des écoles de Belfort. Une délégation de parents d'élèves élus sera également reçue le 29 juin par Marie-Hélène Ivol, adjointe à l'éducation à la ville, suite à cette lettre, à une lettre adressée au maire. À Montbéliard, les pompiers sont intervenus hier soir pour un feu dans un appartement rue de l'Étang. Le sinistre se serait déclaré dans une des chambres. À l'intérieur de l'habitation, une femme et ses trois enfants, ils sont tous sains et saufs et relogés à l'hôtel. Et puis toujours à Montbéliard, cette nuit, les secours ont pris en charge un jeune homme de 18 ans, blessé par arme à feu en arrêt cardio-respiratoire. Le jeune homme a été transporté jusqu'à l'hôpital Nord-Franche-Comté. Adèle, c'est un jeune de 16 ans en trottinette qui est entré en collision avec une voiture, gravement blessé. Là aussi, il a été transporté jusqu'à l'hôpital.
0: Les habitants de Planchébas en Haute-Saône n'en peuvent plus des sangliers.
10: Oui, depuis plusieurs semaines, ils sont une dizaine à perturber la tranquillité des habitants. Poubelles retournées, sol labouré et clôtures arrachées. Les sangliers sont très actifs, notamment dans l'une des rues du village, Léon Malric.
14: La route en pente longe la colline avant de monter et de s'enfoncer dans les bois. La rue des Tertres, c'est l'accès rêvé au jardin pour une harde.
15: Il y avait la femelle, et puis il y en avait à peu près 4 ou 5 petits avec.
14: Christian habite la dernière maison avant la forêt.
15: C'est un tas de feuilles mortes avec des herbes. C'est un compost, quoi. Ouais, puis moi, j'ai tout remonté et puis le redescend tous les jours, pratiquement. Et je sais pas ce qu'il cherche, hein. Peut-être la bouffe. Hein.
14: Pour se nourrir, les animaux s'approchent tout près des habitations à la nuit tombée. De lacets de route plus bas, Joël a eu affaire à leur ingéniosité.
16: Ils renversent les poubelles, quoi. Ils vident les poubelles. On a mis, des élastiques, quoi, des tendeurs, quoi, pour essayer de fermer le couvercle. Mais là, maintenant, il a réussi à les ouvrir quand même.
14: Au grand mot, les grands remèdes, Geneviève a entouré chaque parcelle d'herbe de son jardin avec une clôture électrique.
17: Notre terrain était très, très, très abîmé par les sangliers. Ils venaient et ils retournaient toute la pelouse avec la clôture électrique. Pour l'instant, on croise les doigts. Ça va. C'est pas très esthétique. En plus, on a des petits-enfants, donc c'est pas très... Mais voilà, pour la nuit, c'est ce qu'il faut faire. C'est vraiment un gros problème.
14: Parmi ces habitants, les appels à la régulation des sangliers laissent dubitatif. Des actions ont déjà été menées, mais chaque fois, ils reviennent.
10: Reportage à plancher bas, signé Elian Malric. La FDSEA de Haute-Saône chiffre à 500 000 euros les dégâts occasionnés par les sangliers dans le département. La Coupe du Monde de foot avec les résultats de la nuit. Le Brésil et le Maroc se neutralisent, match nul, un but partout. Même score entre la Suisse et le Qatar. Victoire de l'Australie 2-0 face à la Turquie et de l'Écosse face à Haïti 1-0. À suivre ce dimanche, Allemagne, Curaçao et Pays-Bas, Japon. On rappelle que les Bleus joueront mardi, hein, leur premier match de compétition. Ce sera face au Sénégal. En basket, les Knicks de New York, sacrés champions de la NBA face aux Spurs de San Antonio, emmenés par le français Victor Wembanyama. Les basketteurs new-yorkais ont remporté une quatrième victoire lors de la finale qui se joue au meilleur des 7 matchs. Enfin, plus de 1200 jeunes joueurs attendus pour la fête du handball du BEX, le Bessoncourt Aixincourt. Délocalisé pour la deuxième année consécutive à Aixincourt, le tournoi de handball du BEX va donc attendre plus de 1200 jeunes joueurs de l'Hexagone. Rendez-vous incontournable pour la discipline qui clôt la saison par donc ce tournoi festif dans toutes les catégories de jeunes.
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10: C'est un beau dimanche qui nous attend, Clémentine.
0: Oh que oui, un très très beau dimanche ensoleillé avec des températures ce matin qui commencent à augmenter jusqu'à atteindre les 20 degrés. Et dans la journée, elles vont doucement progresser jusqu'à atteindre les 25-26 degrés dans le nord Franche-Comté.
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0: Forcément, ça va de pair. Hein. Un peu comme ici Belfort-Montbéliard qui aime vous faire profiter... de sa playlist. Typiquement, dedans, on a Michael

0: Jackson avait proposé à Prince de poser sur cette chanson, mais il n'avait pas trop aimé le début de la chanson. Ça aurait pu faire une belle collaboration. Michael Jackson, Bad. S'offrir une vraie pause, sans vider le réservoir. C'est possible, et c'est ce qu'on va vous prouver ce matin avec Cécile et Lucie du blog à la Conquête de l'Est. Bonjour les filles.
1: Bonjour.
2: Bonjour.
0: De la Haute-Saône jusqu'en Alsace, en passant par le Doubs et le territoire de Belfort, vous allez en voir du pays hein, cet été ou même ce week-end, quand vous voulez, à vous de voir. En tout cas, on va vous donner quelques destinations ce matin, de 9h jusqu'à 10h.
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4: Bienvenue chez vous, bienvenue. Clémentine Brocard.
0: Première étape dans le Doubs. Lucie, il va falloir de bonnes chaussures ce matin parce qu'on va commencer par une randonnée.
1: Oui, je vous emmène en rando à Moutier-Haute-Pierre. C'est à peu près à 1h30 de Belfort dans le Doubs. C'est, je pense, à Cécile et moi, une des randos qu'on préfère en Haute-Saône, en Franche-Comté. C'est vraiment la plus belle qu'on ait faite jusque-là. Et on adore la recommander. C'est les Gorges de Nouaille, ça s'appelle. Alors, c'est annoncé à 10 km et 700 mètres de dénivelé. Je sais que ça peut faire peur.
0: C'est vrai que dit comme ça, c'est un peu stressant.
1: 700 mètres de dénivelé, ça fait un peu peur. Mais en fait, c'est une rando qui est aussi un circuit de trail. Donc en fait, ça monte, ça descend, ça monte, ça descend. Donc en fait, on monte.
0: C'est progressif.
1: Mais progressivement, ouais. Et en fait, ce qui est super sympa, c'est déjà la quasi-totalité de la rando se fait en sous-bois, au frais. Donc là, pour l'été, ça va être pile poil, trop bien.
0: Avec les grosses chaleurs qui arrivent.
1: Voilà. On est dans des gorges, donc vraiment, on longe la Loue. On est tout le temps au bord de rivière. On passe des passerelles. Il y a des petites cascades. Enfin, vraiment, la rando rafraîchissante de l'été, c'est celle-là, quoi.
0: Il doit y avoir en plus de ça un beau décor. Hein,
1: un super décor, ouais. Les paysages sont super beaux. On passe par la source de la Loue aussi. Donc, c'est dans un petit cirque de pierre. La couleur de l'eau est magnifique. Enfin, vraiment, c'est une rando que je vous recommande. En plus, le retour se fait par les crêtes. Donc là, voilà, on a passé par la rivière et ensuite on remonte avec les belvédères, les vues et tout. C'est une rando qui est complète, qui est pas si difficile, vraiment, ça se fait à son rythme. C'est, voilà, je vous recommande les Gorges de Nouaille à Moutier-Haute-Pierre.
0: Après l'effort, le réconfort, on en joue dans le Doubs.
1: Je vous emmène pas très loin de Ornans à Sémézières. C'est un restaurant qui s'appelle Loup à la bouche et c'est un concept qui est particulier. C'est pour ça que je l'ai choisi. C'est Sophie qui est vraiment passionnée de cuisine et qui a aménagé son chez elle. En fait, on va manger chez elle, dans sa maison, en bord de Loup, à la campagne. Vraiment, on n'a vraiment pas l'impression d'aller au resto pour le coup. Et en fait, elle a des valeurs super sympas, à savoir que elle a un menu qui est assez réduit. Elle fait des quantités limitées en fait. Donc on vient, on choisit et s'il y en a plus, il y en a plus. C'est des plats qui sont coquetés avec des produits voilà des producteurs qui sont vraiment à côté.
0: De saison,
1: frais. La carte change toutes les semaines. C'est un menu complet à 25€. En plus, c'est super accessible. Voilà, c'est vraiment une super adresse pour aller profiter de la campagne.
0: Et rien que le prix, ça nous donne la bouche aussi.
1: On est d'accord.
0: Et pour finir sa journée dans le Doubs, où est-ce que vous nous emmenez ?
1: Eh ben, je vous emmène à Ornans, hein, parce que c'est quand même une très jolie ville à visiter.
0: Incontournable,
1: que ça soit en termes de patrimoine, d'architecture et aussi en termes de culture, puisque Ornans, c'est quand même le fief du peintre Gustave Courbet.
0: Oui.
1: Donc, le musée Gustave Courbet, vraiment dans une maison du XVIe siècle, entre le moderne et l'ancien, avec les très beaux tableaux. Et en plus, en ce moment, l'exposition temporaire est consacrée à l'animal, le réanisme animal. Donc, ils ont réuni plus de 70 artistes, voilà, comme Rosa Bonheur, François Pompon aussi, qui est connu pour son fameux ours. Donc voilà, pour toute la famille, ça peut être sympa de découvrir le musée Gustave Courbet autour du thème des animaux.
0: Et d'aller se balader en ville aussi avec l'architecture.
1: Exactement, avec la rivière qui passe au milieu de la ville. En plus, là, l'été, les maisons sont fleuries, c'est super joli.
0: Et si vous souhaitez découvrir, par exemple, la Haute-Saône, dans un instant, Cécile et Lucie du blog à la Conquête de l'Est va nous emmener

0: Y a pas de souci, on vous emmène où vous voulez. Téléphone New York avec toi. Ce matin, on vous aide à préparer vos vacances d'été avec Cécile et Lucie du blog À la conquête de l'Est. Des vacances, week-end, près de chez vous. Si vous habitez en Haute-Saône, Vesoul, c'est la destination qu'on vous propose. Lucie, pour un week-end, des vacances réussies, faut s'amuser.
1: Ah bah oui, si on est en famille ou entre amis, on a toujours besoin d'une petite dose de fun quand même. Je vous propose donc à Vesoul d'aller voir du côté de l'escape game U-Solve. C'est le premier escape game qui a été monté en Haute-Saône. Voilà, ils ont été précurseurs dans le coin pour le coup. Luc et Simon, qui sont amis depuis l'école en fait, et qui sont passionnés de jeux, ont décidé de monter ce concept d'escape game. Alors bon, l'escape game maintenant on connaît, c'est démocratisé. Mais depuis, ils ont fait du chemin et ils ont aussi ajouté à leur concept plusieurs autres choses comme le Turbo Quiz. Maintenant, ils ont des salles de karaoké, ils ont du lancer de haches.
0: Oui, ils se diversifient pour tout le monde.
1: C'est ça, et toujours dans des choses un peu innovantes, un peu originales. Voilà, par exemple, le Turbo Quiz, on a l'impression d'être sur un plateau télé, on vient tester sa culture générale avec ses amis. Moi, je trouve ça hyper fun, hyper challengeant, en fait. On peut y passer la journée, au final, à s'amuser comme ça, là-bas.
0: C'est quoi les thèmes pour l'escape game ?
1: Les thèmes pour l'escape game, la première salle concerne le sabot de Frotel, toutes les légendes qu'il y a autour de ce sabot, donc vraiment une légende locale. Et la deuxième salle, je peux pas vous dire parce que je l'ai pas testé, donc ce sera à vous de me dire.
0: On le testera et voilà. Puis on vous fera un petit retour. Il y a pas de souci, vous pouvez compter sur nous. L'escape game coûte combien environ ? Est-ce qu'il y a d'autres choses à savoir par rapport à ça ?
1: C'est généralement ça dure une heure hein, le principe. C'est une vingtaine d'euros par personne. Les tarifs sont dégressifs suivant le groupe qu'on est. Et puis voilà, c'est un moment vraiment sympa. En plus, c'est en centre-ville, donc on peut faire tout ça à pied, aller découvrir la ville ensuite.
0: Oui, parce qu'il y a peut-être des personnes qui n'aiment pas forcément les escape games. Vous leur proposez quoi ?
1: Alors, l'été arrive, enfin l'été est même là plutôt. Hein. Je vous propose les marchés de nuit de Vesoul. C'est vraiment un rendez-vous. Un rendez-vous incontournable, je trouve, pour découvrir Vesoul en nocturne. C'est chaque vendredi soir à partir donc du 26 juin jusqu'au 21 août. C'est de 19h à 23h30 et le centre-ville de Vesoul est vraiment hyper animé avec les marchands, de la musique, de la déco, voilà, des gourmandises à déguster sur place. C'est vraiment voir Vesoul autrement, c'est vraiment un bon plan.
0: Qu'est-ce qu'on fait après ce marché ? On peut aller manger ?
1: On peut aller manger. Et pour ça, j'ai une très bonne adresse.
0: Oh, dites-nous.
1: J'ai toujours des bonnes adresses.
0: C'est vrai, en plus.
1: Je vous emmène chez Georges Cuisine. C'est vraiment un coup de cœur pour moi sur Vesoul. C'est sur la place de l'église. En plus, c'est vraiment au cœur du sujet, si vous allez au marché. Ils ont une superbe terrasse. C'est juste à côté du bar à vin, tenu par le même propriétaire. Donc, on peut même faire apéro et repas. C'est dans un bâtiment historique. Donc, il y a le cadre qui est super joli.

0: Et dans l'assiette, une cuisine super travaillée et inventive. Je trouve vraiment un feu d'artifice de saveur, quoi.
1: Ah ouais? C'est quoi?
0: Eh ben, je me suis noté un intitulé d'un plat que j'ai goûté à l'époque. Comme ça, ça vous donne en plus l'eau à la bouche. Un fondant de veau bio de Haute-Saône, cuit 36 heures au mori, avec un millefeuille rond de pommes de terre, noisettes et légumes croquants.
1: C'est pas bien de nous faire saliver à ça.
0: Ouais, je me fais du mal aussi, je sais. Voilà, le chef en plus, il est passionné de vin. Donc voilà, généralement, il invente ses plats en fonction des vins qu'il va mettre avec. Pour découvrir le resto, la formule complète du midi est à 25 euros. C'est un bon moyen de découvrir l'adresse.
1: Et on rappelle que l'abus de l'alcool est dangereux pour la santé, c'est à consommer avec modération. Après avoir bien rempli son estomac, on peut typiquement aller dormir, faire une sieste.
0: Oui, voilà. Et pourquoi pas faire un week-end à Vesoul, même si on n'habite pas loin. C'est super dépaysant, je trouve, de dormir dans une maison d'hôte pas très loin de chez soi. On a découvert récemment Maison Bloom, qui est en fait l'ancien pigeonnier de Vesoul, qui a été rénové en hébergement spa. En plus, hein, tant qu'à faire.
1: Dans un ancien pigeonnier?
0: Dans un ancien pigeonnier, ouais. C'est une petite maison vraiment hyper charmante. Ça fait 50 mètres carrés, vraiment tout le confort, la cuisine, le salon, la petite chambre au-dessus dans la tour, avec une très très belle terrasse et un terrain vraiment. On est en ville, mais au calme. Donc vraiment super chouette.
1: Et vous avez d'autres choses à nous dire par rapport à ça? Par rapport au pigeonnier?
0: Bah, écoutez, bah, que c'est un très
1: que
0: charmant
1: c'est quelque
0: endroit
1: chose de bien,
0: et que ouais,
1: on peut se détendre.
0: Ça change un peu en plus. Enfin, c'est pas juste un appartement ou une maison toute simple. C'est un bâtiment qui a été historique dans la ville, donc vraiment très sympa.
1: Partir un week-end en vacances sans faire trop de kilomètres, eh bien c'est possible, même dans le territoire de Belfort. On vous en dira plus juste après Charles Doré, famille ou pas famille.

0: Charles Doré, famille ou pas famille. Dans un instant, on va vous donner quelques idées de sortie dans Nord-Franche-Comté. Et puis Seal, Kiss from a Rose. Ça arrive, hein.
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0: Seal, Kiss from a Rose.
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0: La mairie de Chèvremont nous informe que le club ado vous invite le mercredi 17 juin à partir de 14h30 et jusqu'à 16h pour désherber le mini-golf de Chèvremont. Et si vous souhaitez participer à cette aventure éco-responsable, vous pouvez vous inscrire ou demander plus de renseignements vers la mairie de Chèvremont, parce que les mauvaises herbes, ça pousse vite, mais quand on s'y met à plusieurs, c'est pratique. 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Changer d'air, sans passer des heures sur la route, c'est le secret des vacances ou même d'un week-end réussi, on est d'accord Cécile?
2: Tout à fait.
0: Et c'est pour ça qu'on va dans le territoire de Belfort, au frais, avec ses températures en hausse, ça va nous faire du bien.
2: Ça va faire du bien, je vous emmène dans le sud territoire, c'est un coin je trouve du territoire de Belfort qu'on connaît pas assez, et pourtant qui mérite vraiment le détour. Alors, j'y habite depuis 4 ans, donc c'est pour ça que je prends vraiment plaisir maintenant à l'explorer et à vous le faire partager sur le blog, et c'est pour ça que j'ai voulu vous en parler ce matin. On va aller découvrir le musée de l'artisanat à Brebotte. Je ne sais pas si vous connaissez Clémentine.
0: Si, de nom, oui, on connaît. Et à Brebotte, on a aussi le son et lumière. Donc,
2: Oui, qui va être au mois de juillet dans quelques semaines. Il faut vite réserver ses places d'ailleurs. Et le musée de l'artisanat, alors tout le monde le connaît, mais je ne suis pas sûre que tout le monde y ait déjà mis les pieds. Et vraiment, ça vaut le détour. On fait un vrai voyage dans le temps. On va partir dans les années entre 1850-1950.
0: Un voyage dans le temps direct.
2: Direct, ils ont tout aménagé un vieux corps de ferme, comme une ferme franc-comtoise du 19e siècle, avec, on va découvrir déjà à l'extérieur tous les vieux métiers, sabotier, forgeron, maréchal ferrant, donc avec vraiment les outils d'antan, il y a des machines, on voit vraiment l'évolution justement du travail agricole également jusqu'à aujourd'hui. Et à l'intérieur du corps de ferme, ils ont refait une maison. Donc vraiment, on voit comment les gens vivaient à cette époque-là. Il y a une petite salle d'école également, il y a les cuisines, les chambres. On voit également l'évolution des loisirs avec des vieux vélos, enfin des vieux jouets. C'est vraiment un voyage dans le temps et c'est hyper bien restauré. C'est des bénévoles qui s'en occupent. Donc c'est aussi beaucoup de pouces pour cette association. D'ailleurs, les visites se font maintenant que guidées et que sur réservation. Mais vraiment, je trouve que c'est une belle idée pour connaître un peu plus son patrimoine.
0: Connaître un peu plus aussi l'histoire de notre région.
2: Tout à fait, et c'est toujours important. Moi, j'aime beaucoup le tourisme de mémoire, et ces petits musées d'artisanat ou ces écomusées sont toujours une valeur sûre pour découvrir un peu d'où on vient et où on habite.
0: Et si l'envie de se détendre au bord d'un étang est même très prenante, qu'est-ce que vous nous proposez?
2: Eh bien, on va aller à quelques kilomètres de Brebotte, on va aller à Joncheret, à l'étang de Verchat. Alors, c'est vraiment quelque chose que je parle souvent, mais pour moi, je trouve que c'est un des plus beaux jolis coins du territoire de Belfort, cet étang. Il est connu parce que c'est là qu'il y a les cabanes sur l'eau et les cabanes perchées, Coucou Cabane. Mais l'étang est accessible à tout le monde, en fait. Faut pas avoir peur de prendre sa voiture ou son vélo et d'aller se promener au bord de l'étang. On peut faire le tour. On faut compter à peu près 30-35 minutes pour faire le tour. C'est très facile.
0: Ça va, c'est,
2: la petite sortie familiale ou avec son chien, enfin avec ses enfants.
0: La petite balade digestive après le poulet frites.
2: Tout à fait. Nickel. Mais très important, le poulet frites du dimanche. Et du coup, l'étang, maintenant, a fait une nouveauté et ils ont installé pour le public et pour les clients aussi des cabanes, vraiment derrière l'accueil, vraiment une petite terrasse hyper chill avec des tables, des canapés, vous pouvez siroter un verre, manger une planche, passer du temps au bord de l'eau avec ce superbe étang en face de vous. C'est vraiment la petite pause fraîcheur et bucolique par excellence.
0: On ne se baignera pas là-dedans non plus.
2: Non, on ne peut pas s'y baigner, par contre on peut pêcher. Si jamais vous avez l'âme d'un pêcheur, vous pouvez prendre votre petite canne à pêche et aller vous poser au bord de l'étang et tâter du gardon, comme on dit.
0: Et si on a un petit creux, où est-ce qu'on va?
2: Et bien juste à côté aussi de Joncheret, on va à Del. C'est une adresse moi que j'aime beaucoup, c'est le Datira Café. C'est au centre-ville de Del. C'est dans un vieux caveau tout voûté, tout en pierre. Donc déjà le lieu est assez chouette. Faut réserver, hein, vraiment même en semaine, pensez à réserver. C'est tout le temps
0: énormément
2: plein
0: de monde.
2: Ouais, il y a tout le temps. Je pense que c'est vraiment l'adresse des gens de là-bas. Mais c'est une adresse qui vaut le détour. On mange bien, on mange. Le rapport qui a été pris est correct. Et surtout leurs assiettes, elles sont belles. Limite une pièce de bœuf et vous allez avoir une jolie décoration avec les légumes, les herbes. Ils prennent vraiment plaisir à faire des très belles assiettes. La carte change très très vite. Donc je vous incite vraiment à aller voir leur Facebook ou leur site. Parce que la carte, en tout cas, change toutes les semaines. Mais vraiment, que vous preniez du poisson, de la viande, des légumes, il y a une option végé à chaque fois. C'est frais, c'est cuisiné maison avec des produits locaux et c'est bon.
0: Et ça, c'est, on va dire, impératif même.
2: Des tout à fait.
0: Des produits locaux.
2: Ah oui.
0: Dans un bon restaurant, ouais. Bien cuisiné, ça donne envie. Hein.
2: Tout à fait.
0: On le rappelle, hein, pas besoin d'aller à l'autre bout du monde hein, pour s'évader ou même se déconnecter. Vous pouvez typiquement aller en Alsace. Et les bons plans pour un séjour réussi en Alsace avec les filles de la conquête de l'Est, on va vous les donner, allez, on va dire, dans même pas 3 petites minutes.
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0: Tout ça, ça nous laisse le temps d'écouter un peu de musique avec Patrick Swayze et Wendy Fraser. She's like the wind sur votre radio ici, Belfort-Montbéliard.

0: Wheezy, Wendy Fraser, She's Like the Wind.
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0: France Gall, la déclaration d'amour sur votre radio ici. Belfort, Montbéliard, qui vous donne des bons plans parce que moins de kilomètres au compteur, c'est plus de temps pour profiter du week-end, surtout quand on peut aller en Alsace. Vous nous conseillez quelle destination, Cécile ?
1: On va aller dans la vallée de Masvaux, pas très loin finalement de chez nous, hein, de Belfort. C'est une petite vallée que j'aime beaucoup parce qu'elle est très préservée, elle est très nature. Je crois que vraiment les plus belles randonnées d'Alsace que j'ai fait, c'est dans ce coin-là. Alors, faut grimper, hein, clairement.
0: Ouais.
1: Ça grimpe, mais ça vaut vraiment le coup, vous avez des points de vue de fou.
0: Et vous nous emmenez où pour cette randonnée ?
1: Alors, je ne vais pas vous emmener dans une grosse randonnée avec du dénivelé de foufou. Non, on va aller faire une petite balade plutôt familiale. Je crois que c'est une des balades, une petite rando qui marche le plus sur le blog, d'ailleurs, depuis qu'on en a parlé, parce qu'elle est accessible vraiment à tout le monde. On va aller du côté de Cévennes. C'est le petit village hein, qui est à côté du lac d'Alfeld.
0: Oui.
1: Donc, on va partir de Cévennes, de l'église, et en fait, on va aller à pied jusqu'au lac d'Alfeld. Alors, ce n'est pas une boucle, c'est un aller-retour. Mais dans les allers-retours, ce qui est chouette, c'est que vous soyez à l'aller ou au retour, vous avez un point de vue différent quand même sur l'environnement. Mais elle est très jolie parce que vous allez partir du lac de Cévennes, vous allez traverser la forêt, il y a des petites cascades, un petit ruisseau, et vous allez arriver au lac d'Alfeld. Alors après, libre à vous, hein, soit de faire le tour du lac d'Alfeld, ou de repartir sur vos pas pour revenir à Cévennes. Mais c'est une petite randonnée qui fait 6 km. Qui n'a pas de dénivelé, qui est accessible à tout le monde. Et c'est ça qui est chouette, c'est quoi là pour, comme tout à l'heure, le petit tour de Joncheret, si vous voulez une petite balade digestive, une petite balade familiale, elle est à la fraîche, il y a le petit ruisseau, enfin, moi je la trouve vraiment parfaite pour, si on veut, aller se promener avec ses enfants.
0: Et le lac d'Alfeld, c'est magnifique en
1: plus. C'est magnifique. Je crois que c'est un des plus beaux lacs, moi, pour moi, d'ici. Mais il est très chouette. Et d'ailleurs, ils ont ouvert la petite auberge du lac d'Alfeld, elle vient d'être prise. On ne l'a pas encore testée, mais ça, il faut qu'on y aille, parce qu'apparemment, c'est vraiment chouette.
0: J'en ai entendu parler, et oui, apparemment, ça serait, on mangerait très très bien là-bas, et on pourrait bien se restaurer.
1: Oui.
0: Tiens, en parlant de bien se restaurer, où est-ce qu'on peut aller si on a une petite faim ?
1: On va aller à Bourbac-le-Haut, au restaurant La Framboiserie. Je l'ai découvert l'année dernière et c'est un méga coup de cœur. C'est un cadre assez chaleureux, on est typique dans un resto alsacien. La carte, elle n'est pas très grande, on en parle souvent, mais c'est un gage de qualité. C'est que des produits locaux, cuisine et maison. L'accueil, il est incroyable, vous avez l'impression de faire partie de la famille depuis toujours. Hein. J'adore. Et on mange bien. Alors, j'ai une grande passion pour le pâté en croûte. Je crois que j'ai dû le dire à toutes les... les
0: à
1: émissions
0: les
1: sur les restaurants. Mais je crois que j'ai mangé un des meilleurs pâtés en croûte de ma vie chez eux.
0: Oh, une tuerie.
1: Et j'aime bien leurs petits assaisonnements parce que des fois la salade, là, c'est surfait. La salade à côté, non. Eux, ils vont vous l'accompagner avec des petits pickles de légumes, avec des petites herbes. Enfin,
0: c'est
1: très bon. Et un truc que je prends jamais dans les restaurants alsaciens, c'est les rostis. Vous savez, ils vous le servent dans la poêle. Et mais là-bas, c'est une tuerie. Alors, faut pas être au régime. Hein. On est en Alsace, le rosti, c'est gras.
0: Oui.
1: Mais vraiment, c'est bon. Il y a les petites patates là, bien. Enfin, l'œuf, les lardons, tout y est.
0: Et où est-ce qu'on peut aller boire un petit verre? Juste
1: alors,
0: après.
1: Moi, je vous emmène à Vecscheid. C'est un petit village à côté. On va aller chez Décolaté. Pareil, gros coup de cœur chez eux. C'est un petit salon de thé, mais à la déco incroyable. C'est vraiment très cosy, original. Vous pouvez, elles s'amusent vraiment à proposer des boissons fraîches et des boissons chaudes originales, à travailler avec des sirops, des chocolats, des cafés, enfin, des matchas. Et vraiment, c'est l'adresse coup de cœur. Et ce qui est cool, en fait, dans sa petite boutique, c'est que, boutique, je l'ai dit, c'est que c'est pas qu'un salon de thé, elle a une petite partie boutique déco, un petit objet de papeterie, si vous avez un petit cadeau à faire de dernière minute.
0: C'est pratique.
1: C'est pratique. Elle fait des ateliers créatifs également les dimanches, il y a une petite terrasse. Donc, vraiment, c'est une jolie adresse à découvrir.
0: Et toutes les adresses et bons plans de Cécile et Lucie sont à retrouver sur le site à la Conquête de l'Est, un site qui s'est refait une beauté d'ailleurs.
1: Oui, il est tout beau, tout neuf. Depuis ce printemps, on l'a refait entièrement. Ça faisait 14 ans qu'on avait le blog.
2: Il était temps.
1: Il était temps qu'on le refasse, donc du coup on est très contente. Il est beau. Il est beau.
0: Et on a hâte de le découvrir, ce nouveau site. Merci beaucoup en tout cas les filles. Et on vous retrouve tous les week-ends, hein, bien sûr, le samedi et dimanche dans Ici Matin pour d'autres bons plans sortis. Merci beaucoup, profitez bien de votre dimanche.
1: Moi aussi. Merci.

0: humeur à l'état pur avec Bruno Mars, Adjust My sur votre radio ici. On va continuer de vous faire chanter et danser avec Alain Bachung au Gabi.
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0: suis fan de Sabrina Carpenter avec son hit de l'été, Espresso.
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0: Il est déjà 10h, bienvenue si vous venez de nous rejoindre. Ici, passez ici. On fait un point sur les informations avec vous, Stéphane Paris.
2: Une femme et trois enfants secourus après un incendie hier soir dans un appartement rue de l'Étang à Montbéliard. Le feu aurait pris dans une chambre, pas de blessés. La famille a été relogée à l'hôtel. Toujours à Montbéliard, cette nuit, les secours ont pris en charge un jeune homme de 18 ans blessé par arme à feu en arrêt cardio-respiratoire. Il a été transporté jusqu'à l'hôpital Nord-Franche-Comté. On vous en parlait hier matin, cet accident à Audincourt, une voiture qui fauche trois piétons. On en sait un peu plus maintenant sur les circonstances. Le conducteur aurait perdu le contrôle de son véhicule. Il a confié avoir voulu faire vrombir son moteur pour impressionner ses amis. Cela étant, il a percuté trois personnes qui se trouvaient sur les lieux. L'un d'eux, âgé de 30 ans, est gravement blessé aux jambes, les deux autres plus légèrement. Un mois et pas un jour de plus, les arrêts maladie de longue durée vont être plus encadrés. Un décret publié au Journal officiel fixe désormais à 31 jours la durée maximale d'une première prescription et à 62 jours celle d'une prolongation. Les médecins, dentistes et sages-femmes pourront toujours aller au-delà, mais ils devront désormais le justifier. La mesure entre en vigueur au 1er septembre prochain. Objectif du gouvernement, freiner l'explosion des dépenses d'indemnités journalières, soit 18 milliards d'euros versés l'an dernier par l'assurance maladie. Le contexte économique morose et ses conséquences, cette fois sur l'activité des brasseries artisanales. Si l'on en croit le syndicat national des brasseries indépendantes, le SNBI, 500 ont fermé ces deux dernières années en France, soit 1000 emplois directs supprimés. En Nord-Franche-Comté, les 5 microbrasseries que nous avons contactées s'en sortent sans trop de dommages. La Coupe du Monde de foot, c'est la première grosse affiche de ce mondial, se solde par un match nul, un but partout entre le Brésil et le Maroc, même score entre la Suisse et le Qatar, victoire de l'Australie 2-0 contre la Turquie et de l'Écosse face à Haïti 1-0. À suivre ce dimanche, l'Allemagne face au petit poussé, le Curaçao et Pays-Bas, Japon. Et puis c'est la belle histoire du jour, la franc-comtoise Stéphanie Huot-Marchand, deuxième des championnats d'Europe de paracyclisme. Elle a remporté notamment l'épreuve du contre-la-montre en Italie. À 32 ans, celle qui a tourné la page du short track après un grave accident en 2022 redevient donc vice-championne d'Europe, cette fois en paracyclisme. Et du côté du ciel, on n'y voit que du bleu, Clémentine, non, c'est pas ça?
0: Ah bah si, totalement.
2: Bon.
0: Que du bleu, que du soleil, et énormément de soleil en tout cas. C'est ce que prévoit Météo France, et c'est ce qu'on peut voir si vous mettez le nez dehors, avec de la chaleur et des températures qui commencent à augmenter quand même. Typiquement 20 degrés du côté d'Héricourt, à Belfort 22 degrés, Montbéliard 22 degrés également, et ces températures, elles vont augmenter jusqu'à atteindre les 26 degrés. Il va faire chaud aujourd'hui.
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0: La fraîcheur, c'est avec Lily Cube, voyage en Italie.

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1: Bienvenue chez vous. Bienvenue. Clémentine Brocard.
2: Salut Nord-Franche-Comté, c'est le week-end. Vous pouvez vous détendre sans prise de tête. Et si vous avez du mal à communiquer, vous avez quelques conflits familiaux, eh bien, dans plusieurs mois, ce sera la semaine de la médiation. Et Pierre Écrou va vous en parler avec ses invités ici. Quand la solitude inspire des chansons mélancoliques, ça donne Chris Isaac, Blue Hotel.

0: L'hôtel bleu, Blue Hotel de Chris Isaak. Médiation, conciliation familiale, c'est le thème de nos conseils pratiques. Stéphanie Ligier et Véronique Mouget sont médiatrices familiales assermentées près de la cour d'appel de Besançon. Est-ce que vous êtes très sollicitée?
1: Ça dépend des périodes.
2: Ouais.
1: Ça dépend des périodes de l'année.
3: Oui, c'est assez fluctuant et puis ça dépend des thèmes pour lesquels on est contacté aussi.
2: Oui, c'est ça. Parce que vous accompagnez, vous avez plein de missions à proposer. On va commencer avec vous peut-être, Madame Ligier. Accompagnement familial, praticienne en systémie, ça veut dire quoi ça?
3: Ça veut dire qu'on est formé en psychologie systémicienne. Ça veut dire qu'on considère le système familial dans son ensemble plutôt qu'une personne isolée. Voilà.
2: Et vous accompagnez également à la parentalité.
3: Oui, je suis éducatrice de jeunes enfants de formation initiale, donc je mets un point d'honneur à accompagner les familles qui ont des besoins au niveau de la parentalité. Je reçois les enfants aussi, voilà. Je reçois les couples pour des bilans conjugaux, pour des médiations conjugales.
2: Alors,
3: voilà,
2: un bilan conjugal.
3: Alors, un bilan conjugal, on ne sait plus où on en est, on veut rester ensemble, on ne veut plus, on ne sait pas trop, on veut faire le point, on vient faire un bilan conjugal.
2: Ouais, c'est très psychologique, hein.
3: Oui, on peut dire ça.
2: On peut dire ça. Vous proposez également des médiations pour les conflits avec les ados, les adolescents, nos enfants, nos petits-enfants.
3: Oui, on se rend compte que l'adolescence est une période charnière, où il y a beaucoup de choses qui sont remises en question. Et puis on parlait de systémie tout à l'heure, et ben ça ébranle souvent le système familial. Donc en fait, ben on travaille en accompagnement systémique, c'est-à-dire que je reçois déjà chacun en entretien individuel. Oui. Et ensuite, eh ben, on met les personnes en présence et puis le tiers permet de prendre de la hauteur et de faire circuler la parole de façon équilibrée, respectueuse, bienveillante, sans jugement, voilà.
2: Est-ce que vous constatez qu'il y a plus de conflits de ce type qu'avant?
3: Je pense qu'on en parle plus. Hein.
2: Oui, c'est
3: surtout ça.
2: C'est surtout que l'adolescence aujourd'hui est une période bien plus compliquée, je pense, qu'il y a quelques années. Hein.
3: C'est bien plus compliqué parce que maintenant il y a les réseaux sociaux.
2: Oui.
3: Et ça vient interférer dans beaucoup de choses. Voilà, les parents sont sur les réseaux sociaux, les enfants sont sur les réseaux sociaux, les écrans parasitent la communication et les interactions dans la famille. Mmh. Et ça, c'est un véritable fléau. Il faut remettre les personnes en lien et recréer du dialogue.
2: Il y a un autre phénomène qui a pris de l'importance également depuis quelques années, ce sont les familles recomposées, beaucoup plus qu'avant.
3: Oui. Oui, tout à fait. Alors ça, c'est pareil, ça remet en question la place de chacun, la fonction de chacun. Il y a des déséquilibres qui se créent, il faut faire attention à tous les dysfonctionnements qui se mettent en place et puis à recréer du lien, là aussi, pareil, des liens différents, reconstruire un nouveau fonctionnement.
0: On reste zen ce matin. Retour en 1987, quand déclarer sa flamme avec des mélodies, c'était à la mode. Demis Rousseau, quand je t'aime.

0: Vous venez d'écouter Demis Roussa, Quand je t'aime. Et nous, quand on aime, on ne compte pas le nombre de conseils pratiques qu'on vous donne jusqu'à 11 heures. Parmi les principales sources de conflits familiaux, il y a les séparations.
1: Oui, oui, c'est vrai qu'on reçoit beaucoup de personnes en séparation. Alors quand ils arrivent, c'est souvent un système à deux vitesses, hein, parce qu'il y a celui qui a mûrement réfléchi, qui a pris la décision, et puis il y a celui qui est encore derrière, qui n'a pas tout compris, qui n'accepte pas, voilà. Donc dans un premier temps, l'idée c'est de favoriser l'écoute active et le respect des besoins et des attentes de chacun, de clarifier ce qui doit l'être, et puis ensuite d'organiser la séparation, voilà, en trouvant des solutions individualisées, adaptées, de construire un fonctionnement personnalisé au fonctionnement familial, et bien sûr de remettre les enfants au cœur des préoccupations parentales.
2: Bien sûr. Et quand l'écoute n'est vraiment plus possible, vous les dirigez comment, vers qui?
1: Quand la médiation est un échec, souvent ils saisissent le JAF derrière, voilà. Sauf que maintenant le JAF, il envoie en médiation aussi, voilà. Mais le temps judiciaire n'est pas le temps de la médiation non plus, hein. C'est-à-dire qu'en médiation, on prend le temps d'écouter chacun, de respecter le point de vue de chacun, de comprendre où sont les nœuds, de les accompagner vers l'apaisement. Qui au tribunal n'est pas possible, hein, parce que il y a beaucoup trop de monde et pas assez de temps.
2: Et vous arrivez quand même globalement à résoudre ces conflits dans la plupart des cas ou pas?
1: Alors on chemine vers l'apaisement et la compréhension mutuelle, ça oui, en général ça marche très bien. L'organisation pour les enfants, ça marche bien aussi, parce que quand on prend le temps de recevoir les enfants, de les écouter et de travailler avec les parents et les enfants, en général c'est très très constructif.
2: Est-ce qu'il y a beaucoup plus de conflits de ce type qu'avant? C'est vrai qu'on a tendance à dire qu'on divorce beaucoup plus facilement, entre guillemets, maintenant que nos parents, nos grands-parents. Est-ce que c'est en forte hausse ou pas ce genre de séparation, ce genre de conflit?
1: Disons qu'on a plus l'impression d'une consommation et d'un va-et-vient plus facile.
2: D'une consommation sens où,
1: une consommation, et puis quand ça va plus, ils prennent moins le temps de s'écouter, d'essayer de comprendre chacun, parce que chacun évolue à son rythme, hein, et puis parfois il faut réévaluer les positions, écouter l'autre, respecter son point de vue, voir comment on peut réajuster le fonctionnement familial, et ça ils le font moins.
2: Ouais. Voilà. Et chacun et chacune travaille, ce qui n'était pas le cas forcément il y a quelques décennies.
1: Oui, peut-être aussi, mais disons qu'ils prennent moins le temps, en tout cas.
2: Oui, c'est ça.
1: Il y a beaucoup d'activités sur l'extérieur, il y a beaucoup les écrans, chacun est sur ses écrans, chacun a ses centres d'intérêt de son côté, et il y a moins de temps en famille, on prend moins le temps de s'écouter, de parler, de vivre des moments ensemble.
0: Rendez-vous du 10 au 18 octobre 2026 pour la 8e semaine internationale de la médiation. Un dimanche sans Johnny Hallyday, c'est pas possible. Non, non, non. Ce sera juste après le nouveau Mpokora, quand même.
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1: D'après Météo France, il risque de faire beau dans les jours à venir. Et c'est sûrement l'occasion d'emmener vos enfants ou petits-enfants au parc Ballon d'Alsace Aventure, sans dépenser un seul centime. C'est mieux, on est d'accord. 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Aujourd'hui à 17h à l'église Saint-Jean-Baptiste de Giromagny aura lieu un récital d'orgue par Joanne Vexo, titulaire du grand orgue de la cathédrale de Nancy et professeur d'orgue à l'Académie supérieure de musique de Strasbourg. Il va vous proposer essentiellement de la musique allemande, des œuvres de Handel, Bach, Mozart et Mendelssohn. Et l'entrée, elle est gratuite. On rappelle, c'est un concert qui a lieu aujourd'hui à l'église Saint-Jean-Baptiste de Giromagny. Un autre concert aujourd'hui au temple Saint-Martin de Montbéliard. Et c'est à 18h, toujours avec une entrée gratuite.
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1: On cherche tous un partenaire qui nous tire vers le haut. Tous sauf le groupe Texas. En 1989, eux, ils chantaient carrément « I don't want a lover ». Je ne veux pas d'amoureux. Ça en dit long, hein ?

0: certaine que vous étiez en train de chanter là. Texas, I don't want a lover. Vous commencez doucement mais sûrement à préparer votre traite. Aujourd'hui, Pierre Écrou en parle avec Myriam Potier, responsable de l'antenne du Doubs, à Girc Arco.
1: Un sujet phare hein, pour cette édition, nouvelle édition, l'impact des arrêts maladie de longue durée notamment.
2: Effectivement, la troisième édition des rencontres retraites est consacrée à tout ce qui est maladie, invalidité, handicap, incapacité, puisque ça peut avoir une incidence sur vos montants de retraite ou sur l'âge de départ. Donc c'est très important de regarder, surtout que si on n'a plus de justificatif, ça peut être embêtant. Donc plutôt on s'y prend, mieux c'est.
1: Rappelez-nous quand même en préambule ce qu'est la Girc Arco.
2: Alors la Girc Arco, c'est la retraite complémentaire des salariés du privé. Donc c'est sous forme de points.
1: Ouais.
2: Vous cotisez dès que vous êtes salarié dans le privé, à notre caisse.
1: Alors vous qui nous écoutez, vous pouvez nous appeler pour poser vos questions à Myriam. 03 84 22 82 82, c'est ce qu'a fait Laurent qui est à Bavan, qui est avec nous. Bonjour Laurent.
3: Oui, bonjour tout le monde.
1: Quelle est votre question,
2: bonjour, Laurent.
3: Alors voilà, c'est pour mon épouse. Hein. Elle a fait toutes les démarches sur son compte. Retraite. Elle a eu comme information sur ce compte son départ en retraite au 1er juillet 2026. Et lorsqu'on va voir son compte, c'est toujours en attente, c'est non traité. Et donc, on n'a aucun contact, rien. Donc ma question était de savoir un petit peu si c'était normal qu'elle avait mi-juin. Pour début juillet, si c'était normal qu'elle n'ait aucune information.
2: Alors, ça peut être normal, mais par contre, on va quand même s'intéresser sur le sujet. Je ne vais pas pouvoir regarder en direct son dossier, mais ce qu'on va faire, c'est qu'on pourra effectivement prendre vos coordonnées hors antenne, et puis je vous rappellerai juste après l'émission. Sachant que pour le 1er juillet, si tous les dossiers ont été faits, ils sont certainement à l'étude, donc côté Girc Arco et côté assurance retraite. L'assurance retraite paye à terme échu, donc il se peut que vous ayez des nouvelles début juillet pour un paiement au mois d'août. Par contre, au niveau de l'ARCO, on paye dès le 1er juillet. Donc, c'est quand même important de s'assurer, là, 6 ou 15 jours, le paiement sera parti ou pas. Mmh. Donc, je peux regarder après l'émission, si vous le souhaitez.
3: D'accord, avec plaisir.
2: Voilà.
1: Et ben voilà, Laurent. Voilà, déjà une première bonne nouvelle, en tout cas, on vous le souhaite. À vous et à votre épouse, évidemment. Merci de votre appel et une bonne journée à vous.
3: Merci à vous, bonne journée.
1: Merci beaucoup.
2: Bonne journée.
1: Myriam, cette semaine qui s'annonce donc toute la semaine prochaine avec ses ateliers rencontres, hein, ses rencontres retraites, ce sera l'espace Vauban à Belfort à partir de lundi prochain. Il est préférable quand même de bien préparer, de s'inscrire sur le site avant coup. Hein.
2: Alors, effectivement, donc les rencontres retraites, c'est partout en France. Mmh. Mais bien entendu, vous, votre secteur, ce sera Belfort. Mais vous pouvez aussi prendre un rendez-vous sur Vesoul ou Besançon s'il n'y a plus de place sur Belfort. Sachant que les rendez-vous se prennent sur le site Girc Arco. Mmh. Il me semble que sur Belfort, c'est assez chargé déjà.
1: Ouais.
2: Par contre, n'hésitez pas à aller quand même vous inscrire parce que si vous n'avez pas de rendez-vous pour cette édition-là, vous serez rappelé pour un autre rendez-vous à un autre moment selon vos disponibilités.
0: Semaine rencontre retraite, on en parle dans même pas 3 minutes ici. Et de retour sur scène, Gilbert Montagnier sera à Sausheim le 26 avril prochain. Gilbert Montagnier qu'on retrouve dans même pas une minute. Ça annonce un beau programme ici.
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0: demandé ce qu'est devenu Gilbert Montagnier. Il a sorti un nouvel album, L'amour dans ses mains. Et les conseils pratiques spéciales retraite, c'est ici. Ça continue jusqu'à 11h avec Myriam Potier, responsable de la GIRC Arco Doux.
1: Et donc la semaine prochaine, à partir de lundi, à Belfort, mais partout en France également, la GIRC Arco organise une nouvelle semaine de rencontres retraite. On en parle à nouveau avec vous, Myriam Potier. Et le thème, c'est donc l'impact des arrêts maladie de longue durée, l'invalidité, le handicap. C'est un impact évidemment sur les départs hein, dans ces différents cas de figure, départ à la retraite.
2: Tout à fait, effectivement. Donc, ce qu'il faut savoir, c'est que vous pouvez obtenir une retraite à taux plein si vous avez été dans certaines situations, comme la situation de handicap, il y a l'inaptitude au travail et d'autres situations particulières. Donc, ce qui est inaptitude au travail, on peut avoir un départ à 62 ans si vous avez une pension d'invalidité entre 50 et 80%, par exemple. Ou alors, si vous avez travaillé avec un handicap, si vous avez une reconnaissance du handicap, on a le motif assuré handicapé. Donc là, les départs sont possibles à partir de 55 ans, donc entre 55 et 62 ans. Et on a aussi ce qu'on appelle la pénibilité, incapacité permanente. Si vous avez une rente d'incapacité, on a des départs possibles entre 60 et 62 ans, selon la date de naissance. Et là, sur ce sujet-là, on a la suspension de la réforme qui sera effective au 1er septembre 2026. Et il peut y avoir un impact avec cette réforme, puisque comme c'est selon la date de naissance, entre 60 et 62 ans, pour certaines personnes, donc pour les générations 64 et 65 déjà, dans un premier temps, une possibilité de départ 3 mois avant.
1: Alors, voilà, vous parliez de partir un trimestre. Vous parliez de cette fameuse suspension de la réforme. On s'y perd hein, au bout d'un moment quand même. Hein.
2: Oui, alors même nous, effectivement. Ben, oui. Sans nos tableaux, avec les âges de départ et puis les trimestres, c'est difficile de s'y retrouver. Donc les générations concernées, ce sera effectivement de 1964 à 1967 déjà dans un premier temps. Donc au 1er septembre 2026, par exemple, les années 1964, avant la suspension, elle partait à 63 ans avec 171 trimestres. Et après la suspension, donc dès le 1er septembre, on est à 62 ans et 9 mois et 170 trimestres. Donc on gagne quand même un trimestre. Donc ce qui peut, voilà, n'hésitez pas à vous renseigner si vous êtes concerné, c'est possible.
1: Plus concrètement, plus généralement, quelles sont les questions qui reviennent le plus souvent?
2: Bah, quand combien?
1: Tout simplement, simple et efficace.
2: Voilà. C'est simple et efficace, quand ouais. Combien? En général, on a deux types de profils de clients. On a les personnes qui souhaitent savoir quand elles peuvent partir et avec combien. Et on a des personnes qui ne veulent pas forcément partir tout de suite, mais qui veulent avoir éventuellement une idée. Dispositif adapté ou une adaptation. C'est-à-dire qu'on a quand même la retraite progressive. C'est un très bon dispositif et ça nécessite un temps partiel. Et souvent, les personnes sont assez intéressées par cette retraite progressive. Donc, elles veulent pas forcément quitter leur travail tout de suite, mais progressivement.
1: C'est vrai que c'est une belle aide, hein, ça, pour le coup. Hein.
2: Oui, tout à fait. Surtout... Même les personnes déjà en fait, les personnes qui ont l'âge de la retraite progressive et qui sont déjà à temps partiel, souvent elles ne savent pas qu'elles peuvent avoir une partie de leur retraite. Donc n'hésitez pas à vous renseigner aussi.
1: Et on rappelle qu'on peut retrouver différents simulateurs en ligne hein, pour estimer le montant de notre retraite. Et puis, on n'oublie pas, et ça c'est très important, le fameux relevé de carrière.
0: La GIRC Arco organise une rencontre à l'espace Vauban à Belfort à partir de lundi, donc demain. Et l'intégralité des conseils pratiques, c'est directement sur le site internet d'ici Belfort, Montbéliard. Louane adore les animaux. Elle en a même fait une chanson. C'est de l'ironie, bien sûr. Hein. Je pense que vous avez compris qu'elle ne parle pas vraiment de chiens.

0: c'était Louane ici. La Franche-Comté en fête, c'est aujourd'hui de 11h à midi. Vous appelez le 03 84 22 82 82. Vous parlez de vos événements directs, concerts, loto, rando. Venez comme vous êtes dans la Franche-Comté en fête de 11h à midi. La suite avec REM et Alain Souchon. On avance doucement mais sûrement.
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0: Everybody Hurts. 03 84 22 82 82, le numéro de téléphone que vous composez maintenant pour annoncer votre manifestation en direct.
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0: C'est la Franche-Comté en fait, juste après les infos de 11h et jusqu'à midi. Il est effectivement 11h très précisément, l'heure de faire un point sur l'actualité avec Valentine Letesse.
2: Le calendrier n'est pas du même avis, mais c'est déjà l'été avec le début d'une nouvelle vague de chaleur ce week-end. Jusqu'à 35 degrés annoncés du sud-ouest à la Provence. Des températures attendues jusqu'au nord de la France à partir d'après-demain, mardi. Et alors que le bac commence demain, avec ces épisodes de chaleur de plus en plus précoces, le ministre de l'Éducation ne veut plus à l'avenir organiser les épreuves l'après-midi. Un mois d'arrêt maladie maximum à la première prescription et une prolongation de 2 mois tout au plus. Au 1er septembre, les arrêts de travail seront plafonnés. Une mesure parue au journal officiel ce week-end pour limiter le coût de ces arrêts pour la Sécu. À la veille du G7 d'Évian en Haute-Savoie, des milliers de manifestants sont attendus à la frontière suisse. Associations, syndicats et partis de gauche mobilisés à Genève, je cite, « contre la politique fasciste et impérialiste des plus grandes économies du monde ». Moins de sucre dans la confiture sur votre tartine du matin, votre verre de jus de fruits ou encore la cuillère de miel dans votre thé. Avec cette directive européenne petit déjeuner, les fabricants ont l'obligation à partir d'aujourd'hui de changer leurs recettes. Les changements d'étiquette arriveront progressivement en rayon. La première grande affiche du mondial de football a tenu toutes ses promesses. Le Maroc a neutralisé le Brésil, 1-1 cette nuit. Aujourd'hui, le tout petit poussé de la compétition entre en lice. Le Curaçao affronte le géant allemand à 19h. Et puis ce n'est pas celui qu'on attendait, mais 2 Français sacrés cette nuit champions de NBA, le prestigieux championnat américain de basketball. Pacôme Dadier et Mohamed Diawara ont remporté la finale cette nuit avec les Knicks de New York face aux San Antonio Spurs du tricolore Victor Wembanyama. Et puis c'est la journée mondiale des donneurs de sang juste avant l'été, période pendant laquelle les donneurs sont moins disponibles. Il est donc nécessaire et urgent de remplir les stocks. Au moins 100 000 poches sont nécessaires pour faire un don et savoir où aller près de chez vous. Rendez-vous sur le site internet Don de sang.
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0: J'ai pas grand chose à vous dire, à part que le soleil va nous accompagner tout au long de l'après-midi, fin de matinée aussi, jusqu'à ce soir, pas de problème. Les températures sont très agréables, il y a un petit vent de nord-ouest qui rafraîchit un tout petit peu le fond de l'air, donc là on relève tout de suite à 11h, là 21 degrés à Belfort, 22 degrés à Montbéliard, 22 degrés à Lure, 21 degrés à Delle et un 24 degrés du côté de Pont-de-Roide.
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0: Quel bonheur de finir cette matinée en votre compagnie pour un voyage de ville en village et un voyage musical de l'année 1973 à nos jours. On débute avec une ode à la femme, pour ne pas dire un hymne féministe, signé Julie Pietri. Oh.

0: Julie Pietri, Ève, lève-toi. 03 84 22 82 82 pour annoncer en direct votre manifestation. C'est la Franche-Comté en fait jusqu'à midi. Ou alors vous avez aussi la possibilité de venir nous voir en studio 10 rue des Capucins à Belfort.
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0: Karine Duché.
1: C'est la Franche-Comté en fait.
0: C'est ce que vous avez fait, Martine. Bonjour.
2: Bonjour Karine.
0: Bienvenue dans la Franche-Comté en fait. Vous nous proposez de faire la fête à la musique, la fête de la musique à Montreux-Château. Ce sera samedi prochain et les festivités commencer à 15h et après, voilà, le programme se déroule jusqu'à très tard dans la nuit parce qu'il y a beaucoup, beaucoup de choses.
2: Oui, effectivement. Donc, c'est un événement organisé par l'association musicale Ostinator avec le soutien de la municipalité de Montreux-Château au parking de la halte fluviale sous le chapiteau du cirque Boboff. Et l'après-midi débutera, comme vous venez de le dire, dès 15h et sept groupes musicaux se succéderont jusqu'à 21h, où là, un bal folk sera animé jusqu'à tard dans la nuit,
0: si le public est là.
2: Si le public est là.
0: Et puis, il y a aussi la participation des enfants de l'école.
2: Voilà. Donc, si on parle du programme, donc à 15h, on commence par le conservatoire à rayonnement départemental et les enseignants. Oui. Donc, des classes de clarinette, piano, guitare et flûte traversière, qui vous proposeront bien sûr un programme classique, mais aussi des œuvres comme la valse d'Amélie Poulain de Yann Tiersen.
0: Très bien.
2: Ensuite, la chorale La Chantelaine, très connue de Montreux-Château, qui, avec des interprétations à trois voix, fait de la variété française et à thème, mais aussi du gospel et des airs sud-américains. Et c'est là qu'arrive, à 17h, le spectacle des enfants des écoles primaires de Montreux-Château, Jean de La Fontaine, qui présenteront le final des acquis d'une semaine de stage de cirque qu'ils auront eu la chance de faire avec Boboff à Montreux-Château.
0: Ça, c'est chouette.
2: Sous un vrai chapiteau, pendant une semaine.
0: D'accord.
2: Donc, ils seront accompagnés musicalement par l'harmonie d'Ostinato. Ensuite, autre programme musical aussi varié, la batterie fanfare de Rispac, alors qui est un ensemble de cuivre et de percussions, qui propose des pièces traditionnelles en passant par le jazz et la musique traditionnelle.
0: Donc il y a vraiment de tout hein, pour tous les amateurs de musique. Hein.
2: C'est ça, exactement. Ensuite, à 19h, l'harmonie d'Ostinato de Montreux-Château, qui, autour d'un programme varié, vous proposera aussi des musiques de films.
0: Mm-hmm.
2: Ensuite, 20h, on se dirige tout doucement vers la danse, avec Ila Moja, du reggae. Donc c'est un groupe de 4 amis nouvellement créés, dont les compositions vous transporteront jusqu'en Jamaïque.
0: Ah bah dites donc, on va pas dire non hein.
2: Mais voilà. En plus, on nous annonce le beau temps,
0: ça devrait être
2: très sympathique.
0: Ouais.
2: Et enfin, la soirée se poursuivra dès 21h avec le groupe Antirouille. C'est dire si ça donne envie de danser, pour un bal folk. Donc, Jackie, Sylvie, Denis, Fred, Alain et Jacques vous emmèneront pour un bal où vous pourrez danser ou apprendre à danser les danses traditionnelles en couple.
0: Ah, ça, c'est bien.
2: Ou en groupe, tout au long de la soirée. Dans une ambiance, bien sûr, festive et très conviviale.
0: Tout ça est gratuit, évidemment. Et j'imagine qu'en parallèle, vous avez prévu de quoi se désaltérer, se rafraîchir, se nourrir.
2: Tout à fait. Il y aura une buvette et une petite restauration sur la halte fluviale.
0: Très bien. Eh ben, on se donne rendez-vous donc samedi prochain à partir de 15h, donc à Montreux-Château pour cette grande fête de la musique qui démarre à 15h et qui va nous amener jusqu'au bout de la nuit. À très bientôt, Martine.
2: À très bientôt, Karine. Merci beaucoup.
0: Et bon week-end.
2: Merci.
0: La dernière chanson du monde, eh ben, vous l'avez reconnue, c'est Florent Pagny, bien sûr.

0: La dernière chanson du monde. Florent Pagny.
1: La dernière chanson du monde.
0: Bienvenue dans la Franche-Comté en fête. Bonjour Nathalie.
2: Bonjour Karine, bonjour à tous.
0: Vous nous proposez un concert à Danjoutin le 17 juin, donc c'est mercredi prochain. Quel est le programme ?
2: Alors, effectivement, on vous propose un concert de deux chorales.

0: concert à 20h30. J'aime à dire que l'entrée est gratuite. La sortie sera peut-être payante. Non, c'est parce qu'en fait, nous avons souhaité faire l'entrée gratuite, mais on met un petit chapeau à la fin pour voilà, si les personnes veulent participer. Voilà, il n'y a pas d'obligation du tout, mais ça nous aiderait.
1: Bah, bien sûr.
0: C'est à la Maison pour tous, donc de Danjoutin, et je voulais par votre intermédiaire aussi remercier nos partenaires qui sont le Crédit Mutuel de Belfort Sud, le Centre Culturel de Danjoutin et la Mairie de Danjoutin qui sont toujours avec nous pour nous aider à avoir une salle, à pouvoir faire des belles manifestations comme celle-ci et pouvoir continuer notre chorale. Donc un grand merci à eux aussi. Voilà.
1: Merci beaucoup Nathalie. Donc on se retrouve mercredi prochain à la Maison pour tous de Danjoutin, 19h45 pour l'ouverture des portes, 20h30 pour le début de ce concert avec deux chorales et puis des chansons très diverses et variées puisqu'il y aura des chansons folk et puis des chansons françaises. Merci beaucoup Nathalie et belle fête de la musique.
0: Merci à vous.
1: À bientôt.
0: Bonne journée.
1: Au revoir.
0: À bientôt. Au revoir.
1: Que représente 7 secondes dans une vie? Pas grand chose, me direz-vous. Mais quand on vient de naître, ces 7 secondes à l'air libre, c'est à la fois une grande souffrance et une grande aventure qui commence. Titre phare de l'année 1994. 7 seconds, Youssou N'Dour et Néné Chéri dans la Franche-Comté, en fait, jusqu'à midi pour annoncer en direct vos manifestations.

7 Seconds, Youssoundour et Néné Chéri. Deux bonnes raisons pour rester avec nous. Découvrir des idées de sortie près de chez vous avec la Franche-Comté en fait jusqu'à midi et chanter à tue-tête.

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0: Embrasse-moi, idiot, c'est une comédie musicale qui était mise en scène en 1985 par Patrick Timsit et le tube de l'été de cette année-là, je suis sûre que vous ne l'avez pas oublié.
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0: Bonjour Claude.
2: Oui, bonjour.
0: Vous êtes sur la brocante à Audincourt aujourd'hui, elle se tient où cette brocante à Audincourt ?
2: Alors, la brocante se tient au stade des Forges, du FC Forges, rue Perlinski.
0: Bon, il y a du monde.
2: Ah, il y a du monde. Il y a pas mal de monde. Voilà, c'est bon enfant. Voilà, ça chine un peu. Voilà, même pas mal.
0: Oui, combien d'exposants ?
2: Une quarantaine.
0: Bon, qu'est-ce que vous avez repéré de beau, Claude ?
2: Ben moi, j'ai repéré diverses choses. J'ai repéré... Ça va des habits, un peu à tout. Quoi.
0: Voilà, un peu tout, comme une brocante. Voilà.
2: Ouais, comme une brocante. Hein,
0: alors, il y a des brocanteurs sur votre brocante, Claude, ou c'est plutôt vide-grenier ?
2: C'est plutôt brocanteur.
0: Brocanteur, oui. Ok, très bien. Oui. Donc, des brocanteurs de la région qui viennent un petit peu plus loin ?
2: Ouais, qui viennent un peu plus loin, ça du côté aussi de peut-être de Grand-Villard, de Del, c'est varié.
0: Ok, très bien, c'est parfait tout ça. Jusqu'à quelle heure cette brocante à Audincourt au stade ?
2: Jusqu'à 17h.
0: Parfait.
2: 17. Même on peut prolonger un petit peu jusqu'à 18 selon le monde qu'il y a.
0: On va pas mettre les gens dehors non plus.
2: Voilà.
0: Bon, et puis, vous avez prévu de quoi nous restaurer, nous désaltérer avec le beau temps ?
2: Voilà, tout à fait. Il y aura une petite restauration avec une buvette, parce que avec le temps qu'il fait actuellement, on en a besoin.
0: Eh ben exactement. Hein, vous avez tout prévu, voilà. Claude. Elle est organisée par quelle association cette brocante à Audincourt ?
2: Ah ben elle est organisée par nous, par le CFO Audincourt.
0: Eh ben voilà, comme ça tout est dit. Merci Claude. Voilà. Belle journée jusqu'à 17h avec cette brocante à Audincourt au stade et puis bonne continuation. À très bientôt.
2: Merci,
0: c'était pour vous.
2: Au revoir. Merci, bonne journée.
0: Au revoir. Et si on suivait les conseils d'Amir, tiens, ce dimanche matin. Allez, à 11h28, on fait la fête.

0: Amir, la fête.
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0: Je vous propose de continuer à faire de bonnes affaires avec la grande braderie de Del jusqu'à 18h aujourd'hui avec 110 stands. Toujours à Del, le vide-grenier des moustaches, faubourg de Montbéliard jusqu'à 18h. Et à Maté, grande brocante au stade Abbé Muller jusqu'à 18h. Et on termine à Fauconnier. C'est le vide-grenier des sapeurs-pompiers à la caserne aujourd'hui jusqu'à 17h. 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
0: Elton John est un passionné de photographie. Il expose en ce moment à Paris 300 des 7000 photographies qui composent sa collection. Ça se passe au Jeu de Paume, donc dans la capitale. Vous y verrez des portraits d'artistes, de mode, des photos de presse réalisées entre 1950 à nos jours. En attendant, Elton John, Goodbye Yellow Brick Road.

0: Goodbye Yellow Brick Road avec Elton John. Bonjour Colette.
1: Bonjour.
0: Bienvenue dans la Franche-Comté en fête. Vous nous proposez de fêter la musique. Vous aussi, ce sera vendredi prochain à Denay.
1: C'est cela même.
0: Quel est le programme ?
1: Alors, c'est la commune de Denay qui organise la fête de la musique et à la salle des fêtes. Et trois groupes vont se succéder. Alors, pour trois ambiances festives. Alors, je lis, hein, mon mari m'a préparé le texte.
0: Très bien, allez-y Colette.
1: À 19h, on aura Diabolomante. C'est des variétés françaises et internationales. Il y aura quatre musiciens. À 20h, on aura Texas Dancer de Denay. Hein. Danse en ligne, il y aura 11 personnes présentes. Et à 21h, on aura plutôt du jazz blues avec BB4 et quatre musiciens. Alors, l'entrée est libre. Et une petite buvette avec restauration sera proposée tout au long de la soirée.
0: D'accord.
1: Alors, ils m'ont dit de dire de faire attention. On redémarre l'organisation des fêtes et il n'y a pas de moyen que de l'argent liquide pour payer.
0: D'accord. Alors. Ok. Très bien. Ben non, vous avez raison de le signaler. On va prévoir donc un petit peu de liquidité si on veut s'offrir de quoi boire ou manger sur cette fête de la musique. Qui a lieu donc, qui se tient vendredi prochain à la salle des fêtes de Denay. On commence à 19h et puis on termine quoi, vers 23h, quelque chose comme ça, vu le programme.
1: À peu près. Hein.
0: À peu près.
1: Peut-être même plus. Hein, peut-être.
0: Voilà, bah, c'est ce qu'on espère, en tout cas, pour tous ceux qui aiment musique et qui aiment danser. Ça voudra dire que cette fête de la musique, eh bien, c'est une réussite et que les gens ont envie de continuer jusqu'au bout de la nuit. Merci Colette.
1: Tout à fait. Eh ben merci à vous.
0: Passez un bon dimanche et puis on se retrouve donc vendredi soir à la salle des fêtes de Denay pour cette grande fête de la musique avec de la variété française et étrangère, avec des danses en ligne, du blues, enfin tout ce qu'il faut pour fêter la musique, fêter l'arrivée de l'été. À très bientôt Colette.
1: Merci, au revoir. Bonne journée, au revoir.
0: D'autres idées de sorties à découvrir pour la musique, je vous propose les Cure et juste avant Charlotte Cardin.
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0: pour elle, Charlotte Cardin. Bonjour Benjamin.
1: Bonjour, ici France Bleu Belfort-Montbéliard.
0: On va recommencer, Benjamin. C'est ici Belfort-Montbéliard, d'accord
1: ici.
0: On fait comme.
1: Bonjour, ici Belfort-Montbéliard, excusez-moi.
0: On recommence tout. Bonjour Benjamin.
1: Bonjour, ici Belfort-Montbéliard.
0: Bravo. Vous nous proposez dans la Franche-Comté, en fait, la troisième marche gourmande de Badvel. Ce sera le dimanche 28 juin. Oui. On s'y prend un petit peu à l'avance parce qu'évidemment, il faut s'inscrire pour que vous puissiez vous préparer en amont toutes les petites pauses gourmandes que vous allez proposer lors de cette marche gourmande. Alors, déjà, parlons de la marche. Combien de kilomètres? Quelles sont les difficultés?
1: Alors, c'est sur un circuit de 8 kilomètres, comprenant deux pauses, dégustation et un repas à l'arrivée.
0: D'accord. Donc...
1: Le départ a lieu à la salle des fêtes à Badvel.
0: D'accord.
1: À la salle Jean Monnet à Badvel.
0: À quelle heure?
1: Le premier départ, c'est de 9h30. Le départ, c'est de 9h30 à 11h15. Et le premier départ est à 9h30.
0: D'accord, ok. Donc, dans ce créneau-là, 9h30, 11h15, on vient quand on veut et on prend le départ de cette marche de 8 km, c'est ça?
1: Oui, tout à fait.
0: Alors, est-ce que c'est une marche qu'on peut faire avec les enfants, par exemple? Est-ce qu'il n'y a pas trop de difficultés?
1: Toutes les personnes sont les bienvenues, les petits, les grands, C'est une marche qui est simple, qui permet de découvrir le village de Badvel, les alentours, et voilà, de passer un bon moment.
0: Mettez-nous en appétit, Benjamin, à un quart d'heure du déjeuner. Qu'est-ce qu'on va goûter durant cette troisième marche gourmande de Badvel le dimanche 28 juin?
1: Alors, pour le début, il y a un apéritif avec son assiette dégustation, avec un pâté en croûte crudité accompagné de son verre. Le plat principal, c'est un filet mignon, sauce blanquette avec son gratin et ses légumes, assiette de fromage, dessert, voilà.
0: Très bien. Le tarif?
1: Le tarif, était pour l'adulte, c'est 26€ par personne. Les enfants de moins de 12 ans, 13€ par enfant. Les enfants de moins de 5 ans, c'est gratuit.
0: Qu'est-ce qui nous manque à... Oui, la date...
1: La réservation, c'est avant le 21 juin.
0: Avant le 21 juin, et on s'inscrit comment pour cette troisième marche gourmande de Badvel?
1: Il y a un numéro de téléphone où on peut appeler pour réserver. C'est le 07 83 23 62 20.
0: D'accord. Bon, j'ai tout noté. Hein. Si jamais vous êtes intéressé par cette troisième marche gourmande de Badvel le dimanche 28 juin, avec un départ entre 9h30 et 11h15, le numéro de téléphone, je le laisse auprès de Vanessa pour vous permettre de vous inscrire avant le 21 juin. Et si entre-temps, vous avez récupéré un stylo qui fonctionne et un bout de papier, je vous le redonne, ce numéro 07 83 23 62 20. Merci beaucoup, Benjamin.
1: Merci à vous, bonne journée.
0: Bon week-end, à très bientôt, au revoir. Chanson de l'été 1985, The Cure, In Between Days, écrite et composée par Robert Smith. C'est une chanson qui a fait connaître le groupe d'ailleurs aux États-Unis.

0: Queen Days avec les Cure.
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0: Bonjour Gérard.
2: Bonjour.
0: Bienvenue dans la Franche-Comté en fête. Alors c'est drôle parce que vous nous parlez des puces des couturières. Alors je dis c'est drôle parce qu'on n'a pas l'habitude d'avoir un monsieur qui met en avant les puces des couturières. Est-ce que vous avez été désigné volontaire, Gérard?
2: Non, je suis le... Donc c'est organisé par le foyer rural de Vézelois.
0: D'accord.
2: Je suis le président du foyer rural, donc je m'y colle pour annoncer nos événements.
0: Très bien.
2: Voilà.
0: Donc, ces puces des couturières, c'est dimanche 28 juin, c'est ça?
2: C'est le dimanche 28 juin, exactement, de 9h30 à 17h30, dans les locaux du foyer rural de Vézelois, au centre du village, au pied de l'église. Il y a une petite place, une cour, la cour, et les stands sont installés dans la salle, dans une autre salle à côté, un petit bâtiment préfabriqué, et puis dans la cour, il y aura un chapiteau pour de la petite restauration qui sera proposée aux exposants et à ceux qui viennent visiter. Voilà.
0: Est-ce que vous savez le nombre d'exposants pour ces puces de couturière?
2: Pour l'instant, je ne sais pas exactement, mais bon, en général, ça tourne autour une quinzaine de stands, une vingtaine de stands.
0: Donc, on est bien d'accord.
2: Qui sont ouverts, les réservations sont encore ouvertes. Disons, les tables, les gens peuvent avoir disposé d'une table d'exposition à 10 euros la place. Quoi.
0: D'accord.
2: 10 euros.
0: Et donc, si on... il faut réserver, allez-y.
2: On peut réserver au 06 38 40 16 15.
0: D'accord.
2: Auprès de Françoise.
0: Voilà. Très bien. Donc, du coup.
2: Et donc, ce sont des puces de couturières. On aurait pu dire des mites de couturières, parce que dans les tissus, c'est plutôt les mites que les puces.
0: C'est vrai.
2: Bon, c'est la petite boutade que
0: n'allez pas faire peur aux auditeurs qui vont dire ils vont nous vendre des tissus pleins de mites. Non, pas du tout.
2: Voilà.
0: Alors, on va y trouver des tissus, des aiguilles, des boutons.
2: Tissus, tout ce qui a trait au textile, donc les tissus, du tricot. Qui a pour du crochet, pour des fils, la broderie, puisque c'est les brodeuses. C'est organisé par des ateliers de broderie et de patchwork du foyer rural.
0: D'accord.
2: Donc ces dames, toute l'année, se rencontrent pour réaliser des ouvrages de broderie ou de patchwork, pour celles qui font du patchwork à l'atelier patchwork. Et là, bon, elles se mettent ensemble, les deux ateliers se mettent ensemble pour organiser ces puces. Et donc on propose du fil à coudre, à broder, du fil à tricoter, oui, et tout le matériel
0: nécessaire pour
2: qui a
0: pouvoir
2: déjà été utilisé. Hein, ce sont des puces, c'est pas du matériel neuf évidemment.
0: Oui, bien sûr. Est-ce qu'il y aura
2: beaucoup de fils. Les gens viennent pour du fil, beaucoup pour les fils, le fil à tricoter aussi, et puis du tissu pour les tissus patchwork.
0: Est-ce qu'il y aura des objets à vendre, Gérard? Est-ce qu'on pourra acheter des ouvrages créés par les ateliers broderie et patchwork?
2: Alors, des ouvrages, je ne sais pas. Normalement, c'est tout du matériel qui a trait au textile.
0: Okay.
2: Par contre, il y a une tombola, c'est gratuit, l'entrée est gratuite. Il y a une tombola où on a une enveloppe, et avec ces enveloppes, on gagne à tous les coups, pratiquement, on gagne des petits ouvrages qui ont été réalisés par...
0: Gérard, on se retrouve le 27 ou le 28, vous venez nous rappeler
2: 28,
0: ces puces des couturières.
2: Au centre du village de Vézelois, au foyer rural, puisque c'est l'organisateur, et c'est le dimanche 28 juin, de 9h30 à 17h30.
0: Ok Gérard, tout est noté.
2: Les restaurations, ceux qui ont un petit creux à midi peuvent rester ou seulement prendre l'apéro s'ils veulent.
0: Ouais. Voilà. Gérard, vous avez déjà tout dit deux fois, donc c'est parfait. Vous revenez quand vous voulez pour nous rappeler ces puces des couturières donc à Vézelois le dimanche 28 juin. À bientôt.
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0: On termine avec vous, Marc, bonjour.
3: Oui, bonjour Karine.
0: Un concert devant l'église de Danjoutin, ça sera mardi prochain,
3: oui,
0: c'est ça?
3: Oui, c'est ça, oui, c'est-à-dire que l'harmonie municipale de Danjoutin répète tous les mardis soirs, et on a décidé de faire répétition concert en plein air devant l'église, On annonce de la fête de la musique et de l'entrée de l'équipe de France au Mondial de foot.
0: D'accord. Donc, du coup, vous nous proposez quoi comme programme ?
3: Ça sera entre 20h et 21h. Hein, pour laisser le public à 21h rejoindre la fan zone.
0: Ben oui, bien sûr.
3: L'harmonie offrira un panel de pièces propices à annoncer la fête de la musique, des pièces parmi lesquelles il y aura en ouverture une marche fort brillante, qui sera suivie de thèmes sur la symphonie du Nouveau Monde de Dvorak, un medley d'air sud-américain entraînant, fort connu, la célèbre chanson « I Will Follow Him » du film « Sister Act ».
0: Ah, super,
3: et bien sûr, d'autres interprétations dont je ne veux pas tout citer.
0: Eh ben non, mais non, il faut venir. Il faut venir mardi entre 20h et 21h devant l'église de Danjoutin avant de vivre la soirée foot. Merci beaucoup, Marc.
3: C'est ça, voilà.
0: À très bientôt. Allez. Bon dimanche à vous. Au revoir.
3: Merci. Au revoir.
0: Dans 5 minutes, vos infos locales avec Stéphane Paris, juste avant d'aller déjeuner avec notre ami Willy Rovelli. Et puis pour la musique, à venir, Baya con Dios.
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0: Just a Friend of Mine avec Baya Condios. Beaucoup d'annonces pour la fête de la musique la semaine prochaine dans la Franche-Comté en fête qui se termine. Mais je vous rappelle quand même que Claude nous a annoncé la brocante à Audincourt au stade des Forges aujourd'hui jusqu'à 17h.
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0: Très bon début d'après-midi à tous puisqu'il est midi. Stéphane Paré pour les infos. Un jeune de 17 ans tué par arme à feu à Montbéliard.
2: Oui, le jeune homme a été retrouvé inconscient et en arrêt cardio-respiratoire la nuit dernière, avenue du 8 mai 1945. Malgré les premiers secours prodigués par les pompiers, il n'a pas survécu à ses blessures. L'examen de la victime a mis en évidence deux impacts de balles sur le corps. Un étui d'arme à feu a aussi été découvert près du corps. Deux hommes, l'un âgé de 20 ans et l'autre de 16 ans, ont été placés en garde à vue. Une enquête pour homicide volontaire a été ouverte par le parquet de Montbéliard. On vous a mis toutes ces infos sur notre site ici.fr. Toujours à Montbéliard, les pompiers sont intervenus, cette fois-ci pour un feu d'appartement rue de l'Étang, dans lequel se trouvaient une femme et ses trois enfants. Le feu serait parti de la chambre. La famille est saine et sauve et relogée dans un hôtel. Et puis Adèle, c'est un jeune de 16 ans qui est entré en collision avec sa trottinette dans une voiture, gravement blessé. Il a été transporté jusqu'à l'hôpital.
0: C'est la grande cause nationale 2026.
2: Oui, la santé mentale au cœur d'un projet territorial déployé pour les 5 prochaines années dans le Doubs. Ce plan qui vient d'être signé prévoit de développer des dispositifs pour aller vers les patients, comme ces équipes mobiles du centre hospitalier de Neuvillard que vous avez rencontré, Madoé.
3: Cette psychologue de l'équipe mobile parcourt pas moins de 100 000 km par an pour soigner des patients isolés dans le Doubs.
4: Ben, on passe notre vie sur la route, oui. L'intérêt d'aller au domicile aussi, des fois c'est qu'on constate des personnes vraiment en situation précaire, qui n'ont pas de chauffage, qui n'ont aucune aide, tout est lié. C'est vrai que quand on reçoit en consultation au cabinet, on n'a pas tous ces éléments-là. Et du coup, quelqu'un qui vit dans la précarité, psychiquement, il ne peut pas être bien forcément.
3: Avec des pathologies psychiques et psychiatriques multiples, chez les personnes de plus de 65 ans.
4: Dépressifs, troubles de l'humeur, psychotiques, les addictions, c'est vraiment très, très varié.
3: Mais un mal-être qui supplante tous les autres en milieu rural.
5: L'isolement surtout. Chez la personne âgée, l'isolement c'est un grand fléau, un principal facteur de risque dans le suicide aussi. On voit que c'est quand même des patients qui ont beaucoup de souffrance et qui souvent ont pas l'accès aux soins non plus, donc ils sont vraiment au quotidien dans leur souffrance.
3: Et à cela s'ajoute l'absence de spécialistes de la santé mentale ou des délais d'attente toujours plus longs, entre 6 à 12 mois pour un rendez-vous chez un psychiatre dans le Doubs.
2: La santé mentale, première cause en France des arrêts de travail. Le gouvernement veut limiter ces arrêts dits longs. 31 jours pour une première prescription et 62 jours pour une prolongation de l'arrêt maladie. Le décret vient d'être publié au Journal officiel. La mesure entrera en vigueur au 1er septembre. Karine, j'ai une petite question à vous poser. Est-ce que vous reconnaissez cette musique ?
0: J'ai le totem entre les mains. Ça serait pas quelque chose comme Koh-Lanta ?
2: Oui, sur les îles là-bas, très loin. Vous avez gagné, bravo.
0: Ouais.
2: Générique de Koh-Lanta, eh bien hier, à Morvillard, c'était plutôt le Co-Morvillanta. Alors, pas de totem, pas d'île aux Philippines, encore moins de Denis Brognard, mais l'esprit Koh-Lanta lors de la kermesse de l'école, avec l'association à la Cité des Champs qui organisait 8 épreuves pour enfants, comme par exemple le parcours du combattant, mais aussi le burk. Comme son nom l'indique, il fallait ingurgiter des farines d'insectes. Tout le monde s'est régalé ou presque.
6: C'est vraiment pour les plus courageux.
7: Ouais.
8: Moi, je suis courageuse.
9: C'est des verres de farine.
10: Oh, j'aime tout.
11: Mais c'est pas grave, c'est comestible.
12: Moi, je mange pas.
13: Vous direz des caca,
6: On compte un point pour celui qui mange une bestiole. Un verre et un griot.
14: C'est dégueulasse.
15: C'est trop bon.
16: Ça a le goût de rien.
17: C'est plutôt bon, il n'y a pas trop de goût.
18: C'était trop bon.
19: En vrai, ça va.
20: Moi, je prends un grillon, un verre de terre.
21: Nickel, super bon.
22: On peut en reprendre un ou pas?
6: Non, il en reste encore. J'ai vu sur la langue, il en reste encore. Bon, bah bravo, on les voit là bien motivés à manger les petits insectes, alors que nous, on se bat pour leur faire manger des légumes. C'est quoi leur secret? Ils n'ont plus à se plaindre. Ce soir, c'est légumes pour tout le monde. Koh-Lanta partie, pas de soucis.
23: Au départ, ils sont 20. À la fin, il n'en reste qu'un.
2: Voilà, et bon appétit si vous êtes à table. En ce moment, l'association, c'est la Clé des Champs, et non pas la Cité des Champs, comme je vous ai dit. La Coupe du Monde de football avec les résultats de la nuit, ça démarre fort pour l'Australie, qui a fait grosse impression en battant la Turquie 2-0. Le match le plus attendu entre le Brésil et le Maroc s'est terminé sur le score de 1 partout. Et puis pour son grand retour en Coupe du Monde, l'Écosse a battu Haïti 1-0. À suivre aujourd'hui, ce dimanche, Allemagne, Curaçao et Pays-Bas, Japon. Et puis on termine avec du hand, plus de 1000 1200 jeunes joueurs attendus pour la fête du handball du BEX, c'est le Bettencourt-Exincourt, des jeunes venus de tout l'Hexagone pour la deuxième édition de ce tournoi qui marque la fin de saison.
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2: Bon Karine, la météo c'est vite résumé. Hein.
0: Ah oui, c'est du soleil et du très beau temps pour tout l'après-midi. 24 degrés à Belfort, 24 degrés à Montbéliard, 24 degrés à Lure. À midi 5, on part déjeuner avec Willy Ropelli. Bon après-midi.
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13: Bonjour, bon dimanche, sous vos applaudissements, c'est Willy vient déjeuner chez vous, numéro 1062.
14: Oh là là,
13: ça filoche. Bonjour la tribu.
14: Bonjour.
13: Alors, qui est là aujourd'hui? Nicolas Malabeuf, notre enfant de la télé. Bonjour mon bon Nicolas.
15: Bonjour Willy, bonjour tout le monde.
13: Et Fabien Imo, notre geek. Bonjour mon Fabinou.
16: Bonjour Willy, bonjour à tous.
13: Et bienvenue à tous, merci d'avoir choisi votre émission utile sur votre radio utile. Voici vos 55 minutes nécessaires où on va comprendre l'actu avec nos amis, nos invités et s'amuser de la vie avec nos chroniques. Alors vite, notez nos deux dossiers du jour. Dans un instant, Happy Birthday to you, Mr. President. Poupou Pidou, pas mal, non?
2: Ah,
13: hey, non, j'ai pas un côté Marilyn.
2: Ah oui,
13: bon.
16: Il manque la robe.
13: Donald Trump fête aujourd'hui ses 80 ans, et pas toutes ses vraies dents. Alors on entend tout à son sujet. C'est un fou, c'est un génie, il est dangereux, il est redoutable. Et bah, qui est-il vraiment? Des éléments de réponse dans une petite minute. Et à 12h30, le succès du parfum. Alors avec l'inflation et les budgets des ménages qui se resserrent, le marché de la beauté souffre, mais pas le secteur du parfum. On en achète de plus en plus chaque année, tenez-vous bien, entre 3000 et 4000 lancements de parfums. Wow, t'imagines le délire. Alors pourquoi achetons-nous tous autant de parfums? Est-ce que c'est parce que les Français sont comme Alain? Ils sont forts. Alain sont forts.
2: Oh,
13: pas mal, non?
2: Il a bossé.
13: Jeu de mots, je vais faire toute une tournée comme ça, mes amis. Non, non, c'est aussi pour vous dire, mes amis, qu'on fait l'émission bien évidemment ensemble, d'abord sur le groupe Facebook.
16: Vous avez la parole sur Facebook pour nous retrouver, vous tapez Youpi la vie avec Willy Ropelli. Nous avons eu beaucoup de messages encore cette semaine. Corinne d'Aigues-Mortes-les-Graves, c'est dans le 33,
13: oui,
16: a posté une photo cette semaine, une photo du ciel prise de chez elle où on pouvait voir Vénus et Jupiter.
13: Ah,
16: et comme je n'y connais rien, je fais confiance à notre coco. Merci. D'accord. Pour la photo. Elle poste une photo tous les matins sur le groupe Facebook Youpi la vie avec Willy Ropelli. Donc continue à réagir, c'est gratuit.
13: Voilà, merci beaucoup. Et 0810 055 050, voilà, il fallait quand même que je vous le dise ça aussi. Appelez-nous car cette émission est à vous. On fait cette émission tous ensemble, mes amis. Et vous repartez aujourd'hui lorsque vous passez à l'antenne.
16: Eh bien, elle sent bon, elle se parfume tous les matins.
13: Ah.
16: C'est notre carte carburant qui vaut 100 euros. Et voilà, le tirage au sort approche à grands pas. C'est en fin d'émission.
13: Merci beaucoup, Nathalie. Alors là,
2: allez,
13: le jingle, vraiment.
10: Voilà. 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
13: Alors ouvrons notre premier dossier. Donald Trump fête aujourd'hui ses 80 piges. Bonjour Sébastien Bussois.
18: Bonjour à vous, c'est Bussois.
13: Oui, bonjour Sébastien. Merci, bienvenue ici.
18: Bonjour.
13: Vous êtes docteur en sciences politiques et auteur de Donald Trump, retour vers le futur, aux éditions Mareuil. Alors, mon cher Sébastien, c'est vrai que vu de loin, moi je le dis franchement, hein, Trump me fascine. Alors, je dis pas que je suis fan, hein, mais moi, ce personnage me fascine.
18: Bien.
13: Non, mais c'est vrai. Je trouve qu'il laisse pas.
18: Oui, je suis d'accord.
13: Voilà, il laisse pas indifférent. Il y en a qui vont le trouver abject, d'autres qui vont dire bah oui, mais il a quand même du succès dans les affaires. Parfois, on va le trouver complètement barge. Alors, vous qui avez étudié son cas, mon cher Sébastien, qu'est-ce que vous pouvez nous dire? Est-ce qu'il est quoi? Il est un petit peu tout ça à la fois?
18: Oui, il y a un peu tout ça à la fois. Effectivement, j'ai pas fait une psychanalyse approfondie, mais en tout cas, ce qu'on peut véritablement constater par rapport au mandat de Joe Biden, c'est qu'il ne nous laisse pas indifférents et qu'il occupe l'espace. Preuve en est, on en parle à peu près tous les jours.
13: Tous les jours.
18: C'est beaucoup moins le cas de Joe Biden.
13: Ah bah ouais.
18: On parle de ses affaires, on parle de sa personnalité, on parle de ses nouveaux projets, on parle de la géopolitique,
13: voilà,
18: on parle de l'économie, on parle véritablement.
13: Tout le temps, tous les jours.
18: On ne parle pas forcément de ses dents, mais on parle de sa style. On parle de la salle de bal de la Maison Blanche. C'est ça que je trouve absolument extraordinaire avec le personnage. C'est qu'à la fois, c'est cet éternel truc de l'attraction et de la répulsion.
13: Voilà.
18: En fait, il peut être horriblement énervant. Il peut être peut-être insupportable. Mais moi, je dirais qu'en tant que géopolitologue ou analyste, qui au départ n'a pas une fascination extraordinaire pour la culture américaine, je trouve qu'il est effectivement tout à fait intéressant et particulier,
13: voilà,
18: à l'image des Américains, mais que ce qui est clair aujourd'hui, c'est qu'il renvoie quelque chose de fondamental qui était peut-être un petit peu sur le déclin avec Biden, c'est que les États-Unis sont plus qu'incontournables, que même si la géopolitique a tourné, Donald Trump reste véritablement à la manœuvre. En leader de la première puissance mondiale et il montre à quel point, même s'il n'est pas parfait sur tous ses mains, qu'on puisse dire il maîtrise ou il tente de maîtriser les choses.
13: Donc le fait que tous les jours, on entende parler de lui, soit par ses phrases, de ce qu'il peut raconter, etc. C'est une tactique, il le fait exprès, j'allais dire.
18: Oui, il est véritablement dans la volonté de noyer par le flot d'informations. D'ailleurs, les journalistes de la Maison-Blanche, comme les autres, le disent en général. On a du mal, effectivement, à tout suivre. Alors, il y a des informations. Un jour, il est optimiste sur l'accord de paix avec l'Iran. Le lendemain, il va frapper. Alors, ça peut donner l'image de quelqu'un d'instable, de bipolaire, voire plus. Mais je crois que fondamentalement, il y a une volonté de noyer le poisson parce qu'en même temps, sur le plan politique et géopolitique, on a des gens en face de nous qui ont beaucoup de zones d'obscurité, beaucoup de zones d'opacité en termes d'information, et que lui essaye peut-être un peu de parler le même langage. En Israël, les gens disent, bon, à un moment, on rigole plus, on va parler arabe. Je crois qu'il y a la volonté aujourd'hui de tenir un discours de la part de Trump, qui est un discours fort, puissant, et d'essayer surtout de faire croire que l'Occident peut encore longtemps dominer le monde. Ouais. Je ne suis pas très optimiste à ce sujet, mais je dirais en tout cas, de manière peut-être provocante, qu'il aura peut-être été, comme je dis, le dernier des Mohicans à essayer de se battre pour que les Occidentaux continuent à garder la main sur le monde. Ça reste extrêmement compliqué. Si ça échoue, ça ne sera pas la faute de Donald Trump, mais il aura en tout cas essayé de tout faire pour occuper l'espace et médiatique, et politique, et géostratégique. Et je crois qu'en ça, il montre quand même que les États-Unis ont encore quelque chose dans le ventre.
13: C'est ça. Et eux, alors là-bas, les Américains, là, ils en pensent quoi de leur président? Parce que là, il y a les élections mi-mandat, il paraît que ça s'annonce pas bien. Mais eux, voilà, comment est-ce qu'ils le ressentent là?
18: Écoutez, sur les élections de mi-mandat, le schéma classique et les lois de l'histoire montrent qu'un président, toute façon, perd tout le temps, perd tout le temps les élections de mi-mandat. Ouais. Donc je vois de toute façon tout de suite arriver des gens qui vont taper sur Trump en disant que c'est sa faute, qu'il a perdu les élections de mi-mandat. Maintenant, sur le corps même de l'électorat MAGA, même si tous étaient globalement contre une réintervention des États-Unis dans ces fameuses guerres sans fin, c'est vrai que c'est ce que Trump a vendu. Trump a dit les États-Unis n'interviendront plus.
13: Exactement.
18: Il l'a fait parce qu'il a cru à une blitzkrieg, une guerre éclair, ça n'a pas marché. L'électorat MAGA reste quand même derrière, même s'il conteste le fait que la guerre pourrait effectivement s'enliser, et surtout les conséquences économiques. Il sera jugé sur l'économie.
13: Dans leur quotidien.
18: Il sera jugé plus sur l'économie que sur la politique.
13: Pouvez-vous nous dire c'est quoi les électeurs MAGA, pour qu'on comprenne bien les MAGA quand vous
18: dites MAGA? Les électeurs MAGA, c'est le fameux fonds de commerce des électeurs de ce fameux teaser que Trump a inventé dans l'électorat le plus conservateur des États-Unis. C'est le Make America Great Again. C'est-à-dire cette volonté, peut-être que les Européens et l'Union devraient en prendre quelques
13: solutions,
18: c'est qu'ils considèrent qu'il est élu par les Américains et qu'il doit défendre les intérêts des Américains. C'est pour ça qu'il a coupé dans tous les trucs de coopération, etc. Parce qu'il considère que pour l'intérêt des Américains et pour les finances des Américains, on ne peut pas continuer à financer la misère du monde, la coopération internationale et toutes ces choses-là. Ça, c'est effectivement son point de vue. Et donc, cet électorat-là, qui est un peu un électorat un peu provincial, rural, c'est le moins qu'on puisse dire. L'Iran, la Chine, tout ça, c'est très très loin.
13: C'est pas dans leur quotidien.
18: C'est un électorat très conservateur, très de droite, très rural et très américain.
13: Merci infiniment, mon cher Sébastien Boussois. Donc aujourd'hui, Donald Trump fête ses 80 ans. C'est quand, vous, votre anniversaire, Sébastien, que je vous rappelle ce jour-là?
18: Oh, malheureusement, c'est, j'ai encore un peu le temps, c'est le 28 janvier. Mais
13: 28, je vous rappelle le 28 janvier.
18: Il y a très peu de temps.
13: Bon anniversaire en retard. Merci beaucoup. Docteur en sciences politiques et auteur de Donald Trump, Retour vers le futur aux éditions Mareuil. Merci infiniment. Thank you very much. Si vous voulez réagir là-dessus, 0810 055 056. On parle de quoi avec toi dans un instant, mon bon
16: Fabinou. Moi, c'est Fabien.
13: Oui, c'est Fabien.
16: L'actu web de la semaine, je vais revenir sur le buzz d'un certain Cédric.
13: C'est juste après nous.
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0: les attaques, bien évidemment. Bah oui.
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0: là,
1: toute sa tribu,
0: reconnu, c'est
2: oui, ah bah non, pas la même voix.
0: Fabien et moi, alors notre geek, ça va mon Fabinho?
2: Très bien.
0: Bah tant mieux. Et bien voilà, on peut passer à la suite.
2: Il est l'heure de la mise à jour, toute l'actu web de la semaine. On démarre avec le buzz du Crédit Agricole. Tout le monde en a parlé cette semaine. En fait, mardi, les clients du Crédit Agricole ont reçu une notification, vous savez, sur leur smartphone. Oui. Sur la notif, c'était marqué « Test Cédric ». Du coup, les clients de la banque ont cliqué sur cette notif et là, tout a bugué. Le Crédit Agricole donc s'est exprimé. C'était une fausse manip. Normalement, test Cédric devait être un test en interne. Et le gars, sans doute un stagiaire, a appuyé sur le mauvais bouton et il a envoyé la notification à toute la France. Ce bug. Ah oui, il est bon. Ce bug a bien évidemment fait réagir les internautes. Beaucoup l'ont comparé, vous savez, à François Pignon dans le film Le Dîner de Con.
3: À la boulette. Ça dépasse tout ce que j'ai pu imaginer.
4: Boulette, ouais.
3: Ah oui, j'ai fait la boulette.
2: Alors du coup, après cette boulette, la banque s'est rebaptisée Cédric Agricole sur les réseaux sociaux. Voilà, ils ont surfé dessus. Le buzz a tellement pris de l'ampleur que d'autres marques et d'autres banques ont surfé aussi sur cette tendance. Par exemple, la BNP a envoyé comme notif à ses clients. Alors le test a fonctionné, Cédric. Chez nous, tout était OK. Voilà, tout le monde surfe dessus. Voilà comment cette boulette s'est transformée en coup de com' génial. Donc bravo Cédric.
4: Bravo Cédric.
2: Toujours dans l'actu web de la semaine, un cheval a semé la panique sur l'autoroute A62, près de Saint-Jory, c'est en Haute-Garonne. Le cheval était à contresens en fait, et plusieurs automobilistes ont filmé et ont posté la séquence sur les réseaux sociaux.
5: Il y a un cheval sur la route, sur l'autoroute. Il y a un cheval.
0: Oh là là là là là.
5: Attention, ne pas le faire flotter. Arrête-toi, cheval.
2: Alors, bonne nouvelle, le cheval a pu être intercepté par les gendarmes et les patrouilleurs. Voilà, il n'y a pas eu d'accident. Heureusement, c'est pour ça que je vous en parle. Et surtout, l'animal va bien. Et bonne nouvelle, pendant cette intervention, personne n'est monté sur ses grands chevaux.
0: Ah bah oui, grands chevaux. C'était bon du cheval. On ne mange plus de cheval.
2: Non, c'est vrai que ça ne se fait plus.
0: Ça se fait plus.
2: La boucherie chevaline.
0: Bon. Ben si, moi, ma mère, parfois, elle me faisait du steak de cheval. Ben c'était très bon quand j'étais petit. Il paraît que c'était bon. Il y a plein de fer, il paraît.
2: Ah oui, le fer, c'est bon pour la santé.
0: Relançons la boucherie chevaline.
6: Les véganes vont être contents, là.
2: Allez, on termine l'actu web de la semaine avec une invention. Alors là, je vous présente, alors ça c'est génial, je vous présente Romain et sa fille Adèle, 10 ans. Ils habitent à Corbelin, c'est en Isère, et ils ont inventé un instrument de musique, le tongophone.
0: Ah.
2: Le tongophone est constitué uniquement de tuyaux en PVC. Ah. Donc ils ont aligné plusieurs tubes de canalisation, et quand ils tapent à l'extrémité d'un tuyau, une note de musique sort du tube en PVC. Mmh. Petite précision technique, il faut taper sur le tuyau avec une tongue, d'où le nom tongophone, et ça donne ça.
0: Alors on n'a pas reconnu l'air, mais c'est connu.
2: Je crois que c'est connu.
6: Tremble David Guetta. Hein.
2: Non mais c'est pas mal. Alors, on va pas faire le Stade de France demain. Mais c'est pas mal.
0: Sur des bambous, non? De toute la ville, on
2: c'est
0: dirait.
2: Son retour, c'est son grand retour. Ouais. Voilà, on exclut mondial le bruit du tongophone.
0: Tongophone.
2: Avec l'été qui approche, c'est l'instrument de saison. Suffit d'avoir des tongs et de jouer comme un pied.
0: Merci. Merci infiniment, mon bon Fabien. Oui, Nicolas, tu veux dire quelque chose?
6: Pas du tout.
2: Non, ne lui donnez pas la parole.
6: J'admire le talent.
0: Ah, tu ne peux pas dire grand chose, Nicolas, mais c'est pas très grave. Dis-moi, alors, Fabien, là, t'as mis ton petit polo.
2: Oui, un pull.
0: Avec un zip. Il est trop le zip, on dirait un curé.
2: Oui. Ah bon, c'est pas la mode, ce que j'ai vu des top modèles remonter le zip en haut.
0: Top modèle, lui.
6: Lui, c'est flop modèle.
2: Bon, je descends un petit peu le zip.
0: Modèle chez Petit Navire, petit navire. Pas plus. Non, mais lui, les modèles.
2: Non, mais
0: tu les entends, là.
3: Joli chez vous.
0: Non, mais franchement.
6: J'essaie de faire jeune, mais ça marche pas.
0: Franchement, Étienne, tu es là, Étienne?
7: Oui, ça va, mon Étienne.
6: Salut.
0: Voilà, Étienne, il a l'air beau. Lui, il peut être modèle, Étienne. Tu mesures combien, Étienne? Faut voir.
7: Alors, je mesure 1m87.
0: Ah ouais, c'est un beau morceau, Étienne. Tu nous appelles d'où, mon Étienne?
7: Alors, je vous appelle de Rennes, en Bretagne.
0: Rennes, en Bretagne. Très bien. Alors, pas que tu reviens des États-Unis, c'est ça?
7: Ouais, je reviens. Ça fait 2 jours. C'était incroyable.
0: Ah, très bien. Comment ça s'est passé? T'as ramené des petites choses?
7: Oui, exactement. Alors, pour ceux qui ne savent pas, moi, je pars chiner de la déco américaine.
0: D'accord.
7: Et je ramène, pour mes followers, si vous voulez, j'ai un compte Facebook. Je ne sais pas si je peux le dire.
0: Ah, vas-y, évidemment, vas-y.
7: Alors, mon compte Facebook, c'est Trésor d'Amérique, Trésor avec un S, c'est plus

0: d'Amérique.
1: D'accord, trésor d'Amérique.
0: Voilà, et je partage, on va dire, mes voyages, mon China. Je fais en fait des lives où les gens peuvent acheter en direct dans les Antilles, dans le marché Opus.
1: Trop bien.
0: Comme ça, en fait, ils ont vraiment l'Amérique avec eux.
1: Voilà.
0: Ils peuvent choisir ce qu'ils veulent.
1: Parce que donc, Étienne, tu vas aux États-Unis, parce que t'es fan des États-Unis, on va dire, tu ramènes des objets de là-bas que tu vends. Donc, c'est des vrais objets hein, que tu as achetés là-bas.
0: Des vrais objets qui ont toute une histoire.
1: Là, par exemple, le truc que t'as ramené, là, le truc que vraiment qui est trop canon que t'as ramené. À part une MST, bien évidemment. Je connais Étienne.
0: Oh là là. Non, vraiment, le truc le plus dingue que j'ai ramené, on va dire que c'est une plaque marquée FBI et qui appartenait vraiment.
1: Ouais. Combien tu me l'as fait à combien la plaque, Étienne?
0: Ah, ça, on reverra.
1: Donc ça s'appelle Trésor d'Amérique sur la page Facebook.
0: Voilà.
1: Et bah écoute,
0: c'est
1: super.
0: Super sympa.
1: Bravo, Étienne. Vive Étienne.
2: Vive l'Amérique.
1: Merci, Étienne. On t'embrasse fort. Merci d'être passé nous voir. Tu repars évidemment avec ta sélection.
3: Pour la carte carburant et ne la revends pas.
1: Non, tu la revends pas. Allez, dans un instant, on vous présente un invité pas banal parce qu'on aime vous présenter des invités pas banaux. Mais d'abord, tiens, on va écouter Miley Cyrus qui démarre là.

0: Thomas, il a sa ruse, bien évidemment.
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0: C'est pas bête, on t'embrasse, Maïlet. Allez, comme promis, place à la personne pas banale du dimanche. Bonjour David Soumet.
2: Oui, bonjour.
0: Bienvenue ici, mon cher David. Vous êtes vice-président du MO5. Alors, c'est quoi le MO5 déjà ? Qu'on comprenne bien.
2: Alors, le MO5, c'est, pour nous, c'est une association pour la préservation du patrimoine numérique et vidéoludique. Et à la base, c'est le plan informatique pour tous que vous avez dû connaître à l'époque, dans les années 80.
0: Oui, merci beaucoup.
1: J'ai pas connu, moi. David. Oui, très bien. Merci. Un petit coup de vieux, là.
0: Merci, David. Au revoir. Et donc, David, avec l'association MO5, vous avez porté un projet unique en France qui est à Arcueil, dans le 9-4. C'est un musée pas banal aussi pour le coup. Alors, c'est quoi ce musée ?
2: C'est le musée du jeu vidéo. Alors, c'est pas la première.
0: Mais pas loin.
2: Version. Oui. Mais pas loin, ok. Voilà. Et donc on propose plus de 100 machines et on a eu à peu près 1200 visiteurs sur les jours d'ouverture, en moyenne.
0: Donc ça fonctionne plutôt pas mal.
2: Ça fonctionne très très bien, les gens sont contents.
0: Parce que donc on y découvre quoi, l'histoire du jeu vidéo, c'est ça ?
2: C'est ça, c'est du premier jeu vidéo au monde, qui est Tennis for Two. Sur un vieil oscilloscope à cube que vous avez dû également connaître.
0: Ça suffit maintenant, David. Il énerve, lui-là. Et il est sorti en 1958, le premier jeu. Donc, j'avais connu.
2: Et on remonte chronologiquement à travers les consoles plus ou moins connues, comme la NES, la Master System ou la GX 4000, et on s'arrête à la PlayStation 4.
0: Voilà. Et ce qui est génial dans le musée, c'est qu'on joue.
1: On joue à tout. Avec les consoles de l'époque.
2: C'est vrai que j'ai pas bien précisé, mais
0: non, vous ne précisez rien. À part vous foutre de moi, vous ne précisez rien, David.
2: Gentiment, j'espère que vous le prenez pas mal.
0: Tout va bien, David. Donc non, mais c'est vrai que c'est rare dans les musées de pouvoir toucher à tout. Là, le but, c'est de toucher à tout et de jouer.
2: Exactement. C'est mettre à disposition du public toutes les machines dans les conditions les plus proches de l'époque.
0: Ouais, c'est trop bien, trop bien. Et mon cher David, on est bon en France dans le jeu vidéo. Comment est-ce que vous l'expliquez, ça ?
2: Alors, on a une place centrale au niveau mondial. On a importé des jeux des États-Unis, du Japon. Et effectivement, on a aggloméré tout ça. En France, c'est vrai que principalement Paris à l'époque, surtout dans les années 80-90, on centralisait pas mal de toutes ces technologies. Et on a effectivement un savoir-faire là-dessus qui est assez conséquent.
0: On a de grands créateurs de jeux. Et là, dans le musée, là, toutes ces pièces, là, elles viennent d'où ?
2: Alors, c'est principalement nos collections. On a aussi un partenariat avec d'autres associations, notamment pour les bandes d'arcade.
0: Donc, content. Pour l'instant, ça marche très bien, quoi. Il y a plein de monde qui vient vous voir.
1: Et toutes les générations.
3: Ça rassemble.
2: Toutes les générations, ça, il n'y a aucun souci. C'est tout le monde là, s'y retrouve, des plus jeunes aux plus vieux. Et pour l'instant, on est un peu en travaux. Donc, on va réouvrir dernier trimestre de cette année. Donc oui, ça a très très bien fonctionné, on a hâte de réouvrir.
0: Voilà, donc c'est Arcueil, il est où exactement le musée, comme ça on reviendra vous voir une fois qu'il sera tout ouvert là ?
2: Alors c'est à côté du RER La Place, c'est vraiment littéralement à 3 minutes à pied. Et donc vous nous trouvez, on est très bien référencé sur Google.
0: Voilà,
2: dans le musée du jeu vidéo.
0: Voilà, le musée du jeu vidéo à Arcueil, dans le 9-4. Merci mon cher David. Le vieux que je suis ne vous salue pas.
1: Vous aimez jouer aux jeux vidéo, vous ?
0: Non, je suis très très mauvais.
1: Très mauvais,
0: je suis très mauvais. Ouais. Je suis assez mauvais, mais bon. Je suis mauvais que là, sinon ailleurs je suis très bon. Qu'est-ce qu'il y a, toi ?
1: J'allais dire, vous êtes bon en quoi ?
0: Je suis en lancement, très bon en lancement de pub. Parce que vous aimez être ici, vous aimez la pub. On se retrouve après ça et après les infos pratiques près de chez vous avec le SI Express.
1: Tchou.
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3: Le Conservatoire du Pays de Montbéliard poursuit sa saison consacrée à Mozart la semaine prochaine au Temple Saint-Julien des Montbéliards. Au programme, l'ouverture de Così fan tutte et la sérénade en si bémol, grand partita, écrite pour un grand ensemble à vent. Et c'est bien un grand ensemble à vent que dirigera Laurent Zimp mardi à 20h, au bois, clarinette, cordes bassées, corps, basson et contrebasse joués par les musiciens du Conservatoire. L'entrée est gratuite, mais il faut vous inscrire sur réservation.aglo-montbéliard.fr. Réservation au singulier. 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
0: Allez, partons gaiement vers la deuxième demi-heure de votre talk show du dimanche. Alors ici, c'est comme la messe du dimanche, mais non, pas pareil.
6: Sinon, c'est la même chose. Dans un instant, on va parler du business du parfum. On se parfume. Alors, il se porte bien, ce business du parfum. Parce qu'on pue, tout le monde pue dans ce pays.
1: C'est ça, c'est
6: donc
1: bon
6: on se parfume, c'est juste pour ça. Et votre tribu qui sent bon. Et là, ah, notre enfant de la télé, Nicolas Malabeuf. Toi, tu mets pas de parfum, toi.
7: Alors, en fait, j'ai une technique. Je n'achète pas de parfum, je vole les petits échantillons.
0: Ah.
1: Quel radin.
7: Eh ben oui, ça fait un peu rat, mais bon.
6: C'est, non,
7: oui.
6: Pas du tout, ça fait pas du tout rat.
1: Puis, puis à offrir les petits flacons comme ça, c'est vrai que ça fait pas du tout rat.
0: Très sympathique. Bon, et Fabien, toi tu te parfumes.
8: Ah,
0: Fabien,
8: moi je parfume. Ouais. Ah bien sûr.
0: C'est quoi ton parfum, que ça les gens sachent que sent Fabien?
8: Paco Rabanne.
0: Paco Rabanne, oui, mais
8: lequel? One Million.
0: One, ah, tu mets One
8: Million.
0: Ah.
8: C'est le lingot d'or.
0: C'est One, bah je devrais, bah moi j'ai One Million, moi.
1: Ah oui, oui. C'est ça la différence entre nous. Moi j'ai le parfum, vous les avez.
0: Moi je les ai sur mon compte en banque. Tu vois la vie. Mon petit coco. Moi, je ne vous dirai rien.
1: Oui, c'est
0: ça. Je ne vous dis pas.
7: Il est mystérieux.
0: Il est mystérieux.
1: Oui. Mais tu fais braise.
0: Bah, rigole pas, j'en mets beaucoup sur mes tissus du Febreze.
7: Non,
0: ça sent très bon.
7: Vous, c'est Paco Rabanne, vous.
1: Il va pas finir l'année.
0: Tu sais que c'est la fin de la saison bientôt.
7: Oui, en plus,
0: que,
7: ouais, je prends des risques.
0: Pour l'instant, à la seconde, on se parle.
1: Rien n'est fait.
0: Rien n'est fait. Enfin, pour vous deux.
1: Oui, c'est ça. Oui.
0: M'énervez pas trop.
7: On s'en doute.
0: Sur le groupe Facebook,
1: Le groupe Facebook, pour nous retrouver, vous tapez Youpi la vie avec Willy Revelli et vous partagez ce que vous voulez. Il y a Sylvain qui a partagé une réflexion. Je le lis. Dans les salons de coiffure, il y a toujours des cheveux par terre. Dans les garages, il y a toujours de l'huile par terre. Ouais. Les banques, c'est quoi votre problème?
0: C'est vrai.
1: Ah, c'est pas mal.
0: C'est vrai qu'il
1: n'y
0: a jamais.
1: Eh bien, merci Sylvain pour cette réflexion. C'était la réflexion du
0: merci
1: dimanche.
0: Beaucoup.
1: Continuez à réagir, c'est gratuit sur Facebook. Pour nous retrouver, vous tapez Youpi la vie avec Willy Revelli.
0: Réagissez aussi au 0810-055-056. Appelez-nous, c'est la libre antenne du week-end. Et vous repartez aujourd'hui
7: encore. 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
0: Oh là là, on dirait un camelot. Mais d'abord, si vous n'avez pas suivi l'actu, pas de panique, l'actu vous suit. Il est temps pour moi de mettre
9: les points sur les i.
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0: Et on commence avec un point, Patrick Bruel. Ma bite. D'après les avocats du chanteur, Patrick Bruel a été satisfait de ses 48 heures de garde à vue. Bon. Oui, il a enfin pu s'expliquer sur les faits qui lui sont reprochés. Ses 10 albums. La police a épluché sa filmographie, a trouvé des pépites, hein, comme le film L'Oignon Sacré. L'Oignon Sacré, pardon. Oh, bah oui. Du coup, on attend son nouvel album à Patrick Bruel. Hein. Alors, regarde à vue. À la sortie de cette garde à vue, Patrick Bruel a été entre autres interdit de fréquenter les salons de massage. Et pour éviter vraiment tout risque, même d'écouter Jeanne Masse. C'est dire le mec. D'ailleurs, c'est aujourd'hui que se termine la Semaine Nationale du Massage. Véridique. Eh ouais, tout un symbole. La consommation de vin mondial chute et atteint son plus bas niveau depuis 60 ans en France. Voilà ce qui arrive quand Renault décide d'arrêter de boire. Jamel Debbouze fait de la pub pour Burger King. À eux aussi, ça a dû leur coûter un bras. Pour Jamel Debbouze, la firme Burger King a créé un burger à qui il manque un steak. Au Brésil, un policier et sa femme meurent de chaud dans leur baignoire après avoir consommé de la cocaïne pour fêter les 4 ans de leur fille. Putain, il n'y a rien qui va dans cette info. Rien. Des barquettes de merguez de volaille Maître Coq vendues dans toute la France, rappelées en raison de la détention de salmonelle. Putain, Maître Coq, c'est encore plus un bâtard que Master Poulet. Patrick Bruel aussi, il faudrait rappeler sa merguez. Sous contrôle judiciaire, le psychanalyste Gérard Miller autorisé à partir en vacances en Italie. Faut dire que Gérard Miller a l'âme italienne. Hein. Il parle avec les mains, il tripote avec les mains, il pénètre avec les mains. Les médecins alertent, les cotons-tiges mal utilisés seraient responsables d'otites, de perforations tympaniques et de paralysie faciale. comme le nouvel album d'Ariel Dombal. Enfin, la question du jour. Ah. Karim Bouamram, le maire de Saint-Ouen, qui avait dit non à l'installation de Master Poulet, se présente à l'élection présidentielle. Est-ce que c'est parce qu'il aime faire de la poulettique?
1: Oh
0: hey, bah vous avez deux ans. Allez, bonne soirée. Alors, heureusement, dans 200 jours, c'est fini 2026.
1: Bravo.
0: Ah bah voilà, voilà mes amis. Dit, hein. Donc, Master Poulet. Qu'est-ce que j'ai fréquenté, Master Poulet?
7: Eh oui, ah bah, j'y suis allé.
0: Mais c'est pas cher. Il mange mal, celui-là, oui. Mais c'est pas possible. Hein. Bon, allez, mes amis, si vous n'avez pas le moral, on arrête tout.
7: On
0: arrêtons tout. On n'est pas bien, là.
7: On n'est pas bien.
0: Moi, j'ai la solution pour vous. Si vous allez mal, quand je vous dis à vous, vous allez me faire un palababapala et vous ça ira beaucoup mieux. Tiens, regarde. Là, ça va voilà, pas
7: ça
0: bien.
7: Ça va pas bien.
0: Là, ça va pas bien.
3: Musique et
0: à vous.
3: Palababapala.
0: Et voilà, ça va beaucoup mieux. Purée. Week-end à Rome.
7: Ah, ça c'est pour vous, ça.
0: Ça c'est pour moi, c'est ma passion. Alors, moi c'est plutôt week-end à Naples.
7: Ah oui, vous adorez.
0: Mais Rome, c'est pas loin déjà, j'adore Naples.

0: Chaque week-end.
1: Oui, c'est pas pareil. Déjeuner chez vous.
0: Toi, c'est week-end au Rome. Et
2: vous, c'est week-end à Rome.
0: Ouvrons notre nouveau dossier. Bonjour, Johan Servi.
3: Bonjour.
0: Bienvenue ici, mon cher Johan. Alors, vous êtes spécialiste de l'histoire de la parfumerie moderne, professeur à l'École supérieure du parfum de Paris et Balidon, hein. Consultant auprès de grandes marques de luxe. Il fait tout, mon cher Johan. Alors, je le disais en début de cette
3: émission. Journaliste aussi.
0: Journaliste. Et le melon, là, deux minutes, hein.
4: Le CV. Bon.
0: Il a un CV.
2: Il a un CV énorme.
0: Alors, mon cher Johan, je le disais là tout à l'heure en début d'émission, de nombreux secteurs du luxe souffrent à cause du ralentissement économique, mais pas le parfum. Vous nous confirmez donc que la branche parfum se porte bien ?
3: Effectivement, on constate sur le plan culturel que le parfum connaît aujourd'hui un engouement extrêmement fort. Hein. Et je crois que c'est parce qu'il a changé de statut ces dernières années.
0: Ah, en fait, c'est quoi ? C'est un produit de luxe qui est accessible, c'est ça le truc ?
3: Oui et non. En fait, il reste bien sûr un objet de luxe, hein, quand même relativement accessible, un produit de beauté. Mais je crois qu'il est devenu aussi un phénomène culturel majeur, hein, presque un phénomène un objet de pop culture. Moi, c'est ce que j'observe au quotidien et au fil de mes activités. Et ce qui est très intéressant aussi, c'est de voir qu'il parle désormais à des publics extrêmement larges, très variés. Il traverse les générations, les milieux sociaux. Non, c'est vraiment un mouvement très fort.
0: Ouais. En gros, tout le monde peut s'acheter des parfums. Parce qu'il y a évidemment les parfums très très chers, mais il y en a moins chers.
4: Et ça dure longtemps.
0: Donc du coup, c'est ça, c'est le côté un peu tout le monde peut avoir son parfum à lui.
3: Oui, je le crois aujourd'hui. Et c'est vrai d'ailleurs, mais on l'observe même dans l'espace public, dans les transports. Les sillages sont beaucoup plus présent, beaucoup plus marqué qu'il y a quelques années. Je pense que beaucoup plus de gens se parfument.
0: Même les jeunes, c'est ça.
3: C'est extraordinaire. En fait, la jeunesse mondiale s'est emparée du parfum, s'est prise de passion pour cet univers. C'est tout à fait fascinant.
0: Moi, je me souviens, quand j'avais 15 ans, je mettais du Brut de Fabergé qu'on achetait.
2: Ça existe toujours.
3: C'est un joli parfum, d'ailleurs.
2: Du Scorpion, moi.
0: J'étais le seul à me parfumer. Tout le monde se foutait un peu de ma gueule. Ça faisait genre un peu le mec, un peu la fifille, quoi, tu vois.
4: Précurseur.
0: Mais oui.
3: C'est exactement ça. Aujourd'hui, on évolue dans un territoire de liberté, en fait, où on peut très facilement s'affranchir des notions de genre, etc. Non, il faut cultiver tout ça. Je crois que c'est très important. Ouais. Et alors, vous parliez de vos parfums signature. Aujourd'hui, on voit également que ce parfum unique, eh bien, c'est quelque chose qui existe toujours, mais qui est de plus en plus remplacé par de véritables garde-robes olfactives. En fait, on collectionne les parfums, on les porte selon ses humeurs, selon ce que l'on a envie de montrer de soi, ce que l'on a envie d'exprimer. En fait.
0: Est-ce qu'il y a des tendances parfums, comme il peut y avoir, je sais pas moi, des tendances musique,
3: absolument.
0: Je sais pas quoi. Absolument. Alors allez-y. Là, par exemple, c'est quoi
3: la
2: tendance de l'été.
3: Tout à fait. Alors déjà, on observe des parfums de plus en plus puissants, avec des extraits, des élixirs qui nous parlent de préciosité, des versions intenses, avec ces notes très diffusives, très rémanentes, pour avoir vraiment un sillage assez expansif. Et ça dit quelque chose de notre époque. Alors après, en termes vraiment purement olfactif, on voit une dominante de notes crémeuses, lactées, vanillées, musquées.
0: Ah oui,
3: avec des textures.
0: Parfum senteur yop.
3: Sans aller jusque-là, mais c'est vrai que des notes, lactées, de riz, d'amande. Tout à fait. Des fruits très colorés également. Et puis, vous savez, vous l'avez certainement observé, senti du moins, des notes boisées, assez nerveuses, puissantes, qui ont beaucoup de profondeur.
0: Ça, j'aime moins.
3: C'est une question de goût.
0: C'est des goûts.
3: Tout à fait. Et on a également des parfums qu'on appelle les parfums de peau, en fait, des notes musquées très propres, presque cosmétiques, vous savez, qui peuvent évoquer presque la peau fraîchement lavée au sortir de la douche ou du bain.
0: Ça, c'est pas mal. Il y a Nicolas Malabeuf sans le kebab quand il sort généralement de chez lui.
4: Master Poulet.
0: Il n'y a pas un truc, pas un parfum senteur poulet, c'est pas dingue. C'est pas très tendance.
3: Pas pour le moment.
0: Restez avec nous, mon cher Johan, une petite seconde. Je vous présente Claire qui est avec nous. Ça va, Claire?
5: Oui, bonjour.
0: Ça va, ma Claire?
5: Bien, merci.
0: Tu vas bien, ça va très bien, ma Claire. Tu nous appelles d'où?
5: De Tours.
0: Tours, très bien. Toi, tu te parfumes, Claire, ou tu sens très mauvais?
5: Ah oui. Non, je préfère sentir bon.
0: C'est quoi les trucs, là?
2: Parfum.
0: C'est quoi tes parfums préférés,
5: j'en ai plusieurs que j'aime bien. Ce que j'adore, c'est Mitsuko, qui est un très vieux parfum.
0: Ouais.
5: De chez Guerlain. J'ai aussi Chanel numéro 5.
0: Dis donc.
2: Et là, haut de gamme.
0: Très connu, celui-là.
5: L'hiver, j'aime bien aussi quelquefois Chalimar.
0: Ah oui, oh là là, tu dois, oui,
2: non,
0: oui,
2: non, on n'est pas dans Scorpion.
0: Non, mais, hein. Non, mais nos auditeurs ont tous la bouche en cul de poule, hein. Ça, on avait remarqué déjà. Oh, là, franchement.
2: Non, non, mais tu as de bons goûts.
5: Mon préféré, ouais, c'est Mitsuko quand même.
2: Mitsuko, oui, Mitsuko. Salut,
0: et donc Claire, toi, c'est quoi qu'il arrive tous les jours, la petite goutte de parfum, quoi qu'il arrive. Même quand,
5: ah,
0: t'es,
5: oui,
0: à la maison. Moi, pareil.
2: Mais oui, ouais,
0: moi pareil. Même quand je suis à la maison,
5: ah, oui,
0: je sors,
5: alors,
0: pas.
2: J'ai l'impression d'être
5: nulle. Je ne descendrai pas ma boîte aux lettres si je ne suis pas prête. Donc, je me parfume aussi.
0: Ah, mais j'adore. Johan, la France est une patrie de parfums. Oui, hein, on fabrique,
3: oui,
0: des parfums, on crée des parfums.
3: Mais d'ailleurs, oui, oui, tout, absolument. Hein, ouais. C'est un épicentre de la parfumerie. Ce n'est pas le seul. Hein, on ne va pas se regarder le nombril en permanence. Hein, effectivement, aujourd'hui, il y a plusieurs. Et ce qui est intéressant, c'est de voir que cette parfumerie, elle est désormais mondiale. Hein, le, ouais, Moyen-Orient, voilà, la Chine, toujours les États-Unis, etc. Mais oui, Paris, enfin la France, pardon, parce qu'il y a aussi Grasse, constitue encore une forme, un des grands centres, en tout cas majeur. Ouais. Alors, je rebondis quand même sur ce que disait,
0: oui,
3: madame, en citant, parce qu'on peut citer apparemment certaines références.
0: Oui,
3: numéro 5, Mitsuko,
0: oui,
3: Chalimar. Moi, ça fait partie de mes de mes parfums préférés. Ce sont des classiques,
0: voilà,
3: intemporels, des merveilles que je continue de porter, de chérir. Donc, voilà.
0: Des grands tubes, c'est les grands tubes, les grands succès du parfum. Merci infiniment, Johan Servi, d'être passé nous voir. Je ne redis pas tout ce que vous faites dans la vie, car sinon, à 15h30, on est encore là. Mais vous êtes spécialiste, entre autres, de l'histoire de la parfumerie moderne. Merci infiniment, mon cher Johan. Claire, merci beaucoup d'être passé nous voir. On
6: t'embrasse. Tu vas peut-être repartir avec 100 euros de carburant, même si c'est une broutille pour toi. Tu
0: oui,
6: as beaucoup trop les moyens.
0: Oui. Mais tu pourras te parfumer au carburant.
2: Oui, c'est ça. Un peu de gasoil.
0: Merci beaucoup. Ben on vous embrasse fort tout le monde. On parle de quoi avec toi, mon cher Nicolas, dans un petit instant?
6: Eh bien, on va revenir sur la mort de Coluche, 40 ans déjà, dis donc.
0: Ah, 40 ans déjà.
2: Là, ça filoche.
0: En attendant, on va écouter Louisa et Soleil Bleu sur votre radio ici. À tout de suite, mes amis que j'aime.

0: C'était Louisa, bien sûr, et le soleil. Ben là, il y a du soleil.
1: Du soleil,
0: partout,
1: on profite. Profite.
2: Trop. Ici, chaque week-end, Willy vient déjeuner chez vous.
0: Faire attention aux UV, hein. Vous mettez la crème solaire.
1: Casquette.
0: Même quand tu ne vas pas bronzer, tu sais, tu mets ta crème solaire 50, indice 50 sur le visage. Oui, très important. Sinon, il y a des ridules.
1: C'est pour ça que vous paraissez jeune.
0: C'est pour ça que je n'ai aucune ridule. Ça va, mon Nicolas? Regardez, oui. Il est là. Ah, oui. Il y en a mal. Alors, lui, il est la police, mais évidemment, il a 20 ans.
3: Cette semaine, on va commémorer les 40 ans de la mort de Coluche, qui avait tous les talents.

0: déjà que Michel Colucci nous a quittés. Au début de l'année 1980, Coluche s'est engagé par Radio Monte Carlo. Alors, l'une des consignes données par la direction était de ne parler ni de Dieu, ni de la famille princière. Et au bout de quelques jours, Coluche ouvre son émission en disant « Bonjour, nous sommes en direct du Rocher aux Putes ».
1: Bah voilà, ah, voilà.
0: Et alors quelques jours plus tard, quand on lui demande « T'as vu Monte Carlo ?», il répond « Non, j'ai vu Monte Caroline ». Bravo Coluche. Et alors après ces balivernes, Coluche est viré de RMC, évidemment.
2: Ah bah oui, bah ça, oui.
0: Et alors faut bien se rendre compte qu'à l'époque, tout le monde n'était pas fan de lui. Les Français donnaient leur avis.
3: Qu'est-ce que vous pensez de Coluche?
4: C'est un homme très mal élevé, c'est tout ce que je peux.
5: Franchement, on ne peut pas dire que c'est une vedette. Non, c'est pas une vedette.
6: Je crois qu'il va être un peu choqué par les gros mots souvent. Non,
5: oui, non, c'est ça. Pas. Oui, moi aussi, oui, c'est ça.
0: Et oui, il faisait débat à l'époque, et en juin 86, il y a 40 ans, Coluche est à Cannes avec une bande de copains. Il prévoit de rentrer dans leur maison de vacances. L'actrice Mathilde Amet aurait dû être derrière Coluche sur la moto, mais elle préfère rester à Cannes faire du shopping. Et alors sur la route, Coluche percute un putain de camion à l'âge de 41 ans. Il meurt sur le coup. Le chauffeur du camion s'appelait Albert Hardisson. Oui, c'est incroyable. Fou, rien à voir avec Thierry. Mmh. Il s'explique juste après l'accident.
7: J'étais engagé, je l'ai pas vu, il m'a débouché, je l'ai vu quand il a tapé là, qu'est-ce que vous voulez que je vous dise d'autre, je peux rien vous dire.
8: Il allait vite?
7: Ah oui, très vite.
8: Combien, à quelle vitesse?
7: Je ne peux pas vous dire, mais je vous dis qu'il allait très vite.
8: Il a eu le temps de freiner?
7: Il n'a pas freiné, il n'y a pas de marque de freinage. C'est malheureux, hein. Qu'est-ce que vous voulez que je vous dise, hein. Ça fait 50 ans, 40 ans que je conduis, alors c'est pas de maintenant. Hein.
0: Albert Hardisson avait été condamné pour homicide involontaire à une somme de seulement 1000 francs. Il est décédé en mai 2024 à 85 ans. Et alors, quelques heures après l'accident, Michel Denisot est à l'antenne sur Canal+. Il est en larmes.
9: Bonsoir à toutes et à tous. C'est donc un Zénith spécial que je vous présenterai avec Philippe Gildas et Marie, qui vont me rejoindre ce soir. Je pense qu'on sera pas trop de froid.
10: Non.
9: Pardon.
10: Michel.
11: Et si aucun d'entre nous ne peut parler, on n'a aucune chance de continuer. Donc Coluche est mort.
0: Et alors la mort de Coluche, plusieurs Français l'apprennent dans la rue par ce journaliste. Vous reconnaîtrez peut-être le jeune Franck Dubosc qui témoigne tout à fait par hasard.
12: Vous plaisantez?
13: Si tu es cet après-midi en moto.
12: Mais non, c'est pas possible.
13: Non, c'est pas vrai.
0: Dubosc.
13: Non, je crois pas.
14: C'est Franck Dubosc.
13: Hein. Je crois pas. C'est une grande perte, c'est une très grande perte pour la France. Je suis très ému.
12: C'est un grand chagrin pour nous tous, je crois. C'est très bien ce qu'il a fait.
15: Il y a des milliers de gens qui meurent chaque jour.
16: La mort de Coluche, ça vous laisse indifférente ou...
15: Pas plus qu'un autre.
0: Un témoignage diffusé le jour de sa mort à la télé française. Et pour terminer, s'il était toujours vivant, Coluche aurait aujourd'hui 81 ans.
2: 81 ans. 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Mais évidemment, on pense à eux. Merci infiniment, mon cher Nicolas. Est-ce que vous connaissez Tissal?
1: Ah non.
2: Tant mieux, parce qu'on en parle juste après ça.
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2: Oui, de retour ici, c'est Willy vient déjeuner chez vous. On passe à table tous ensemble le samedi et le dimanche, entre midi et 13h. Mais vite, ce sont les 5 dernières minutes.
1: Ah, déjà,
2: ça passe vite. Hein. Alors, place à la bonne initiative du dimanche. Bonjour Aurélie Ivanet.
3: Bonjour.
2: Bienvenue ici, ma chère Aurélie. Bonjour, vous êtes bonjour toute seule. Vous êtes psychologue et sexologue. Je vais donc venir vous voir deux fois. Mais avant, je voulais discuter avec vous de cette initiative lancée en mars dernier à deux pas de Lille où vous êtes. Nom de code Tissage. Alors, de quoi s'agit-il exactement?
3: Effectivement.
2: C'est de quoi s'agit-il alors?
3: Donc Tissage, en fait, c'est un dispositif qu'on a créé, donc un dispositif qui est novateur sur la commune d'Aubourdin, mais qui est non sectorisé, qui est gratuit. Par contre, qui se fait sur orientation d'un professionnel du champ social ou de la santé. Et en fait, c'est un programme en fait qui est dédié aux personnes qui souffrent de dépendance affective.
2: Un groupe de travail entre guillemets, j'allais dire, où vous allez donc évoquer la dépendance affective. Est-ce que vous pouvez déjà nous dire, Aurélie, c'est quoi la dépendance affective? Parce que
3: oui, bien sûr,
2: parce que parce qu'on en parle vraiment pas beaucoup, non, hein, et on est nombreux à en souffrir. Et moi, je suis concernée par ça. Alors, allez-y, expliquez-nous.
3: Je vais vous expliquer. Du coup, la dépendance affective, c'est un comportement où une personne ressent un besoin intense d'être émotionnellement attachée à une autre personne et qui cherche constamment son approbation, sa validation, sa sécurité émotionnelle. Voilà. En quelques mots, c'est une personne qui a souvent besoin de l'autre pour prendre des décisions, se rassurer, gérer ses émotions et qui, en tout cas, ça peut affecter la santé mentale. Voilà. Souvent, c'est marqué par un manque d'estime de soi et une peur de l'abandon.
2: Voilà. Donc, c'est quelqu'un qui va s'impliquer trop dans une relation, limite au point de s'oublier, presque.
3: Exactement.
2: Voilà.
3: Donc, c'est pour ça qu'on a créé ce dispositif pour que les personnes puissent prendre du temps pour restaurer le lien déjà avec elles-mêmes et ensuite améliorer les relations avec les autres.
2: Donc quelqu'un qui n'ose pas dire non, quelqu'un qui a peur de l'abandon. Et c'est pas forcément que dans une sorte de couple, hein, ça peut être aussi au travail, etc. Des choses comme ça. Hein.
3: Exactement. En tout cas, je vois que vous êtes bien informé. Ça peut être dans la vie professionnelle, dans la vie amicale, dans la vie, vie conjugale.
2: Voilà. Et elle vient d'où alors la dépendance affective en un mot? Parce que je sais que après chacun a sa vie, chacun a ses parcours, mais c'est quoi à peu près généralement les grandes lignes?
3: En tout cas, de savoir d'où ça vient, ça serait un petit peu compliqué à expliquer.
2: C'est un peu compliqué,
3: mais effectivement, c'est souvent des schémas répétitifs douloureux.
2: Ouais.
3: Et justement, on essaye de voir avec les personnes, travailler sur leur histoire personnelle. Enfin, ça va être vraiment du cas par cas.
2: Voilà.
3: On sait qu'il peut y avoir des traumas anciens, des traumas plus récents. En tout cas, voilà, notre objectif est de travailler sur les relations.
2: Donc, c'est des groupes. Donc, des groupes, c'est quoi? C'est 8-10 personnes à peu près, c'est ça?
3: Alors voilà, 8-10 personnes maximum. Ce sont des groupes qui se passent donc au centre social d'Aubourdin. C'est 2 séances par semaine et effectivement c'est sur 10 séances.
2: Voilà.
3: L'idée c'est que les personnes puissent s'inscrire dans le groupe du début à la fin.
2: Voilà. Et c'est vraiment bien que vous fassiez ça, Aurélie, parce que c'est vrai que la dépendance affective, quelque part, c'est aussi une addiction dont on parle pas beaucoup. Alors, finalement.
3: Oui, alors du coup, je me permets de
2: rectifier,
3: c'est pas considéré comme une addiction.
2: Très bien.
3: Effectivement, donc on parle plus d'un comportement et pas d'une addiction.
2: D'accord.
3: En tout cas, voilà, c'est pour ça qu'on parle plus de dépendance affective. Et l'idée, c'est vraiment de pouvoir, travailler sur la dépendance à l'autre et les liens à l'autre.
2: Et alors un truc, qu'est-ce qu'on pourrait faire, un truc là qu'on pourrait faire, que je pourrais faire là déjà là, une fois que l'émission elle est terminée à 13h, pour que j'arrête tout le temps de m'accrocher à tout le monde. J'en ai marre, Aurélie. Qu'est-ce que je dois faire?
3: Prendre un temps pour soi, s'accorder du temps pour soi,
2: c'est ça.
3: Réfléchir justement aux liens qu'on peut avoir avec les autres, mais avant tout, et comme le dispositif CISA, j'essaye de le mettre en avant, c'est vraiment de proposer aux personnes d'amorcer un changement pour elles et à leur rythme. En tout cas, c'est vraiment d'essayer de se recentrer sur soi avant tout.
2: Bon, en tout cas, c'est une bonne idée, hein, franchement. Donc là, il y a les prochains ateliers, c'est quand par exemple, Aurélie?
3: Alors, du coup, les prochaines dates, il y a plusieurs sessions dans l'année. Les prochaines dates, en tout cas, le prochain groupe commence le 12 septembre et ensuite on a une autre session à partir du 12 novembre.
2: Voilà.
0: Et c'est gratuit en plus.
2: Et c'est gratuit en plus.
3: Et c'est gratuit, c'est ce que je disais tout à l'heure, c'est gratuit et non sectorisé.
2: Bravo Aurélie, bravo pour
8: vous.
2: Je vais venir vous voir. Je vais venir vous voir, vous allez avoir un client, je pense que vous allez devoir me soigner pour ces 37 prochaines années. Parce qu'il y a du boulot, Aurélie, vous allez être riche grâce à moi. Psychologue et
3: sexe. C'est une question d'argent.
2: Je sais très bien, Aurélie. Aurélie Vanet, donc psychologue. Sexologue qui organise donc des ateliers sur la dépendance affective dans les Hauts-de-France. Merci à
0: vous. Pensez à vous, vous pensez trop à nous.
2: Oui, alors là, non.
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8: Déjeuner chez vous. C'est l'heure du tirage.
2: Oui, ben oui, je pense trop à vous parce que vous m'inquiétez. Vous êtes mes deux bébés et je suis comme une louve avec vous. Vous pouvez pas savoir comme je les bichonne.
0: On
2: les
0: peut rien vous cacher.
2: Ah, rien.
8: Ça appelle, c'est le tirage.
2: C'est le tirage. Je sais pas pourquoi ça sonne. C'est le tirage.
8: Sans se recarburant.
2: Alors qui va repartir avec la carte?
8: On ne sait pas. On ne sait pas.
2: On ne sait pas.
8: Surprise.
2: Pour l'instant,
8: ça sonne.
2: C'est ça qui est bien. Ah.
8: Qui est là?
2: C'est Étienne?
20: Oui, allô, c'est moi.
2: Ah, Étienne. Oh, quel ami. Tu es toujours à Rennes, tu n'as pas déménagé depuis tout à l'heure, Étienne?
20: C'est bon, j'y suis toujours.
2: Tu es toujours à Rennes. Tu es tout seul, là? Tu es où, là?
20: Je suis dans la rue, je suis dans un tour.
2: Oh, j'aime bien. C'est encore mieux. Tu sais quoi, Étienne? Je veux que tu hurles. Mais t'as intérêt d'hurler, hein. Sinon, on garde la carte. Je veux que tu hurles ici, très très fort. Vas-y, dans la rue. Vas-y, ici, vas-y.
20: Ici.
2: Non, je... Il a pas c'est trop osé.
4: C'est un petit.
2: Ça va. Allez, c'est bon, Étienne. Bravo. Tu repars avec ta carte. Tu as une voiture au moins, Étienne, ou pas du tout? Oui. Non. Bon, on entend Étienne par petit bout. Il capte mal. Bon, bah c'est pas grave. Étienne, tu as quoi qu'il arrive. Comme on t'a entendu un tout petit peu, t'auras un tout petit bout de carte.
0: Voilà. 10
2: balles. 10 balles. Tu repars 10 balles. Bravo.
4: On adapte les règles chaque week-end. C'est super.
2: Ça va bien, oui.
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2: Voilà, c'est fini, mes amis. C'est fini. La barbichette. Allez, passez une belle semaine ici et pas ailleurs. Dans un instant, ma France Weekend version cinéma. Et là, il est tout pile 13h.
21: Bonjour à tous, dans quelques instants j'ai le plaisir de recevoir Manu Payet qui revient dans une comédie Deviens génial, c'est le titre. Il sera avec la directrice de casting du film et le réalisateur, mais d'abord l'actualité avec Benjamin Mathieu.
22: Bonjour Ségolène, bonjour à tous, une nouvelle vague de chaleur avec des températures qui dépassent les 35 degrés aujourd'hui. Elle va durer entre 8 et 10 jours alors que demain débutent les épreuves du bac. Édouard Jeffrey, le ministre de l'Éducation nationale, souhaite ce matin que plus aucun examen ne se déroule l'après-midi pour éviter les salles d'examen surchauffées pour les lycéens. Une bonne idée pour Bruno Bobkiewicz, secrétaire général du syndicat national des personnels de direction de l'éducation nationale, le SNPDEN. D'autant qu'avec le réchauffement climatique, ces vagues de chaleur vont être de plus en plus nombreuses.
23: Ça a déjà été pris en compte dans le calendrier cette année. Les 5 épreuves du bac général et technologique ont lieu cette année le matin. Et sur 4 épreuves du brevet, 3 d'entre elles ont lieu le matin. Ça a déjà été pris en compte. Maintenant, il faut aller encore plus loin parce qu'il y a des examens où c'est pas le cas. Ça a des conséquences sur le nombre de jours qui sont utilisés pour les examens. Et donc ça fait soit finir plus tard, soit commencer les examens plus tôt. Ça pose des problèmes d'un point de vue organisation. Je pense au transport scolaire pour les collégiens. Mais c'est des choses qu'il faut intégrer. Il faudra que les transporteurs intègrent ça, notamment les collectivités, parce que je pense qu'aujourd'hui, c'est évidemment indispensable.
22: Et vous pouvez retrouver une météo complète pour la semaine à venir sur ici.fr. Une enquête ouverte pour homicide volontaire aujourd'hui à Montbéliard, dans le Doubs, après qu'un adolescent de 17 ans est mort cette nuit. Il a été blessé par balle. La victime faisait l'objet de poursuites pour des violences en réunion. Les suites politiques de l'affaire Liana, Gérald Darmanin aurait dû présenter sa démission, estime Marine Le Pen aujourd'hui, invitée sur France 3. Notamment parce que plus personne n'est jamais responsable de rien en politique, poursuit la chef des députés du Rassemblement National. Et dans le sillage de l'affaire Liana, un site internet baptisé classésansuite.com a été lancé il y a 3 jours. Il recense déjà plusieurs milliers de témoignages. Créé par la réalisatrice et militante F. Simonet, il répertorie les témoignages de violences sexuelles, de plaintes non déposées, non prises en compte, classées sans suite ou prescrites, avec évidemment l'intention d'éviter que des prédateurs restent en liberté, Sarah Mansoura.
24: Au cinquième jour, le site compile déjà plus de 3700 témoignages, dont près de 3000 géolocalisés, matérialisés par des points sur une carte de France. Ils s'étendent sur 99 départements. Les témoignages sont publiés immédiatement, anonymement. À chaque fois, les internautes peuvent renseigner s'il y a eu un dépôt de plainte et, le cas échéant, ce qu'il est advenu de cette plainte. Des témoignages souvent très durs, qui décrivent des faits, des souffrances, l'errance judiciaire, le manque de formation des enquêteurs. On y lit des récits d'inceste, de viol, d'agression sexuelle, avec parfois des agresseurs présumés cités nommément. Les récits sont faits par des personnes de tous âges, témoignant pour elles-mêmes ou pour leurs proches, souvent leurs enfants. Le site, encore non référencé, comptabilise plus de 120 000 connexions, signe pour Eve Simonet de l'immense besoin d'un espace de parole.
25: 93% de ce qui a été déposé, ça concerne des faits qui ont été commis dans l'enfance ou qui ont commencé dans l'enfance. On parle beaucoup des violences faites aux femmes ces dernières années, mais on oublie qu'en fait, ces violences, dans une immense majorité des cas, elles commencent dans l'enfance. Quelque chose aussi qui est assez flagrant, c'est de voir le nombre de plaintes qui n'ont pas été déposées. C'est supérieur aux plaintes déposées. Plus de la majorité, en fait, ne vont même pas porter plainte.
24: De cette initiative est en train de naître un travail associatif de plaidoyer auprès des institutions pour réclamer notamment une réforme de la justice. 300 bénévoles sont déjà mobilisés.
22: Et puis on termine ce journal en toute décontraction, mais avec modération, avec le festival des bières d'abbaye qui se tient tout le week-end à l'abbaye de Vaucelles. On est dans le Cambrésis, aux frontières des départements du Nord, du Pas-de-Calais et de l'Aisne. Alors au-delà des dégustations, c'est le cadre en fait qui fait toute la différence. Julien Prouvoyeur a ramené son micro ici Nord et son ouvre-bouteille dans une abbaye cistercienne du XIIe siècle.
5: Dans la salle des moines, sous les voûtes de l'abbaye, les tireuses sont alignées. Uniquement des bières d'abbaye, assure Charlie Labouré, l'organisateur de l'événement.
6: Il faut que la brasserie brasse dans une abbaye ou à proximité directe d'une abbaye. Par exemple, on prend l'exemple de la brasserie historique du Cateau, la brasserie Vivat. Les gens ne le savent pas, mais la brasserie elle est construite sur les ruines d'une ancienne abbaye.
5: Elles sont 7 au total, retenues par les organisateurs, estampillées, bières d'abbaye et françaises, dont certaines méconnues.
6: Il y a la brasserie de l'abbaye de Saint-Vendry, en Normandie. Et eux, c'est des moines qui brassent effectivement dans leur abbaye. Et cette année, ils viennent, c'est frère Mathieu qui est le maître brasseur de l'abbaye. Et à côté, il y aura Père Louis. Père Louis, c'est l'abbaye de Chancelade. Et eux, ils viennent de, c'est une congrégation, je crois que c'est des chanoines, et ils viennent de Dordogne.
5: Quand on pense bière d'abbaye, ce sont plutôt des marques belges qui viennent en tête. Et pourtant, à l'origine, c'est français, rappelle Benjamin Delbas, co-gérant de la brasserie de l'abbaye de Vaucelles.
7: L'abbaye de Trappes en Normandie, c'est la Révolution française que les moines sont partis. Voilà, on n'est pas des moines, mais en tout cas, on a un respect de la tradition monastique, on est dans l'ancienne écurie des moines. On a aussi toute une histoire à faire valoir.
5: Dans la multitude de bières qui existent aujourd'hui, les bières d'abbaye restent une valeur sûre pour Charlie Labouré.
6: C'est eau, céréales, levure, houblon. Il n'y a pas de fruits rouges, il n'y a pas de machin, il n'y a pas de trucs. Et de toute façon, c'est des brasseries. Si elles existent depuis des siècles, c'est que ce qu'elles font, c'est carré.
5: Des bières belges sont aussi servies pendant le festival, mais uniquement des bières trappistes.
22: Et vous pouvez retrouver quelques photos de cette abbaye justement sur notre site internet ici.fr.
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22: Et c'est avec Ségolène Aluni qui, dans Ça tourne à 13h05, retrouve le réalisateur, humoriste et acteur Manu Payet.
11: Bonjour à tous et bienvenue dans votre émission Cinéma, ça tourne aujourd'hui avec l'équipe d'un film qui nous embarque en Alsace et en Allemagne. Deviens génial, c'est le titre de cette comédie dans laquelle Manu Payet prend son plus bel accent allemand. Bonjour Manu Payet.
26: Bonjour Ségolène.
11: Hop.
26: C'est rigolo, ça vous me fait rire.
11: Déjà, ça commence bien. À vos côtés, le réalisateur Léo Grandperret. Bonjour Léo.
27: Bonjour.
11: C'est votre tout premier film. Et notre métier de l'ombre du jour, une femme sans qui il n'y aurait pas grand monde dans ce film, puisqu'elle est responsable du casting adulte et enfant, c'est important. Bonjour Tatiana Vial.
28: Bonjour.
11: Des enfants, il y en a, puisque Manu Payet, vous êtes professeur dans ce film. Est-ce que vous auriez aimé être prof dans la vie? C'est vrai?
26: Oui, j'avais même envisagé. Prof d'anglais, j'avais envisagé ça, c'était sympa même comme perspective.
11: Et alors, pourquoi ça ne s'est pas fait?
26: Ils n'ont pas voulu de moi, vous connaissez l'éducation nationale.
11: En tous les cas, vous êtes prof de langue également dans ce film, ouais. Et vous êtes aussi animateur radio. Alors je vous propose que vous nous fassiez le pitch là en deux secondes et vous lancez la bande-annonce.
26: D'accord, c'est voilà, l'histoire simple, c'est d'un professeur d'espagnol qui, pour se retrouver enseignant dans le collège où vit sa fille, très loin de lui, est obligé de se faire passer pour un prof d'allemand.
11: Sans parler un mot d'allemand.
26: Non, puisqu'il est très très fort en espagnol, lui, plutôt.
11: Eh oui.
26: Et il va devoir partir, ça il ne le sait pas encore, dans un bus accompagner une classe en Allemagne. Voilà, il part en voyage scolaire dans le pays de Goethe, sans savoir dire Guten Tag. Voilà le début de notre histoire. Tiens, et si on écoutait la bande-annonce?
11: Mais quelle bonne idée!
26: Guten Tag, je suis Mathias Bertin, je suis auto professeur d'allemand.
28: Papa, dis pas prof d'allemand.
26: Ah, ça va, j'ai assuré, non.
28: Ça va, tu prends tes marques?
26: Ouais, carrément, tout va bien. Tant que... Ça fait 3 ans que je vis à 600 km de ma fille. Je veux plus être loin d'elle.
28: Et pour le voyage, tu vas faire comment?
26: Quel voyage? Vous avez organisé un voyage en Allemagne.
28: Je viens de finaliser le dossier.
26: Vous avez prévu quoi?
28: De la bonne humeur.
26: Tout le monde dans le bus!
11: Extrait du film Deviens génial de Léo Grandperret qui sort en salle mercredi prochain. Vous avez donc tourné en Alsace, notamment à Oberhausbergen.
26: Bravo.
11: C'est bien prononcé.
26: C'est
11: ça
26: très bien prononcé.
11: Merci. Et en Allemagne aussi, c'était l'été dernier. Qu'est-ce que vous retenez de ces lieux de tournage?
26: La convivialité alsacienne. Je retiens le fait qu'on oublie trop souvent lorsqu'on vit, nous, Parisiens ou ailleurs, que l'Alsace existe, que Strasbourg est toujours là. Ça ne s'allume pas quand tu arrives. Et c'est formidable de découvrir cette région, les gens qui y travaillent. Il y a des techniciens du cinéma qui vivent là-bas à l'année et qui travaillent sur les projets qui s'y font. Mmh. C'est chouette. On a rencontré de fabuleuses équipes. Et puis aussi, il nous a été donné de travailler avec des Allemands.
11: Alors, commencer de travailler avec des équipes de cinéma allemandes.
26: Qu'est-ce que vous voulez dire par là? Non, je déconne, c'est pas vrai, c'est une blague, c'est une blague. Nous avons travaillé avec des acteurs et des actrices allemands, notamment pour moi, en tout cas, c'était vraiment une leçon.
11: Pourquoi?
26: J'ai adoré tourner avec, parce qu'ils ne rechignent jamais à la tâche, parce qu'ils y retournent. Si Léo était encore derrière son combo, là, au moment où on parle, en train de leur dire, on va la faire quand même une 6000e fois, il leur ferait sans rechigner.
11: C'est vrai.
26: Ouais, et
11: contrairement
26: j'aime
11: à des Français, c'est ça le comparatif.
26: Je sais pas si c'est parce qu'ils étaient sur un plateau de tournage étranger aussi, et que donc donc il se pliait un peu aux demandes plus facilement du réalisateur. Je pense pas. Non, c'est une façon de travailler. Nous, on va peut-être avoir, on va peut-être discuter un peu. On va peut-être, moi, je vais venir voir Léo et je vais dire, tu l'as, je pense. Non, regardons. Bah, je trouve quand même. Et puis, on regarde ensemble. Oui, c'est vrai, t'as raison. Ouais. Ok. Bon, bah, je te refais ça. Tu veux que je te refasse tout, justement, moi?
11: Léo Grandperret, pourquoi avoir choisi la région Grand Est et l'Allemagne? Parce qu'il aurait pu être aussi prof de latin, prof d'italien.
1: C'est vrai, Alors, la région Grand Est, elle se choisit un petit peu parfois, tous les films, un peu parfois par aussi facilité financière. Mmh. Là, nous, ce qui nous a arrangé, c'est qu'on pouvait facilement jouer l'Allemagne en Alsace, puisqu'il n'y a pas si longtemps que ça, ils étaient allemands.
11: C'est vrai.
1: Ils ont encore des noms un peu étranges, comme vous l'avez cité. Et voilà. Et l'Allemagne, pourquoi? Parce que on a un vrai déficit de professeurs d'allemand, puisque beaucoup de gens font de moins en moins allemand au collège. Donc,
11: c'est une réalité dans l'éducation nationale, c'est un
1: problème. Enfin, pour ceux qui veulent faire allemand, c'est un problème.
11: Mmh. Et vous parlez donc allemand, Manu Payet, en fait, dans la vie?
26: Non, pas du tout.
11: D'accord.
26: Du tout.
11: Alors, évidemment, il y a eu un gros travail sur le casting. Pour ce premier film, Léo Grandperret, vous n'avez pas choisi la facilité, puisque la majeure partie de vos comédiens sont des enfants, enfin des adolescents. Techniquement, déjà, en quoi ça complique les choses sur un tournage?
1: D'un point de vue logistique, on a beaucoup moins de temps de travail effectif avec eux, puisqu'on a 4 heures par jour à partir du moment où ils arrivent sur le plateau. Mmh. Donc, habillage, maquillage,
11: c'est très peu.
1: C'est très peu.
11: C'est très peu, 4 heures pour une journée.
1: Et puis en juillet, on en a 6, parce qu'on est en période de vacances scolaires, mais c'est ça la complication. Après, ça a un gros avantage, les enfants, c'est que ça impose un rythme auquel les adultes sont obligés de se caler. Et donc du coup une dynamique qui est assez qui est porteuse de quelque chose d'assez solaire. Moi, j'ai pas vu ça comme un désavantage.
11: Bien sûr, tous ces enfants, il faut les caster. Tatiana Vial, vous êtes donc directrice de casting et c'est à vous qu'on doit la distribution de ce film. Sauf Manu Payet, c'est pas vous qui l'avez choisi.
26: Elle m'aurait pas pris sinon.
10: Oui, c'est ça. J'ai les rôles adultes, sauf Manu et Mela.
1: Et Mela Bédia. Mais tout le reste, c'est Tatiana. Ouais.
11: Et alors, c'est quoi exactement, on va expliquer à nos auditeuristes, le travail d'une directrice de casting? Voilà, simplement, on pense instinctivement à faire passer des castings, mais c'est pas que ça.
10: C'est déjà savoir à qui on les fait passer, c'est-à-dire avoir des idées, lire le scénario, avoir des idées. Après, effectivement, faire venir des acteurs pour passer des castings. Pour le casting en général, c'est quand même l'idée, pour moi, de former une troupe. C'est pas seulement des personnes isolées, c'est vraiment, il faut que le casting ait un sens dans son ensemble. Mmh. C'est vraiment l'idée de la troupe au théâtre, et même si c'est des gens qui jouent pas ensemble, au final, parce qu'ils sont pas dans les mêmes scènes, il y a quand même, bon là en plus avec les enfants, c'était vraiment une troupe d'enfants, mais voilà, il faut que ça ait un sens dans son ensemble.
11: Mmh. Manu Payet, vous passez encore des castings?
26: Non, parce que non, c'est pas un grand privilège. C'est surtout parce que je l'ai réussi jamais. J'ai jamais été pris sur un casting.
11: Non, c'est pas vrai.
26: Jamais.
11: C'est pas une blague.
26: Non, c'est pas une blague. J'en ai encore.
11: Vous avez raté tous vos castings?
26: Tous.
10: Alors moi, je pense qu'on peut rater un casting et être pris.
11: Ah d'accord. Et ça veut dire quoi en fait, rater un casting
10: Ça veut dire qu'on peut être vraiment pas du tout à son maximum, arriver et voilà. Et ceci dit, tout d'un coup, incarner un personnage de manière à ce que là ça soit évident pour tout le monde que c'est la bonne idée. Et on peut par contre déchirer, être vraiment génial à un casting et ne pas être pris.
11: C'est ce qui vous est arrivé.
26: Oui, donc, c'est réponse 2 pour moi. Ouais.
11: Est-ce que tous ces enfants qu'on voit dans le film ont envie de continuer dans le cinéma? Est-ce que c'est un vrai désir aujourd'hui dans la nouvelle génération de faire du cinéma?
10: Je pense pas.
1: Il y en a qui ont demandé à la fin, mais il y en a d'autres qui ont aimé l'expérience, mais qui... Peut-être qu'il y en a qui ont envie de jouer de la trompette à la fin, qui n'en jouaient pas au début. Donc je pense qu'il y a quand même d'autres. Et pour le coup, d'être sur un plateau, ça permet de découvrir l'image, le son, la régie, directrice de casting.
11: Bien sûr. Bah tiens, d'ailleurs, comment on devient directrice de casting? Est-ce qu'il y a un chemin, une formation ou...
10: Alors, il n'y a pas de formation. Je pense que les chemins sont assez multiples. Moi, j'ai vraiment fait ce métier presque par hasard. En fait, un ami qui faisait un film m'a dit « Moi, je voudrais quelqu'un qui ait jamais fait ça. » Parce que de toute façon, à tous les postes, je veux des gens qui débutent. Voilà, et je veux des acteurs qui aient jamais joué. Enfin, donc, et j'ai commencé comme ça, puis après, les choses se sont enchaînées.
11: Vous connaissiez Tatiana Vial? Parce qu'elle est très connue dans le métier, explique.
26: Connue et redoutée.
11: Redoutée?
26: Non, c'est pas vrai, je dis ça pour la taquiner. Non, moi j'adore travailler avec les... Non mais elle impressionne. Tatiana peut impressionner dans le sens où tu peux craindre qu'elle qu'elle détient une vérité sur, par exemple, quand on est en train de faire passer des essais à la comédienne Selma Rodeau, finalement, qui aura été choisie, qui va jouer ma fille, j'en ai vu plusieurs. Ben, quand je fais passer des essais, je joue aussi. Et elle nous regarde tous les deux.
11: Et comme vous avez raté tous vos castings, vous aviez un peu la pression.
26: Ouais. Je me dis, je ne sais pas ce qu'elle est en train de penser de ce que je suis en train de faire. Mais bon, et après je me dis, bon, mec, tu vas pas commencer à jouer. Aide la comédienne. N'essaie pas d'impressionner Tatiana. Tu es déjà sur ce film. Oui, mais si elle bossait sur autre chose. Oui, effectivement. Donc alors, je donne zone de couleur. Je déconne ça.
11: Il était comment, vous essayez?
26: Impressionnant.
10: Bah, il était super.
11: Voilà, il était génial, comme
26: dans le titre.
11: Voilà, on va se retrouver dans un instant après une chanson allemande qu'on retrouve dans le film Léo Grand-Perret, si je vous dis Nena.
1: Oui, bien sûr.
11: Alors allez-y pour le titre, vous vous souvenez, Manu?
26: En français, c'est 99.
11: Voilà, mais moi je vous demande en allemand.
26: J'ai vu Nanana.
11: Nortimein, Luftballon.
26: Ségolène.
11: Oui, je crois.
1: Luftballon, je crois.
11: Luftballon, voilà, c'est, bon, ouais. C'est ça. Ouais. Allez, ben, on l'écoute et on se retrouve juste après pour la séquence Souvenirs sensoriels de tournage.

0: Nena à l'instant, oui, avec 99.
1: Non, il nous l'a fait en français.
0: On est chez nous.
1: Oui, on est chez nous. Ouais, voilà.
0: Je ne saurais pas le dire. Je ne saurais pas le dire.
1: Nena sur votre radio ici, et ça tourne ce dimanche.
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1: Ça tourne avec l'équipe du film Devient Génial au cinéma mercredi prochain. Manu Payet, Léo Grandperret, Tatiana Vial. C'est l'heure de la séquence souvenirs sensoriels de tournage. Manu Payet, en repensant au tournage de ce film, tourné donc en Alsace et en Allemagne l'été dernier, quelle odeur pouvez-vous faire remonter à la surface?
0: Alors attendez, il y en a plusieurs.
1: Eh oui.
0: Comme il a fait très chaud, il y a eu une autre espèce. On déjeunait souvent près d'un terrain de tir à l'arc. Il y avait une espèce de mélange de poussière et d'herbe assez finalement agréable. On dirait pas comme ça quand je le dis,
1: non,
0: mais au nez, c'est délicieux. Et puis il y avait aussi, moi j'ai adoré la cantine de ce tournage.
1: Allez-y,
0: voilà.
1: Parlez-nous de la cantine.
0: Sinon, vous faites s'il faut faire une émission spéciale bouffe, parce que moi, je pourrais en parler pendant des heures. Moi, j'ai adoré. Et donc, j'étais parmi les premiers. Le matin, quand j'arrivais sur le plateau, comme je déjeune pas le matin, j'allais demander à la cantine ce qu'il allait y avoir au moment de la coupure déjeuner. Oui, pour savoir, pour rester animé, quoi. L'idée d'un moment, manger quelque chose, quand
1: c'est
0: même.
1: C'est ça qui vous tient. C'est votre carotte, en fait, sur un tournage.
0: Un petit peu, oui. Moi, j'adore les chefs. J'adore les gens qui font à manger pour les autres. Et je m'entendais très, très bien avec eux. C'était du super boulot à chaque fois.
1: Alors, changement d'ambiance, puisque vous, Léo Grandperret, l'odeur que vous retenez, c'est celle du gymnase.
3: Ouais, on a tourné très longtemps dans ce gymnase, ça sentait pas très bon, mais il y avait un... C'est bizarre, on s'attache à des choses parfois un peu qui sentent pas très bon, mais c'était des moments tellement géniaux pour moi que j'en ai retenu... Je pense que si je retournais dans ce gymnase aujourd'hui, j'aurais une espèce de nostalgie très forte, olfactive, parce qu'on était là et qu'on faisait mon premier film et que c'est extraordinaire.
1: Bah oui, la transpi, c'est votre Madeleine maintenant.
3: Exactement, et la transpi de ce gymnase-là.
1: Manu Payet, quel son retenez-vous de ce tournage?
0: Les enfants qui rigolent à l'arrière du bus, et puis nous qui sommes devant. Moi qui réalise encore une fois que j'ai grandi, que j'ai vieilli, que je suis plus assis derrière avec eux.
1: Tatiana Vial, quel mot avez-vous le plus prononcé pendant les phases de casting?
4: Je ne sais pas du tout répondre à cette question.
3: Moi, je peux vous le dire.
1: Allez-y, Léo.
3: Elle dit, je ne comprends pas pourquoi cet iPad ne marche pas. J'avais mis des fichiers dans la Dropbox et ils ne sont pas
4: Dropbox,
3: accessibles.
4: Dropbox, oui, j'ai beaucoup
3: Dropbox,
4: prononcé Dropbox.
3: Je pense que Dropbox, c'est le mot qu'elle a le plus prononcé.
1: Pourquoi? Parce que vous utilisez un iPad pendant sur les castings?
3: Pour filmer.
1: Vous filmez à l'iPad?
4: Ouais.
1: C'est plus les caméras ou les caméscopes?
4: Non, je trouve que l'image des iPads est beaucoup plus belle.
1: Tatiana Vial, à tous les comédiens qui nous écoutent, quel conseil vous pourriez donner à un comédien, là, comme ça, s'il doit préparer un casting? Quel est le conseil à retenir, selon vous?
4: Devenir avec lui-même, en fait, de pas essayer de... Moi, il y a une expression, entrer dans la peau du personnage, c'est une expression que je déteste.
1: Ah bon? Pourquoi?
4: Ouais, parce que le personnage n'a pas de peau, en fait. Il a la peau de l'acteur ou de l'actrice qui va l'interpréter. Donc, c'est ça, le casting, en fait. C'est de donner une peau à un personnage. Et plus on vient avec soi-même, plus on a de chances d'apporter quelque chose à un personnage que

0: qui va être marquée.
1: Léo Grandperret, avec quoi avez-vous envie que les spectateurs repartent après avoir vu votre film ?
2: J'ai envie qu'ils sortent de là en se disant qu'ils ont un peu rigolé, j'espère, et qu'ils sont, qu'ils se posent un peu plus de questions sur tous ces gens qu'on n'observe pas dans la société, comme les présidents de comités de jumelage, les profs d'allemand, les enfants qui font de la trompette et dont parfois on se moque un peu. J'ai envie qu'on se dise qu'on peut regarder les autres et vivre ensemble.
1: Manu Payet, avec quoi repartez-vous de ce projet ?
3: Avec une certaine fierté, parce que j'aime beaucoup le film. Je pensais pas déjà qu'un jour je rendrais un hommage aux profs. Pour moi, les profs allaient à toujours être mes ennemis. J'ai passé beaucoup de ma carrière scolaire en permanence.
1: C'est vrai ? Vous avez pas beaucoup été en salle de classe ?
3: Ils m'envoyaient. Donc, ils m'envoyaient. Parfois, je rentrais même pas. Ils me disaient, non, vous avez tout de suite en permanence. Je me souviens, c'était un prof de bio. Et puis, surtout, l'émotion de ce qu'a pu me dire Madame Motta, ma prof de français, Madame Matz, une autre prof de français, Madame Carayol, aussi une prof de français, Monsieur Winstra, un prof d'anglais. Je suis content de pouvoir leur rendre hommage aujourd'hui. Je crois qu'on s'est mal compris.
1: Et
3: je pense qu'on est dans une époque où le professeur doit être à nouveau mis en avant et célébré. Voilà, et embrasser. Donc ce film aussi est là pour ça. C'est pour ça que c'est un film familial, c'est une comédie, on y aura ri, et peut-être même verser sa petite larme. Ouais. J'espère, moi, quand ils sortiront de la salle, qu'ils se prendront par la main, qu'ils se feront un bisou, moi. Moi, je pense plutôt un truc comme ça, dans ce genre-là.
1: Eh ben, c'est tout ce qu'on espère. C'est une comédie très réussie, avec un casting génial. Les enfants sont vraiment très bien dirigés. Bravo, Deviens génial. Première comédie de Léo Grandperret avec Manu Payet, Mel Rabedia, Marie-Julie Bob, Fred Azan. Merci beaucoup, Manu Payet, d'être venu dans sa tour. Et vous êtes chez les confrères de France Inter, tout à l'heure.
3: Oui, tout à l'heure. Alors, tout à l'heure, justement, alors, je veux pas pirater les programmes ici, mais...
1: On écoutera en replay.
3: Nous recevrons tout le cast de Deviens génial.
1: Génial.
3: Voilà. Dans Studio Payet tout à l'heure à 18h.
1: Merci Léo Grandperret et bravo pour ce premier film.
2: Merci.
1: Et merci infiniment Tatiana Vial de nous avoir parlé de votre métier.
0: Merci.
1: De directrice de casting. À suivre l'actu près de chez vous. Merci d'écouter ici et très bon dimanche à tous. 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

Julien Clerc, si on chantait sur votre radio ici, c'est ce qu'on va faire exactement. On a toutes les chansons, vos chansons préférées tout l'après-midi et tout le week-end. C'est à suivre, par exemple, une mélodie de Maxime Le Forestier, Ambalaba pour voyager, et Shakira avec Dai Dai. C'est tout de suite sur votre radio ici.

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2: On est à Lure aujourd'hui, on va tester une discipline artistique, la peinture au pochoir, avec un artiste qui s'appelle Sirt H. Et pourquoi Lure? Parce qu'il est originaire de cette commune de Haute-Saône. Bonjour Sirt.
3: Bonjour.
2: Vous êtes artiste peintre?
3: Oui, exactement, pochoiriste plus précisément. Donc c'est une discipline qui est issue du street art.
2: Alors c'est quoi la peinture au pochoir?
3: Globalement, c'est faire des trous dans du papier et projeter de la peinture à travers, et ça donne une forme.
2: Et du coup, là, vous présentez une exposition que les franc-comtois et franc-comtoises ont peut-être eu l'occasion de voir. Ça s'appelle Rencontrer. Est-ce qu'on peut en savoir plus sur cette exposition avec donc plusieurs œuvres autour de ce thème?
3: J'avais très envie d'investir les bars et les cafés pour y présenter une vraie exposition dédiée et pas subir le lieu comme ça se fait parfois. C'est des lieux d'exposition courants. Donc j'ai réfléchi, et pour moi l'intérêt de ces lieux-là, c'est qu'on y rencontre des gens. Parfois c'est des gens qu'on connaît, parfois c'est des gens qu'on connaît pas. C'est très différent de boire un verre chez soi, quoi. Et donc c'est des lieux essentiels à la vie sociale et qui sont parfois un peu en souffrance. Donc voilà, moi je voulais les mettre en avant aussi.
2: Et ça s'imbrique complètement, en fait, l'exposition sur ce thème rencontré au sein de ce type de lieu, finalement.
3: Elle est pensée pour ce type de lieu, avec des tableaux pas trop grands, parce que je connais ces lieux, avec des tableaux accessibles aussi, parce que on n'est pas dans une galerie d'art, le public n'est pas le même.
2: Comment on devient peintre comme vous, artiste peintre?
3: Alors moi j'ai un parcours très atypique, mais je crois qu'il n'y a pas de règle d'or. J'ai fait un BTS photo, une fac d'art, un peu de beaux-arts. Et le cœur du métier, c'est de pratiquer. C'est de ne pas arrêter, toujours être en recherche constante de nouvelles formes.
2: Comment vous voyez dans les prochaines années? Est-ce que l'avenir de Sirt H, c'est peut-être sur la peau, à travers le tatouage, sur le mur?
3: Alors le tatouage, jamais. Parce que si je fais du pochoir, c'est parce que je ne dessine pas à main levée. Et donc je me sentirais vraiment pas à l'aise de le faire sur la peau des gens. Depuis quelques années, je fais des fresques, j'aimerais en faire plus. Et toujours, je continue l'expérimentation sur différents supports. Je pense que le bois va prendre de plus en plus de place dans mon travail. J'ai un travail d'encadreur en parallèle qui me permet essentiellement d'encadrer mes tableaux. Et donc je suis amené à travailler du bois de récupération, et j'aimerais bien que ça prenne plus de place dans ma peinture.
2: Et quelle est votre couleur préférée, peut-être?
3: Le rose. Le rose pâle. Je ne sais pas expliquer pourquoi, mais elle s'est imposée au fil du temps et c'est devenu un marqueur très important dans mon travail. Souvent, mes tableaux sont noirs, blancs et roses.
2: Et ben, on viendra admirer ça prochainement en Franche-Comté. Merci beaucoup, Sirt H.
3: Merci à vous.
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0: clair.
1: Agréable de réécouter cette chanson de Zao de Sagazan qu'on avait pourtant beaucoup entendue sur votre radio ici, la Symphonie des Éclairs. Passez un bon week-end, il y aura vos infos de 14h bientôt, et puis Boulevard des Airs avec Bruxelles, ou encore Survivor, Eye of the Tiger.
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1: Très bon après-midi et bon week-end, il est 14h. Toute l'info en France et partout dans le monde en 90 secondes avec Benjamin Mathieu.
2: Une nouvelle vague de chaleur avec des températures qui dépassent les 35 degrés aujourd'hui. Elle va durer entre 8 et 10 jours alors que demain débutent les épreuves du baccalauréat. Édouard Geffray, le ministre de l'Éducation nationale, souhaite ce matin que plus aucun examen ne se déroule l'après-midi pour éviter les salles d'examen surchauffées. Un homme est mort et un autre a été grièvement blessé lors d'une rixe au couteau survenue hier soir à Clermont-Ferrand dans le Puy-de-Dôme. Des témoins ont tenté de prodiguer un massage cardiaque sans succès. Un incendie en Corse près de Porto Vecchio, 40 hectares brûlés selon les informations de ICI RCFM, mais aucune habitation n'a été touchée. Donald Trump affirme de nouveau que les États-Unis vont signer un accord avec l'Iran aujourd'hui sur le Moyen-Orient. Il affirme également la réouverture immédiate suite à cette signature du détroit d'Ormuz, ce qui aurait une incidence importante sur le prix de l'essence. La France qui maintient, elle, son porte-avions, le Charles de Gaulle, dans cette zone au Moyen-Orient, déclare ce matin le chef d'état-major des armées. En foot, la Coupe du Monde, le duel des extrêmes ce soir entre l'Allemagne, 4 fois vainqueur de la compétition, face au néophyte Curaçao, une petite île des Caraïbes, qualifiée pour la première fois à la Coupe du Monde. Le match est à 21h. Et puis la dernière étape du tour Auvergne-Rhône-Alpes, Paul Sexas sera bien au départ malgré sa chute hier à 70 km/h. On n'abandonne pas, dit le phénomène français de 19 ans à l'adresse des supporters qui étaient postés ce matin devant le quart de la formation. Et puis c'est la journée mondiale des donneurs de sang juste avant l'été. On a besoin de vous. Allez sur le site dondusang.org.
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4: Le soleil domine, malgré quelques nuages légers dans le ciel du Nord-Franche-Comté. Le vent de nord-ouest empêche les températures de monter un petit peu trop. 23 degrés à Belfort à cette heure-ci, 24 degrés à Lure et Montbéliard, 21 degrés à Giromagny, 25 degrés à Pont-de-Roide. Les plans d'eau de la Saline à Lure accueillent toute la journée jusqu'à 17h les enfants pour une après-midi pêche à la truite. L'entrée est libre, c'est 3 euros la truite. Le temps idéal pour partager un moment privilégié avec votre enfant ou votre petit-enfant.
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0: On voyage beaucoup direction la Californie à l'instant avec Toto et Rosanna sur votre radio ici. J'espère que vous passez un bon week-end. On a trois chansons françaises à la suite qui arrivent. On écoutera Les Enfoirés, L'île au trésor, Philippe Lafontaine, Cœur de loup et d'abord Axel Red avec Ma prière.
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0: Encore un tube sur votre radio, ici Philippe Lafontaine, Cœur de Loup. On retrouvera Stevie Wonder ou encore Patrick Fiori juste après quelques infos locales et pratiques tout près de chez vous.
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2: La mairie de Chèvremont nous informe que le club ado nous invite le mercredi 17 juin de 14h30 à 16h pour désherber le mini-golf de Chèvremont. Alors si vous souhaitez participer à cette aventure éco-responsable, vous pouvez vous inscrire ou demander plus de renseignements directement vers la mairie de Chèvremont, parce que les mauvaises herbes, ça pousse vite. Mais quand on s'y met à plusieurs, c'est pratique. 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

0: radio ici. Elle a créé la surprise en faisant un concert de 15 minutes à Times Square, à New York, comme ça, sans prévenir. Dingue, Madonna. Dans un instant, sur votre radio ici, Freddie Mercury, Louan et Eddie Mitchell.
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1: Très bon après-midi, merci de nous avoir choisi, les 15h. Toute l'info en France et dans le monde en 90 secondes avec Benjamin Mathieu.
2: Plus qu'une heure de patience avant de savoir quel équipage va franchir la ligne en vainqueur pour les 24 heures du Mans. Pour l'instant, c'est la Toyota numéro 7 au volant de Nyck de Vries qui mène. 300 000 spectateurs sont réunis dans la Sarthe sous un soleil de plomb pour la 94e édition de cette course mythique que vous pouvez suivre en direct sur Ici Mène. La course sous le soleil et la chaleur. Une nouvelle vague de chaleur débute en France. Elle va durer 8 à 10 jours et sera plus importante que celle du mois de mai. De nouveaux records vont être battus. On fait le point sur cette semaine caniculaire à venir sur ici.fr. Emmanuel Macron sera l'invité du journal de 13h de TF1 demain pour l'ouverture du sommet du G7 à Évian. Un sommet en Haute-Savoie avec Donald Trump, le président américain, qui affirme qu'un accord de paix est sur le point d'être signé avec l'Iran aujourd'hui. Yaël Braun-Pivet réitère son appel à un MeToo des enfants. La présidente de l'Assemblée nationale se dit favorable à l'examen rapide d'une loi transpartisane, dite loi intégrale contre toutes les violences sexuelles et sexistes, pour éviter un nouveau drame comme celle de la petite Liana. La députée RN Marine Le Pen pointe, elle, la responsabilité essentielle du politique dans la mort de la jeune fille dans le Gers, estimant aujourd'hui que le garde des Sceaux Gérald Darmanin aurait dû présenter sa démission. Et puis il n'y a pas eu de miracle pour le cycliste Paul Sexas. Il abandonne lors de la dernière étape du Tour Auvergne-Rhône-Alpes. Sixième du général, le cycliste avait lourdement chuté hier.
1: 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Beaucoup de soleil, un léger voile nuageux, un vent de nord-ouest modéré, c'est le programme de cet après-midi. Température 23 degrés à Belfort, 24 degrés à Lure et Montbéliard, 21 degrés à Le Puy, 25 degrés à Pont-de-Roy dans ce milieu d'après-midi. Le Caboulot vous attend dans une demi-heure salle de UNESCO à Valentigné pour une après-midi chanson française, ambiance guinguette menée par l'Orchestre d'Harmonie et l'École de Musique de Valentigné. 50 musiciens pour danser et chanter dans une ambiance festive. Venez comme vous êtes, pas besoin de faire de chichi.
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0: Dans un instant, trois chansons françaises à la suite. Bernard Lavilliers en duo avec Nicoletta, Gaëtan Roussel. Et Tout s'en va, ça c'est une nouveauté ici. Et puis Johnny, Requiem pour un fou.
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0: duos sont sur votre radio. Ici, Idées Noires à l'instant avec Bernard Lavillier et Nicoletta. Vous allez retrouver Les Innocents juste après quelques infos pratiques, tout près de chez vous sur votre radio, ici.
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0: un amoureux de la Corse comme nous. C'est Julien Doré et Porto Vecchio à l'instant sur votre radio ici. Il y aura trois titres à la suite pour arriver jusqu'aux infos de 16h. On écoutera Billy Paul, Me and Mrs. Jones, Mylène Farmer, sa nouvelle chanson, extrait du prochain album, et Dire Straits pour tracer la route avec Walk of Life.
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1: Bon week-end, bon après-midi, il est déjà 16h. Toute l'info en France et partout dans le monde en 90 secondes avec Benjamin Mathieu.
2: Les derniers tours de piste aux 24 heures du Mans, la course automobile mythique dans la Sarthe s'achève. C'est encore très serré, mais avantage aux deux Toyota. La 7 qui mène devant la BMW et la deuxième Toyota, la 8 qui est troisième. 300 000 téléspectateurs attendent avec impatience la fin de cette course. Les derniers tours sont à suivre sur Ici Maine. Une nouvelle vague de chaleur débute. Elle va durer entre 8 et 10 jours avec des températures encore plus chaudes que fin mai dès mercredi prochain. Alors que demain débutent les épreuves du baccalauréat avec l'épreuve de philosophie. Édouard Geffray, le ministre de l'Éducation nationale, souhaite que plus aucun examen ne se déroule l'après-midi pour éviter justement ces salles d'examen surchauffées. Le sommet du G7 s'ouvre demain à Évian. Près de 16 000 policiers, gendarmes, militaires, pompiers et gardes-frontières sont mobilisés pour former une bulle sécuritaire. Emmanuel Macron qui sera l'invité du journal de 13h en direct de Haute-Savoie demain. Et puis on apprend également qu'il s'entretiendra avec Donald Trump l'après-midi avant l'ouverture du sommet. À la Coupe du Monde de football, le duel des extrêmes ce soir à 21h entre l'Allemagne, 4 fois vainqueur de la compétition, face aux néophytes Curaçao, une petite île des Caraïbes qualifiée pour la première fois de leur histoire à la Coupe du Monde. Il n'y a pas eu de miracle en cyclisme. Paul Sexas a abandonné lors de la dernière étape du Tour Auvergne-Rhône-Alpes. Sixième du général, le cycliste français avait lourdement chuté hier. Et puis c'est la journée mondiale des donneurs de sang. Le FC alerte, les réserves sont faibles. Si vous voulez donner, allez sur le site dondesang.efs.santé.fr.
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1: Un soleil à peine voilé, un petit vent de nord-ouest, histoire de maintenir une température agréable. Quoi demander de plus pour cette journée de dimanche? 25 degrés relevés à Belfort et Delle, 26 à Montbéliard, Pont-de-Roi-de-Lure, 23 degrés à Rougemont-le-Château. C'est la fête de la musique et des associations au stade municipal de Vaugeaucourt. Les associations vous accueillent sur leur stand jusqu'à 18h pour répondre à votre question et prendre vos adhésions pour la saison prochaine. La scène musicale, elle, accueille des artistes locaux et assure l'ambiance jusqu'à 21h.
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Sauvez-moi, Jeanne Masse, sur votre radio, ici. J'espère que vous passez un beau week-end. Vos chansons préférées, tout l'après-midi, avec No Doubt et Gwen Stefani. Don't Speak, ça c'est à suivre. Tout de suite, écoutez une nouveauté. C'est Charles Doré, famille ou pas famille ?

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2: Bah, les JO, je pense que comme tout sportif, on a tous un peu cet objectif. Et oui, moi, pour moi, là, ce serait vraiment ça. Après, là, on a aussi des objectifs à long terme où on a des compétitions, des championnats d'Europe, des championnats du monde.
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3: Elle a été sacrée championne de France et intègre le collectif de haut niveau de PMA agglomération. Elle brille dans une discipline olympique extrêmement exigeante. Marine Merbitz compte aujourd'hui car sa vitesse et sa maîtrise technique font d'elle l'un des plus grands espoirs tricolores de sa génération. Explique-nous tout d'abord ce que c'est la marche athlétique, Marine.
2: C'est une discipline où il y a une technique et une endurance qu'on doit maîtriser. Donc c'est assez difficile et contrairement à la course, on doit garder toujours un appui au sol et la jambe tendue à chaque appui. C'est une difficulté quand même assez importante. Et on doit respecter ça, sinon il y a des contraintes. Les juges peuvent nous mettre des pénalités et une disqualification si vraiment on n'a pas réglé le problème.
3: La marche athlétique, c'est arrivé comment dans ta vie?
2: Quand j'étais jeune, je m'entraînais...
3: Oui, parce que t'es super vieille.
2: Oh, oui. quand j'étais plus jeune, quand j'ai commencé l'athlé, déjà j'étais hyperactive. Enfin, je le suis toujours. Et ma mère, elle cherchait un sport qui me canalisait. Du coup, on a essayé la course. La course, ça marchait bien. Et du coup, en athlétisme, ils nous font tester un peu toutes les disciplines. Et j'ai testé la marche, du coup, parce que j'ai eu la chance d'avoir un entraîneur qui baignait déjà dedans. Et quand j'ai testé la marche, déjà, ça m'a tout de suite plu parce que j'allais plus vite que les autres. J'avais une facilité, contrairement à d'autres personnes qui étaient un peu plus coincées, on va dire. Et tout de suite, ça m'a plu. J'ai accroché, on m'a fait des entraînements. Et puis, aujourd'hui, j'en suis là, quoi.
3: Titre de championne de France, c'était quoi? C'était l'été dernier?
2: Oui, c'était l'été dernier.
3: C'était l'objectif de gagner ou c'était peut-être pour un peu plus tard?
2: L'objectif, oui, c'était de gagner. Mais après, je partais déjà dans les favorites. Je savais... presque, on va dire, que j'étais championne de France. Après, il pouvait se passer, bien sûr, il y a toujours, en fait, à la marche, c'est toujours un peu... on ne sait pas trop ce qui se passe, parce qu'il y a les cartons, les qualifications, donc on ne peut pas vraiment dire, si on est première au bilan, je serai forcément première. Ce n'est pas comme une course où on est sûr d'être premier. Là, à la marche, c'est un peu différent. Et c'est vrai que je l'attendais depuis très longtemps. J'ai pas mal de concurrentes quand même à la marche, qui ont un bon niveau. Et ça me fait plaisir de voir qu'au final, ça fonctionnait et que j'étais contente, quoi.
3: Qu'est-ce que tu voudrais viser?
2: Les JO. Je pense que comme tout sportif, on a tous un peu cet objectif. Et pour moi, là, ce serait vraiment ça. Après, là, on a aussi des objectifs à long terme où on a des compétitions, des championnats d'Europe, des championnats du monde. Moi, cette année, ce sera un peu une année blanche parce que je suis sur mes premiers semi-marathons. Donc, il y a encore du travail quand même.
3: Marine Merbitz, une championne déterminée qui avance à pas de géant vers les sommets mondiaux. Vous retrouvez d'autres portraits, d'autres comptoirs qui comptent sur notre site internet ici.fr Belfort-Montbéliard.
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0: Véronique Jeannot en duo avec Laurent Voulzy, Désir, Désir. Laurent Voulzy qui avait promis de faire une suite à cette chanson et on l'attend toujours. En tout cas, on peut se plonger dans son livre caché derrière, à lire absolument l'été par exemple. Sur votre radio ici, deux idoles à suivre, Michael Jackson et M. Pokora avec son titre Quand même.
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0: Michael Jackson sur votre radio ici. Il y aura Pink dans un instant et Jean Schultes, Confidence pour Confidence. Ce sera juste après quelques infos pratiques, tout près de chez vous.
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2: D'après Météo France, il risque de faire beau dans les jours à venir. Et c'est sûrement l'occasion d'emmener vos enfants ou petits-enfants au parc Ballon d'Alsace Aventure, sans dépenser un seul centime. 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Aujourd'hui à 17h à l'église Saint-Jean-Baptiste de Giromagny aura lieu un récital d'orgue par Joanne Vexo, titulaire du grand orgue de la cathédrale de Nancy et professeur d'orgue à l'Académie supérieure de musique de Strasbourg. Il va vous proposer essentiellement de la musique allemande, des œuvres de Handel, Bach, Mozart et Mendelssohn. Et l'entrée, elle est gratuite. On rappelle, c'est un concert qui a lieu aujourd'hui à l'église Saint-Jean-Baptiste de Giromagny. Un autre concert aujourd'hui au temple Saint-Martin de Montbéliard. Et c'est à 18h, toujours avec une entrée gratuite.
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0: l'instant Pink sur votre radio. Ici, c'est l'heure de retrouver Fred Ballard pour l'humour en tube avec comme thème les animaux. Est-ce que vous aussi, ils vous rendent chèvre ?
1: Mire, il est dingue de moi, il m'a choisi, voyez-vous.
2: Ah mais merde.
1: Tu mords pas ton père ? Voilà, il mord son père.
3: Ah bah oui, mais quand on a un père qui s'appelle Daniel Prévost, il faut savoir mordre le père pour se faire une place au soleil et sur le canapé. Mimir a beau faire le maximum de bruit pour marquer son territoire, ses humains en redemandent.
1: La nuit, ça c'est formidable, on est en train de dormir tranquillement et d'un seul coup, on entend des notes. Eh bien c'est Mimir qui est en train de jouer un nocturne de Frédéric Chopin. Je vais tout dire sur toi, voilà, monsieur est un voleur de cacahuètes et de saucissons. Alors là, je lui dis, vous êtes un crétin, vous êtes un minable, c'est scandaleux. Quand je suis en colère, je le vouvoie.
3: Voilà, bah, ça c'est un bon début hein, dans l'apprentissage du chat à part d'heure. Un vouvoiement et quelques insultes bien envoyées, ça vous remet les idées en place. Et c'est ce qu'on va conseiller à Jérémy Crédville pour son chat noctambule.
4: À 5h du mat, dans la maison, devant la porte d'entrée. Toi, la tête dans le cul, tu descends, tu ouvres la porte, tu crois qu'il va sortir ? Non, il va se lécher le cul dans le canapé. Normal. Et c'est l'être le plus aimé de la maison, attention, hein. Il gueule à 5h du mat, il se lèche le fiac dans le canapé. Je fais ça une fois, divorce, mais bon.
3: Alors, effectivement, il y a un petit risque que ce comportement soit assez mal interprété par le conjoint humain. En plus, il faut être très souple et on n'est pas à l'abri d'un petit lumbago. Donc, laissons nos chats nous mener par le bout du nez et nous faire marrer tout au long de l'année. Chat mange pas de pain. Chat mange des croquettes, en revanche.
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0: on a toutes les chansons d'Alain Chamfort. Déchaîne-moi sur votre radio, ici, dans un instant, Ricky et Poveri. Rappelez-vous, c'était vraiment un tube de l'été des années 80. D'ailleurs, les années 80 vous attendent à partir de 19h. Ce sera 100% années 80 sur votre radio, ici. Dans un instant, Christophe Maé également, avec La Lune, la magnifique chanson dédiée à sa maman.
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1: Merci d'être là, bon week-end, il est 17h. Tout de suite, les infos présentées par Benjamin Mathieu.
2: Jusqu'à 38 degrés à Nevers, 37 à Paris-Aubrive ou encore 36 à Lyon et 35 à Toulouse. Voilà ce que prévoient les prévisionnistes météo pour jeudi prochain. La France va vivre une nouvelle vague de chaleur en milieu de semaine. Les températures seront plus élevées que fin mai. Alors que demain débutent les épreuves du baccalauréat avec l'épreuve de philosophie, Édouard Geffray, le ministre de l'Éducation nationale, souhaite que plus aucun examen ne se déroule l'après-midi pour éviter les salles d'examen surchauffées. Le sommet du G7 s'ouvre demain à Évian. Près de 16 000 policiers, gendarmes, militaires, pompiers et gardes frontières sont mobilisés pour former une sorte de bulle sécuritaire. Emmanuel Macron sera demain l'invité du journal de 13h en direct de la Haute-Savoie. Il s'entretient ensuite avec le président Donald Trump avant l'ouverture du sommet. Et de l'autre côté du lac Léman, une manifestation contre le G7 est-elle organisée à Genève. Le département de la Corrèze a rendu hommage à Bernadette Chirac aujourd'hui, l'un à Corrèze, l'autre à Clairgoût, pour dire au revoir à l'ancienne première dame. Elle a été conseillère municipale à la mairie de Saran, mais surtout conseillère générale du canton à partir de 1979, mandat qu'elle a exercé pendant 36 ans. L'épilogue des 24 heures du Mans, la Toyota numéro 7 l'emporte à l'issue d'une course extrêmement disputée. L'équipage composé du japonais Kamui Kobayashi, du britannique Mike Conway et du néerlandais Mike de Vries s'est imposé avec seulement 10 secondes d'avance. Et puis en Formule 1, c'est Lewis Hamilton qui l'emporte à Barcelone.
1: 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Une belle journée avec un soleil et des températures supportables. On en profite car les prochains jours seront beaucoup, beaucoup plus chauds. 25 degrés à Belfort et Delle, 26 degrés à Montbéliard, Pont-de-Roi, de Lure, 23 degrés à Rougemont-le-Château. Ce sont les températures relevées à cette heure-ci. Il vous reste une heure pour profiter du marché festif au fort du Laumont à Chamsol. Il y fait beau, il y a de la musique et de quoi grignoter. Puis surtout, le marché pour faire des emplettes de produits locaux et faire aussi des connaissances ou des rencontres.
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La groupie du pianiste Michel Berger sur votre radio ici. J'espère que votre week-end se passe bien. On a toutes vos chansons préférées avec Hotel California par exemple, des Eagles qui est prévu dans un instant, juste après la nouveauté, Oria, sa chanson s'appelle Soirée mondaine.

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2: La bataille de Gaulle, 75 millions d'euros, énorme budget pour ce premier volet du biopic consacré au général.
3: Partout, des réseaux sont en train de se former. Ils ont la rage au cœur. Ils veulent se battre.
4: La France n'a pas capitulé.
5: Vous n'êtes pas la France !
6: Nous sommes la France.
3: Vous ?
6: Nous.
7: You chose our side. The side of freedom. You see a child attacked by savages. You step in.
8: La France n'est pas un enfant, monsieur le président. Elle a toujours continué à se battre.
9: Roosevelt compte occuper la France, l'amputer d'un tiers.
10: Perhaps we need to talk to Roosevelt.
9: No.
10: Anthony.
2: C'est Simon Apcarian qui incarne ici avec une grande justesse le général de Gaulle, un rôle pas facile pour celui qu'on a déjà vu dans des films de Clapiche, de Guédiguian, dans des séries télé, mais aussi dans un James Bond, c'était Casino Royale. Un rôle très réussi et au final ce qui a suscité chez vous une certaine curiosité.
11: C'est un grand homme de notre histoire républicaine et nationale.
12: Il a vraiment bien défendu tous les Français et son pays.
11: C'est quand même un personnage qui est assez emblématique, donc personnellement je suis quand même assez intrigué de voir ce que ça va donner au cinéma.
13: Il sait pas qu'il va devenir... un héros qui va être le sauveur de la France et qui va devenir une icône dans le panthéon de l'imaginaire collectif français.
2: La bataille de Gaulle, l'âge de fer, un film présenté hors compétition au dernier festival de Cannes. Un film à l'image de son héros, hein, courageux, un peu fou de croire ainsi en son destin. Une super production parmi les plus coûteuses de l'histoire du cinéma français avec un gros casting. Benoît Magimel, Nils Steiner, Mathieu Kassovitz, entre autres. Aux côtés du général, le casting mêle valeurs sûres donc et jeune pousse prometteuse. Et le deuxième volet, lui, sera en salle le mois prochain.
14: Je veux que le monde sache que nous sommes invaincus.
15: Oui, les Français.
14: J'y arriverai.
15: Ne
14: reculons pas. Nous ne nous soumettons pas.

0: La chanson de Céline Dion, Dansons, évidemment, en attendant ses concerts et peut-être la présence de l'auteur de cette chanson, Dansons, Jean-Jacques Goldman, sur la scène de la Défense Arena. Des infos pratiques sur votre radio ici, ça c'est à suivre, c'est utile, c'est près de chez vous, et ce sera juste après Alex Warren et une nouveauté juste derrière, Ainsi soit-il, de Louis Chédid, sur votre radio locale, ici.
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0: Fever Dream, une nouveauté ici avec Alex Warren. Dans un instant, Diane Tell et un extrait de la comédie musicale La Légende de Jimmy. On écoutera aussi Jérémy Frérot. Juste après, quelques infos d'ici.
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2: Le Conservatoire du Pays de Montbéliard poursuit sa saison consacrée à Mozart la semaine prochaine au Temple Saint-Julien des Montbéliards. Au programme, l'ouverture de Così fan tutte et la sérénade en si bémol, grand partita, écrite pour un grand ensemble à vent. Et c'est bien un grand ensemble à vent que dirigera Laurent Zimp mardi à 20h, au bois, clarinette, cordes bassées, corps, basson et contrebasse joués par les musiciens du Conservatoire. L'entrée est gratuite, mais il faut vous inscrire sur réservation.aglo-montbéliard.fr, réservation au singulier. 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

0: Jérémy Frérot sur votre radio, ici, adieu pour la musique. Vous le savez maintenant, à cette heure-ci, le week-end, on parcourt l'histoire avec joie et avec plaisir, et surtout avec Stéphane Bern. Aujourd'hui, son voyage dans le temps s'annonce fascinant puisqu'il nous ramène à la création de l'écriture en braille.
1: Imaginez un adolescent qui veut simplement lire, mais à qui personne n'a jamais donné les bons outils. Alors, il décide de les inventer. Nous sommes en 1825 à Paris, à l'Institut des Jeunes Aveugles. À seulement 16 ans, Louis Braille trace l'aboutissement de mois de travail acharné. Il vient de peaufiner un système de points en relief, simple et logique. Et je ne parle pas de son acné, non, même si à 16 ans, elle devait être aussi en relief.
2: Tu as vu mon joli teint ? Je le soigne tous les jours avec l'eau précieuse.
1: 12 ans plus tôt, un accident dans l'atelier de son père l'a rendu aveugle. Depuis, il lit péniblement grâce à de grandes lettres gaufrées, lentes à déchiffrer et impossibles à écrire soi-même. Braille s'est inspiré d'un procédé militaire inventé par Charles Barbier, la lecture nocturne destinée aux soldats pour communiquer dans le noir. Mais la méthode est très complexe et trop lourde. Et dans l'esprit du jeune élève, tout s'éclaire. Il réduit, ordonne, structure, 6 points disposés en 2 colonnes, assez pour former des lettres, des chiffres, la musique et la ponctuation. Un alphabet que l'on peut sentir, apprendre et transmettre.
3: A, B, C, D.
1: On touche du doigt chaque signe, et surtout au génie. Mais la reconnaissance tarde. Le système est d'abord rejeté par l'institution jugée trop audacieux. Et Louis Braille meurt en 1852, sans savoir que son idée s'apprête à conquérir le monde, car dès la fin du 19e siècle, le braille devient la langue universelle du toucher. Aujourd'hui encore, on compte plus de 100 000 ouvrages disponibles en braille à travers le monde, sans compter son usage quotidien dans l'espace public. Preuve que parfois, il suffit de 6 petits points pour voir bien plus loin que les autres et être visionnaire sans même ouvrir les yeux.
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0: Le plus beau son des années 80, c'est bien celui-ci, celui des Bee Gees, à l'instant en cadeau sur votre radio ici, How Deep Is Your Love. Dans un instant, ne manquez pas vos infos de 18h. On écoutera Amir avec sa chanson À l'imparfaite et Patricia Cass, Mademoiselle, chante le blues.
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1: Bonne fin d'après-midi sur votre radio, ici, il est 18h. Les infos présentées par Benjamin Mathieu.
2: 15 000 manifestants à Genève à l'appel de la coalition No G7 pour protester contre la tenue du sommet de l'autre côté du lac Léman à Évian demain. La France qui est le pays hôte cette année avec un dispositif de maintien de l'ordre très impressionnant. 16 000 policiers et gendarmes. Le président américain Donald Trump sera reçu avant l'ouverture du sommet par Emmanuel Macron pour évoquer notamment les discussions de paix avec l'Iran. L'été est en avance. La France s'apprête à vivre une nouvelle vague de chaleur avec des températures plus importantes qu'au mai dernier. Dès le milieu de la semaine prochaine, alors que demain débutent les épreuves du baccalauréat avec l'épreuve de philosophie. Édouard Geffray, le ministre de l'Éducation nationale, souhaite qu'à l'avenir, plus aucun examen ne se déroule l'après-midi pour éviter les salles d'examen surchauffées. Yaël Braun-Pivet réitère son appel à un MeToo des enfants. La présidente de l'Assemblée nationale se dit favorable aujourd'hui à l'examen rapide d'une loi transpartisane, dite loi intégrale, contre toutes les violences sexuelles et sexistes pour éviter un nouveau drame comme celui de la petite Liana. En sport, il n'y a pas eu de miracle. Paul Sexas a abandonné lors de la dernière étape du Tour Auvergne-Rhône-Alpes. Sixième du général, le cycliste avait lourdement chuté hier. Le Mexicain Del Toro remporte la dernière étape et la course. La suite des barrages du top 14, c'est ce soir. Hier, le Racing 92 a battu Pau. Un petit garçon en pleurs après la défaite de la section paloise a fait le tour des réseaux sociaux. Ici, Béarn lance un appel pour le retrouver et évidemment le consoler. Et puis ce soir, c'est l'autre barrage, le Stade français qui reçoit La Rochelle. Aux 24 heures du Mans, Toyota renoue avec la victoire après trois éditions remportées par Ferrari. La course a été très serrée. Les quatre premiers équipages terminent dans la même minute. Et toujours cet incroyable succès populaire avec 300 000 personnes dans la Sarthe. À la Coupe du Monde de football, le duel des extrêmes ce soir à 21h entre l'Allemagne, quatre fois vainqueur de la compétition, face au néophyte Curaçao, une toute petite île qualifiée pour la première fois à la Coupe du Monde.
1: 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Même si on a gagné parfois jusqu'à 10 degrés en quelques jours, on est chanceux d'avoir eu cette journée et celle de demain pour commencer à s'habituer tout doucement aux températures de la semaine prochaine. 25 degrés à Belfort-Edel, 26 degrés à Montbéliard, Pont-de-Roy, de Lure, ce sont les températures actuelles sur le Nord-Franche-Comté et ce n'est rien par rapport à celles que nous allons connaître durant la semaine qui vient. On a encore un petit peu de répit demain, qui sera incontestablement la journée la moins chaude de la semaine prochaine. On profite donc de cette soirée, peut-être pour une balade ou un apéro en terrasse ou sur le balcon, pourquoi pas.
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bienvenue sur votre radio ici, With or Without You. Avec vous, c'est mieux d'ailleurs. Et avec des duos inclus dans l'album Héritage de Pascal Obispo, qui chante avec Francis Cabrel. Il a choisi toutes ses idoles et il nous offre Il faudrait que pleuve l'amour. C'est comme un rêve pour lui qui se réalise. Et nous, on écoute sa chanson.

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2: Peut-on être l'un des plus grands festivals de France et un modèle de sobriété énergétique? C'est le pari des Auroquaines de Belfort. Bonjour Chloé.
3: Bonjour.
2: Alors, quand on parle d'enjeux énergétiques aux Auroques, qu'est-ce qu'on entend par là?
3: Plusieurs points. On fait toujours attention aux dépenses énergétiques sur le nombre de, par exemple, de générateurs diesel qu'on peut utiliser. On fait aussi attention à tout ce qui est au niveau des eaux, récupération d'eau pour essayer de la transformer en quelque chose d'utile pour pas dépenser trop d'eau. C'est principalement tout ce qui est lié à l'électricité et puis à l'eau.
2: Et qu'est-ce que vous allez mettre en place de votre côté pour réguler tout ça?
3: C'est vrai qu'il y a beaucoup de festivals qui travaillent avec beaucoup de groupes électrogènes. On entend beaucoup parler de ça, des groupes électrogènes diesel. Nous, c'est vrai que depuis plusieurs années, on essaye de réduire ces groupes électrogènes. Par exemple, en 2019, on avait 22 groupes électrogènes qui tournaient sur le festival. À l'heure actuelle, on n'en a plus que deux. C'est vrai qu'on travaille avec les réseaux électriques de ville pour mettre en place des groupes fixes avec des lignes provisoires qu'on ouvre exprès pour le festival, et ça nous permet de réduire des groupes électrogènes. Actuellement, on n'en a plus que deux, et on a pour objectif 2027 voire 2028 de passer à zéro groupe. Donc ça serait vraiment c'est vraiment un objectif important pour nous. Et par rapport à l'eau, c'est vrai qu'on a un grand bâtiment, donc on a des cuves, donc on récupère l'eau durant toute l'année, ce qui nous permet pendant le festival de la réutiliser pour nettoyer par exemple nos véhicules quand il y a un peu de boue ou du matériel pour le rendre propre après aux prestataires.
2: Mais quels sont les points positifs concrètement de ces actions en plus pour vous de faire des économies?
3: Visuellement aussi, c'est vrai que les groupes électrogènes, c'est mastoc, ça fait un peu de bruit, et c'est vrai que visuellement, c'est un peu plus vert. On évite de faire amener des choses. C'est vrai que des groupes électrogènes, faut souvent les faire amener de loin. Donc c'est du transport de partenaires, de prestataires. Là, effectivement, il n'y a pas de transport. Donc déjà visuellement, il y a déjà moins de camions qui viennent amener ces choses-là.
2: Et mine de rien, c'est pas négligeable non plus ce genre de choses. Qu'est-ce qu'on peut faire de notre côté pour suivre ces initiatives, Chloé?
3: Alors c'est vrai qu'on essaye de faire des petites pastilles, donc soit sur les réseaux sociaux, soit sur notre site internet. Et il y a le site Euroc Solidaire qui regroupe toutes ces actions, en fait, tous ces objectifs RSE.
2: Merci beaucoup en tout cas, Chloé. Je vous souhaite de passer une bonne journée.
3: À vous également, bonne journée.
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0: l'instant la bande-son du film Zootopie 2, c'est Shakira, évidemment, sur votre radio, ici. On retrouvera Fan Young, Cannibals ou encore Véronique Sanson, et puis Coulisses TV, les coulisses de la télé et toutes les infos indispensables. C'est dans un instant, après Louane, conduire, qui arrive après De Palmas, qui lui est déjà sur la route.
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1: Une chanson qu'elle n'a pas écrite ni composée d'ailleurs, mais c'est une de ses préférées, Louane et Conduire sur votre radio. Ici, dans un instant, Véronique Sanson en voyage à Vancouver. Les Fan Young Cannibals, ce sera juste après quelques infos locales et pratiques d'ici.
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0: Un plaisir d'écouter chaque chanson de Véronique Sanson sur votre radio. Ici, si vous ne savez pas quoi regarder ce soir, Patrice Gascoigne a justement ce qu'il faut dans ses coulisses TV avec une émission culte sur TF1 aujourd'hui. On parle du 17 mai 1985.
1: À l'occasion des 40 ans de la mort de Coluche, LCP, la chaîne parlementaire, propose de découvrir ou redécouvrir une émission culte présentée par Patrick Sabatier, Le Jeu de la Vérité sur TF1 avec Coluche.
2: Est-ce que vous êtes prêts pour répondre aux premières questions? Alors allez-y, attention, vous êtes prêts? SVP, je tiens tout de suite à rassurer les téléspectateurs. Il y en a pour une heure et demie, mais ils pourront aller pisser, il y a des chanteurs. Voilà,
1: vous l'avez compris, on va pas s'ennuyer ce soir sur LCP, la chaîne parlementaire, une chaîne disponible sur le canal 13 de votre TNT. L'émission Rembobe INA, qui nous permet de revivre les grands moments de l'histoire de la télévision française, en s'appuyant sur les archives de l'INA, l'Institut National de l'Audiovisuel. Rembobe INA, une émission présentée par Patrick Cohen, qui a donc la bonne idée de nous proposer Le Jeu de la Vérité de Coluche. Une émission qui a fait l'événement, diffusée la première fois sur l'antenne de TF1 le 17 mai 1985, pendant le Festival de Cannes. Mais est-ce que vous saviez que cette émission, Le Jeu de la Vérité, a un lien avec le cinéma? Écoutez cet échange entre Patrick Cohen et Marie-France Brière, une grande dame de la télévision. À l'époque, elle était la directrice de l'unité variété et divertissement de TF1. C'est elle qui a mis Le Jeu de la Vérité à l'antenne. Écoutez-la.
3: Est-il vrai que le concept du Jeu de la Vérité vous a été inspiré par la fameuse scène du film Les Tricheurs de Marcel Carné?
4: Absolument, absolument, parce que toute notre génération a été très influencée par ce film qu'on a vu, revu et revu. Et à la fin du film, il y a le fameux jeu de la vérité. J'avais dit à Rémy Grimbach, tu comprends, il faut refaire cette atmosphère, etc.
3: Avec Pascal Petit, Jacques Charrier et Laurent Terzieff.
4: Absolument. Et en fait, influencée que j'étais, je pensais retrouver cette ambiance et ça a été un grand barnum, voilà.
2: Madame, c'est à vous.
5: Bonjour, Coluche.
2: Oui, première question.
5: Je suis Daniel Frénaud de
2: Vissou,
5: je suis secrétaire.
2: Stop, joker.
3: Un joker.
2: On a le droit au joker, hein.
3: Ah oui, vous avez le droit de joker.
2: Non, je veux pas cette question-là, ça me plaît pas.
1: Retrouvez Le Jeu de la Vérité de Coluche ce soir sur LCP. Quant à moi, je jure de vous dire toute la vérité demain avec de nouvelles coulisses télé.
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0: Le plus grand tube de l'été 2026 sera celui-là. Bruno Mars, I Just Mind sur votre radio, ici, dans un instant 100% années 80, avec Laurent Petit-Guillaume, Axel Red, Sensualité, et puis vos infos de 19h.
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1: Bon week-end à l'écoute de votre radio, ici il est 19h. Les infos avec Benjamin Mathieu.
2: 15 000 manifestants, selon des journalistes sur place au contre-sommet du G7 à Genève en Suisse, parmi eux de très nombreux Français. Ils manifestent contre la tenue à partir de demain du G7 à Évian. Cette réunion qui regroupe les plus grandes puissances économiques mondiales. Le sommet va durer 3 jours. La commune de Haute-Savoie, au bord du lac Léman, est transformée en camp retranché avec 16 000 forces de l'ordre. Ce qui explique que les contestataires manifestent à Genève ce soir. On rejoint Richard Vivion, bonsoir.
3: Bonsoir.
2: Une manifestation que vous suivez pour ici, manifestation anticapitaliste avec de nombreux incidents.
3: Oui, actuellement, grosse utilisation de gaz lacrymogène là par les policiers qui essayent de disperser des groupes, notamment de Black Bloc, hein, qui sont arrivés. La manifestation se passait bien. Une grosse partie de la journée, avec, vous l'avez dit, plus de 15 000 personnes venues dénoncer ce sommet du G7. C'est fortune du capitalisme qui se retrouve à Évian et ses chefs d'État qui détruisent le monde, selon eux. Donc, manifestation qui s'est déroulée parfaitement durant de longues heures. Et puis, il y a eu les premiers incidents des heures avec des CRS, du mobilier urbain détruit, des industries, des agences bancaires, symbole du capitalisme, attaquées par les Black Blocs. Et là, actuellement, eh bien, c'est un nuage de fumigène qui est en train de s'élever, alors que la tension est de plus en plus palpable entre les manifestants venus en découdre et les forces de police ici à Genève.
2: Merci Richard Vivion. Faites attention à vous, Richard Vivion, pour ici Savoie. À noter que Donald Trump, qui fête ses 80 ans aujourd'hui, sera bien présent. Il sera reçu par Emmanuel Macron avant l'ouverture officielle du sommet demain soir. Le président américain qui affirme qu'un accord de paix va être signé dans les heures qui viennent avec l'Iran. La nuit s'annonce bien agitée pour les lycéens qui passent le bac de français demain. D'autant que la journée s'annonce particulièrement chaude. Ce matin, le ministre de l'Éducation nationale, Édouard Geffray, a fait une proposition forte face aux chaleurs à répétition. Il ne veut plus d'épreuves du bac ou du brevet l'après-midi. Thomas Vinclair, cette mesure fait l'unanimité auprès des lycéens en plein bachotage que vous avez rencontré cet après-midi à Paris.
4: Amel est plongé dans ses fiches à la veille du début du baccalauréat. La pression monte pour cet élève de terminale.
5: Stressé. Non mais j'ai très peur.
4: Alors l'arrivée des fortes chaleurs n'arrange rien.
5: Quand il fait 40, il faut penser que la chaleur elle est un peu décuplée parce qu'on est tout simplement regroupé dans une seule salle. Forcément on transpire plus vite. Et sûr que ça a du coup une incidence aussi sur notre capacité à réfléchir.
4: Évidemment, elle est pour interdire les épreuves l'après-midi. Pour Ewan, la canicule, c'est un facteur de stress supplémentaire.
6: C'est vraiment, on va dire, saoulant parce qu'on aime bien être dans des conditions normales pour travailler et surtout passer un examen qui est important, on va se dire quand même, que c'est le bac, ça joue un peu quand même notre avenir en jeu.
4: Demain, chacun va donc bien remplir son sac. Mina a déjà tout prévu.
7: Bouteille d'eau, hein, beaucoup bouteille d'eau. Les vêtements aussi, hein, ça va devoir venir en short.
4: Pour cette lycéenne de 17 ans, il faut que le gouvernement modernise les salles d'examen, car avec le réchauffement climatique, elle en est persuadée, même le matin, les températures seront insoutenables d'ici quelques années.
7: Il n'y a pas de ventilateur, il y a un truc d'aération, parce que les lycées, en vrai, peut-être qu'ils ont été rénovés, mais pas du tout en vue de la chaleur et du réchauffement climatique. Et même les profs nous le disent, même les profs, ils ont très chaud et ils ne savent pas quoi faire.
4: Dès demain, 530 000 élèves de terminale débuteront les écrits du baccalauréat, avec pour commencer la traditionnelle épreuve de philosophie.
2: Et le thermomètre va encore grimper avec une nouvelle vague de chaleur. Les prévisionnistes météo annoncent une vague de chaleur à partir de mercredi prochain, des températures qui seront plus élevées que celles que nous avons connues en mai dernier. En cyclisme, il a fait une erreur, il l'a assumé. Paul Sexas s'est pris une très grosse gamelle sur le tour Auvergne-Rhône-Alpes hier. Il est remonté sur son vélo ce matin, mais il a dû abandonner. Les douleurs étaient trop fortes aujourd'hui. Mais pas d'inquiétude, en tout cas pour le Tour de France, le petit prodige n'a rien de cassé. Il faut juste se reposer, Fanny Le Chevestrier.
8: Paul Sexas qui devra donc patienter jusqu'au 19 juillet prochain pour voir son nom peint à de très nombreuses reprises sur la route menant au plateau de Solaison. Aujourd'hui, malgré toute sa bonne volonté, le jeune Français de 19 ans a dû se rendre à l'évidence. Les douleurs qu'il ressentait dans les bras avant même le départ de l'étape ce midi étaient trop vives pour bien tenir son guidon dans les descentes. Son dos l'a également handicapé. Lâché rapidement par le peloton des favoris, Sexas a donc fini par s'arrêter au bord de la route. Certainement la décision la plus raisonnable. car comme il le rappelait ce matin, son principal objectif reste le Tour de France dans 3 semaines. Pas la peine de prendre le risque d'aggraver ses blessures, voire de prendre une mauvaise position sur le vélo pour contourner les douleurs. Place maintenant à quelques jours de repos, nous dit-on dans son entourage, avant de partir comme prévu en stage pour les dernières reconnaissances des étapes alpestres au menu du Tour de France.
2: Et puis aux 24 heures du Mans, Toyota renoue avec la victoire. Après 3 éditions reportées par Ferrari, la course a été très serrée. Les 4 premiers équipages terminent dans la même minute. Et toujours cet incroyable succès populaire. 300 000 personnes pour assister au podium.
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9: Cette semaine se termine dans une ambiance très agréable avec des températures entre 21 et 24 degrés sur le Nord-Franche-Comté. La nuit prochaine, les températures resteront fraîches, de 9 à 12 degrés pour les minimales. On a droit demain à une nouvelle journée agréable et respirable sous un soleil généreux et un petit vent de nord à nord-ouest qui rafraîchira un petit peu le fond de l'air. Les températures maximales demain de 23 à 25 degrés. Et à partir de mercredi, les températures maximales atteindront sans difficulté les 30 degrés pour les dépasser allègrement le week-end prochain. Je vous souhaite à tous une excellente soirée, une très belle semaine. Prenez soin de vous.
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10: Bonsoir à tous, très heureux de vous retrouver en ce début de soirée pour une heure de tube née dans les années 80. J'imagine que vous les avez chantés, que vous les avez pour certains beaucoup aimés, qu'ils vont peut-être vous rappeler des souvenirs. Ça commence comme ça.

0: C'était Marc Lavoine pour une Biguine avec toi.
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0: Ça, c'était en 85. Il avait déjà rencontré le succès un an avant avec Elle a les yeux revolver, Bascule avec moi. Et donc, c'est un nouveau succès pour celui qui, depuis toujours, voulait devenir artiste. Dès l'âge de 16 ans, il intègre une troupe de théâtre. Pour se faire un petit peu d'argent, il est ouvreur à l'Olympia. Mais la musique le rattrape. Et notamment grâce à sa rencontre avec celui qui deviendra son fidèle compositeur, le fameux Fabrice Aboulker. Allez, on poursuit. Deux ans plus tard, avec un groupe venu d'Allemagne, Alphaville, Forever Young.
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0: Créé pour la BO d'un film Mannequin sorti en 87, qui n'a pas connu un grand succès contrairement à la chanson qui a permis à ce groupe américain de s'inscrire dans l'histoire de la musique aux États-Unis notamment. Le dernier album de Starship est sorti en 2013. Louis Bertignac, lui, il va attendre 2027 pour retrouver une grande tournée. Mais dans un instant, on le retrouve avec ses idées-là.
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0: Ici Belfort Montbéliard, c'est 100% années 80 jusqu'à 20h. Et tout de suite, quelques infos près de chez vous.
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0: Jackie Quartz avec Mise au Point.
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0: Ah, pour la suite, j'ai choisi un tube en or des années 80, mais hélas, son interprète n'aura pas eu la chance d'en profiter. En 1987, Roy Orbison, un pionnier du rock américain, venait de vivre plusieurs drames. La mort de sa femme dans un accident de voiture, de ses deux fils dans un incendie. Il enregistre You Got It, dédié à son épouse et composé pour lui par Tom Petty et Jeff Lynne, deux autres légendes. Le titre sort quelques mois plus tard, mais il meurt brutalement d'un arrêt cardiaque en 89. You've Got It, tube mondial.
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0: Technic, c'était Here Comes the Rain Again. Une chanson écrite, paraît-il, après une nuit entière de disputes entre Annie et Dave, le couple Eurythmics, est devenu un tube en 83. Dès 20h, la musique continue, mais ce sont vos choix que l'on retrouve comme tous les dimanches grâce à vos messages sur decibel@radiofrance.com. En attendant, notre virée dans les années 80 continue avec Alain Souchon, Ultra Moderne Solitude, juste après ça.
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1: Il est 20h sur votre radio, ici, l'heure de retrouver Émilie Mazoyer.
2: Et à 20h sur votre radio, ici, c'est l'heure de Décibel, avec, comme tous les dimanches, les chansons préférées des auditrices et des auditeurs.
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2: Ah, ça, c'est la chanson qui a tourné sur les réseaux sociaux cette semaine. Pierre Demar, qui a été notre invité récemment et qui lançait le Je pense à vous challenge. Tout le monde s'est mis à chanter ce refrain. Assez difficile à chanter, c'est vrai, hein, ça file dans les aigus. Eh bien, notre éditeur Jean-Maurice a décidé d'écouter Pierre Demar ce soir. Il y aura aussi des classiques comme Johnny Hallyday, des chansons d'artistes que vous connaissez bien mais qui passent pas souvent à la radio, comme Silver Lake de Santa. Voilà ce qui vous attend ce soir. On est ensemble jusqu'à 21h. Bienvenue, c'est Décibel.
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2: Salut à toutes, salut à tous et merci d'avoir choisi ici pour passer votre dimanche soir. J'espère que le week-end était merveilleux pour vous. Et puis si c'était pas terrible, bah écoutez, on envoie le bout, comme on dit. Mais si, on le dit, je vous promets, on le dit. Dans ma famille, on le dit, ok? Bon, heureusement, c'est la musique qui nous rassemble ce soir. Il y aura la toute nouvelle chanson de Marguerite, un bon vieux Fleetwood Mac. Je vous emmènerai écouter les chansons de l'année 1981. Et puis, je voulais aussi vous dire que la fin de la saison approche, hein. On est déjà mi-juin, donc si vous avez envie de participer à une de nos dernières émissions du dimanche, là où les auditrices et les auditeurs font la programmation musicale, alors il faut tout de suite nous envoyer un email. Notre adresse, c'est décibel au pluriel @radiofrance.com, décibel avec un S à la fin, @radiofrance.com. Dans le mail, vous mettez votre numéro de téléphone pour qu'on puisse vous rappeler et surtout la chanson que vous avez envie de partager. C'est ce qu'a fait Seb. Le voici, le voilà, premier auditeur de la soirée. Coucou Seb, bienvenue.
5: Salut Émilie.
2: Comment ça va?
5: Ça va toujours bien.
2: Ah Seb, c'est bien.
5: Super.
2: Et c'est normal. Seb, oui. Je suis tellement contente de ton choix de chanson ce soir. Tu vas nous passer un groupe belge.
5: Oui.
2: Qui s'appelle Puggy.
5: Ouais. Puggy, qui est composé quand même d'un français, d'un anglais et d'un suédois.
2: Oui.
5: Voilà. On va dire que c'est un groupe européen.
2: C'est ça. Et comme ils sont basés à Bruxelles, on dit que oui, c'est un groupe belge, mais t'as raison. Oui, t'as raison. Et alors, ils ont une particularité, c'est que ces petits gars de Puggy, ils ont un studio à Bruxelles, dans lequel tout le gratin de la chanson française va enregistrer, faire produire ses chansons, ses albums. Puggy, ils se sont notamment occupés des chansons de Iseult, plein d'artistes en fait qui sont passés chez
5: Puggy. Ils ont fait aussi des BO de films ou de films d'animation, je crois. Ils en ont fait 2-3 aussi.
2: Mais oui, non, ils sont vraiment... je crois qu'ils sont copains avec Vianney. Enfin voilà, ils font partie de ces petits génies qui parfois restent dans l'ombre, il faut bien le dire. Mais voilà, quand ils ne sont pas sur scène pour eux, pour Puggy, ils sont aussi vraiment des hommes de l'ombre et de studio très, très recherchés.
5: Et puis quand ils sont sur scène, ils sont quand même très bons. Hein.
2: Alors, est-ce que tu les as vus, toi, et est-ce que tu peux nous raconter?
5: Oui, je les ai déjà vus plusieurs fois. La dernière, c'est pour leur dernière tournée. Là, ils sont passés au Luxembourg, vu que je suis pas très loin. C'est Nancy, Luxembourg, c'est à 2 heures de route à peu près, donc ça va relativement vite. Et vu qu'ils ont aussi, ils sont très très attachés au Luxembourg aussi, donc ils passent souvent là-bas. Donc du coup, nous on en profite et c'est toujours un grand sas de décompression, tu vois, tu oublies tout et
2: ça fait du bien parfois.
5: Ouais, ça fait du bien.
2: Je t'écoutais, religieusement parce que pour le coup, je suis d'accord avec tout ce que tu dis et aussi le fait que on parle souvent beaucoup dans les médias des méga concerts, des stades de France, d'Aya Nakamura, des grandes salles de Céline Dion, etc. Alors oui, bien sûr, c'est important, mais après, ce qu'il faut se dire, c'est que la majorité des groupes jouent dans des salles plus petites, avec des tarifs accessibles à tout le monde.
5: Oui,
2: on peut trouver des tickets. On passe passe des soirées géniales. Là, il n'y a pas longtemps, je suis allée voir Bandi. Bon, bah voilà, c'est évidemment que tu vas pas. C'est pas la même chose.
5: Non, c'est pas le même. Après, il y a tout l'aspect chaud sur les grosses scènes, les salles, les trucs, c'est comme les Indochines et tout ça. Mais là, t'as pas ça. Mais t'as une proximité, les gars sont adorables comme tout et tu c'est passes ça. Un bon moment. Quoi.
2: Et tu parles avec eux après au stand de t-shirts et tout. C'est vraiment un autre rapport, quoi. C'est des concerts qu'on peut se faire une fois par mois. C'est aussi ça la scène de concert en France et c'est important de le dire parce qu'on parle pas souvent d'eux et ou en Belgique d'ailleurs ou au Luxembourg. Et voilà, et c'est ces groupes-là aussi qui font vivre toutes les salles, tous les clubs partout en France. Donc voilà, il y a même des salles où on peut s'abonner et on peut comme ça on paye une fois par an et on peut aller voir 5-6 concerts de notre choix. Il y a plein de SMAC comme ça, c'est des salles qui sont plus ou moins subventionnées par le ministère de la Culture un peu partout sur le territoire et c'est aussi une bonne option, quoi.
5: On est d'accord.
2: Alors t'as choisi le premier gros tube de Puggy, c'est en anglais.
5: When you know.
2: C'est When You Know. Alors moi j'adore, c'est-à-dire tu tapes dans les mains instantanément.
5: Voilà. Et puis encore merci au groupe parce que tout à chaque concert ils offrent une baguette quand c'est à un moment le chanteur accompagne donc le batteur avec une batterie amovible et il balance les deux baguettes comme ça et c'est tombé sur moi la dernière fois et en plus dédicacé et tout, nickel.
2: Trop bien. En plus, t'es rentré avec un petit cadeau. Bon, bah, c'est parfait. Merci beaucoup, Seb. Le cadeau pour vous. Si vous ne les connaissez pas encore, c'est de découvrir Puggy grâce à Seb. La chanson s'appelle When You Know.

0: Les excellents Peggy, avec une chanson que peut-être vous aurez dans la tête en vous réveillant demain matin, mais ça sert à ça aussi, les découvertes dans décibels. La chanson s'appelle When You Know.
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0: Demain, c'est l'anniversaire de Johnny. Vous allez me dire, il s'en fout, il n'est plus là pour souffler les bougies. Je vous répondrai, oui, certes, mais tous les ans, les fans de Johnny lui rendent hommage, et je trouve ça chouette de lui rendre hommage le jour de son anniversaire, plutôt qu'au moment de l'anniversaire de sa mort, évidemment, avec une date et des souvenirs beaucoup plus lugubres. Alors, Annie, qui est une grande, grande fan de Johnny Hallyday, et qui l'a vu des dizaines et des dizaines de fois en concert depuis les années 60, Annie a décidé de vous passer ce soir dans Décibels une chanson qui s'appelle Poème sur la 7e. Poème sur la 7e, c'est une chanson qui parle d'écologie et c'est une des premières chansons à parler d'écologie. Annie, on n'a pas réussi à la joindre ce soir, mais c'est pas grave, elle sera dans Décibels demain pour vous parler de Johnny Hallyday, de sa passion pour lui. Mais voilà, cette chanson, donc, c'est Johnny qui récite un texte incroyable sur le deuxième mouvement de la 7e symphonie de Beethoven, Poème sur la 7e donc. Et vous allez voir que Philippe Labraud, le journaliste et romancier qui a signé les paroles, bah, il était plutôt visionnaire, puisque tout ce que Johnny raconte dans cette chanson de la fin des années 60, début des années 70, c'est des choses qu'on peut se dire encore aujourd'hui.

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0: très très intense ce poème sur la septième Johnny Hallyday. Joli choix donc de Annie, grande fan de Johnny, devant l'Éternel, que vous entendrez demain. Elle fera une petite apparition dans Décibel à l'occasion de la date anniversaire de Johnny Hallyday.
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0: Allez, avant d'accueillir Jean-Maurice, Joël, Julie ou encore Philippe, auditeurs et auditrices qui ont de bons goûts musicaux qu'ils ont envie de partager avec vous, moi j'avais envie de vous amener dans l'année 1981. Qu'est-ce qu'on écoutait exactement il y a 45 ans? Il y avait une toute nouvelle scène française pop avec des sons un peu synthétiques qui était en train de s'imposer en la personne de Lio.
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Lio et ses amoureux solitaires qui prouvaient aussi que le Banana Split n'était pas un tube sans lendemain. Lio tient d'ailleurs qui vient d'annoncer une tournée. Vérifiez si elle passe près de chez vous. Ne la ratez pas. En 1981, donc, les nouveaux arrivent, mais les anciens s'accrochent pour rester dans le coup. Hein, Michel Sardou ?

Pas mal aussi les petits synthés chez Michel Sardou. 1981, c'est aussi l'année d'une chanson, d'un tube, d'un phénomène absolument incroyable. Une chanson qui figure dans le livre des records en 1983, parce que entre 80 et 83, il y a 2,5 millions d'exemplaires qui ont été vendus. Là, on est à plus de 3,5 millions avec les années qui ont passé. Une chanson qui s'appelle « La danse des cadars ». Il n'y a bien qu'en France qu'un truc pareil pouvait être numéro 1 des ventes pendant des semaines et des semaines. En même temps, très bon souvenir, hein. C'est la danse.

Eh oui, il y a 45 ans, il y en a qui se sont fait mal aux genoux en essayant de faire la Corée, hein, ou mal au dos. Bref, Gigi Lionel et sa danse des canards, indissociable de l'année musicale en France en 1981. Enfin, partout dans le monde, c'est un groupe nommé Soft Cell, un groupe anglais de pop synthétique issu du courant New Wave, qui s'est retrouvé numéro 1 des ventes avec leur album Non-Stop Erotic Cabaret et leur reprise de la chanson Tainted Love, une chanson des années 60, enregistrée d'abord par Gloria Jones et qu'ils ont repris de manière absolument géniale. Beaucoup de gens pensent que c'est Depeche Mode en écoutant le son, mais non, c'est bien Soft Cell en 1981, un des tubes incontournables de cette année-là, Tainted Love.

0: Need Love. Et désolé pour celles et ceux qui auraient préféré la danse des canards. Choisissez votre équipe, mais il n'y a pas de problème. 1981, on referme ce petit chapitre et on vous annonce dans la suite de Décibel, un des gros tubes de cette année, 2026. C'est Je pense à vous, la nouvelle chanson de Pierre Demar, choisie par Jean Maurice. À tout de suite.
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0: Eh oui, c'est le programme jusqu'à 21h. Les auditrices et les auditeurs de Décibel qui viennent partager leurs chansons préférées. Ça peut être des chansons très anciennes.

0: Mais alors celui-là, je crois qu'il y a tout un phénomène qui est en train de naître là par rapport. Enfin, ça tombe pile poil quand je voulais quoi faire. Je suis toujours en train de traquer un peu les tubes de l'été. Et oui. En France, je pense que ça va bien marcher.
1: Ah, je suis d'accord avec toi. En fait, c'est le premier extrait du deuxième album de Pierre Demar. L'album, il sortira à la rentrée. Mais voilà, clairement, s'il sort cette chanson-là, à ce moment-là, c'est qu'il s'est dit, tiens, pour Jean-Maurice et tous ces autres Français, ça peut fonctionner, effectivement, en mode tube
0: ça
1: de l'été.
0: Mais voilà. Pipier l'oreille.
1: Son retour officiel, c'est vraiment à la rentrée. La tournée, c'est à partir du mois de novembre. Et voilà, enfin, il est venu dans Décibel il n'y a pas longtemps et on sent qu'il a pris en assurance, c'est normal. C'est
0: oui, exactement, il est de moins en moins timide, c'est ce que j'allais te dire.
1: Ah ouais, hein.
0: C'est qu'il prend de l'assurance petit, là, c'est très bien.
1: Bon, alors par contre, on a un problème avec cette chanson, un problème qu'on a pu constater sur les réseaux sociaux depuis oui. quelques jours, mais c'est qu'elle était impossible à chanter.
0: Enfin, impossible à chanter de manière si aiguë, parce que lui, c'est vrai que...
1: Ah, écoute, tu arrives, toi ?
0: Je pense à vous.
1: Ah, pas mal ! Pas mal. Ça s'appelle le Je pense à vous challenge. En fait, c'est Big Flo, de Big Flo et Oli qui a eu l'idée parce qu'il disait qu'il était fan de la chanson mais qu'il n'arrivait pas à chanter le refrain, c'était trop dur. Et après, il y a plein d'artistes qui sont mis à poster sur Instagram leur reprise de Pierre Demar. Alors, il y a eu Marguerite, il y a eu Marine aussi qui a gagné la Starac. Plein de gens.
0: Il y a eu Valérie Le Mercier.
1: C'est vrai, Valérie Le Mercier.
0: Et le plus comique, c'est quand même Philippe Catherine qui lui commence complètement faux, qui fait quelques notes à la fin du.
1: Mais il y arrive quand même. Mais c'est pas facile. Vas-y, réessaye Jean-Maurice.
0: Oui, je pense.
1: Ouais, je n'ai besoin. Et après, il faut dire, je n'ai besoin de rien que de mon six coups. Pou, pou, parce qu'il y a un petit...
0: Ça, c'est pas vraiment les paroles que j'adore, mais bon. Tu peux y aller, hein, si tu veux.
1: Allez, on va l'écouter.
0: Ouais. Bon, enfin, c'est très, très difficile, c'est vrai.
1: Écoutez, vous avez jusqu'au 5 novembre pour vous entraîner. 5 novembre, c'est le début de la tournée de Pierre Demar. Il faudra être au point pour chanter ce refrain quasiment impossible. Mais en tout cas, c'est une très bonne idée qu'on écoute ce soir. Je pense à vous. Donc, le retour de Pierre Demar. Merci beaucoup, Jean-Maurice.
0: Mal de rien, hein, Canada, je suis au rendez-vous.
1: Génial. À la prochaine. Merci. Voici
0: Salut.
1: Pierre Demar. Pou, pou.

0: Alors, vous le maîtrisez ou pas le... Je pense, c'est pas facile, mais si vous voulez vous entraîner, vous pouvez toujours regarder le clip de Pierre Demar. Voilà, si on ne sait pas chanter le refrain, on pourra peut-être danser comme dans la vidéo. Et puis suivez-le sur les réseaux sociaux, évidemment, puisqu'il poste régulièrement de nouvelles versions de son refrain par tout un tas d'artistes que l'on aime beaucoup.
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0: Allez, il est temps de vous annoncer la bonne nouvelle, cette jolie petite nouveauté qui nous vient d'une des rescapées les plus chouettes de la Star Academy, Marguerite, très remarquée l'an dernier, avec un joli petit tube de l'été, je préfère les filles, les femmes, les meufs. Eh bien, Marguerite vient d'annoncer la sortie de son premier album. Elle est très émue, elle l'a dit sur les réseaux sociaux, elle a essayé d'expliquer son émotion, et puis après elle a dit, non mais en fait c'est pas la peine, tout est dans les chansons. Souvent les artistes disent ça. Alors ce qu'on peut dire quand même, les infos que nous avons, c'est que le premier album de Marguerite s'appellera Guérir. Il sortira le 2 octobre et un premier extrait est disponible, une très jolie chanson qui s'appelle Belle Vie et qui raconte exactement ce que vous pouvez imaginer en écoutant le titre. C'est une chanson lumineuse et c'est Marguerite.

0: c'est Marguerite. L'album arrive à la rentrée.
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0: Et voici venir Joël. Bonsoir Joël.
2: Bonsoir Émilie.
0: Bienvenue dans Décibel, mon cher Joël. Tu t'attaques ce soir à un immense groupe de rock. Enfin, tu t'attaques, donc t'as décidé de le partager avec nous surtout, et ça c'est génial. C'est un groupe qui s'appelle Fleetwood Mac.
2: Oui, c'est ça. Oui, c'est ça.
0: Oh là là. Alors, Fleetwood Mac, pour celles et ceux qui n'ont pas suivi exactement, c'est un peu comme une série Netflix, hein. Il y a plusieurs saisons avec plusieurs castings, etc. C'est un groupe qui a été à géométrie variable depuis depuis les années 60 en fait, hein, mine de rien. Les années 70, c'était leur oui. grandeur de gloire, mais ça a beaucoup bougé, n'est-ce pas?
2: Oui, mais c'est vrai que la grandeur, c'était 77 avec l'album Homo, dans lequel j'ai tiré un morceau, et qui est quand même assez particulier parce qu'il y avait une entente totalement désagréable entre tous les protagonistes.
0: Oui,
2: et ils ont sorti leur meilleur album. Et donc, la seule chanson, en gros, que j'ai choisie, c'est la seule quasiment que sur l'album, ils ont signé tous ensemble.
0: Oui, parce qu'alors il faut expliquer, il y avait plein de talents dans Fleetwood Mac à cette époque-là, mais il y avait alors certains qui étaient en couple, puis après n'étaient plus en couple, il y avait des ex, il y avait des jalousies, etc. Et mine de rien, c'est pas à prendre à la légère, hein, les histoires d'amour, parce que quand on est sur la route, en tournée, etc., si l'histoire d'amour tourne mal, c'est compliqué. Et donc chacun, oui, faisait un peu ses chansons dans son coin. C'est ça l'idée.
2: L'idée, c'est ça.
0: Sauf la chanson que tu as choisie, la chanson The Chain. Alors pourquoi tu penses que celle-là particulièrement, elle arrive à tous les réunir?
2: À travers la chanson, en gros, ils disent à peu près les quatre vérités. Ouais. Et c'est ça qui est vraiment drôle, parce qu'en fait, ils ont réussi à tout signer la chanson en prenant des petits bouts de phrases, de chansons, de morceaux qu'ils n'ont pas pris, chacun séparément. Et en fait, ils ont réuni le tout et ils ont fait un truc, en s'engueulant, mais gentiment, quoi.
0: C'est ça, c'est ça. Alors, les protagonistes étant Lindsey Buckingham et Stevie Nicks, alors eux, c'est les amants terribles. Un coup, ils sont ensemble, un coup, ils sont plus ensemble. Et en général, quand ils sont pas ensemble, ils s'écrivent des chansons de vengeance, mais pleines de fiel, mais qui sont géniales. Je pense que vous avez vu passer cette vidéo, justement, de Stevie Nicks qui chante en le regardant droit dans les yeux sur scène. Ma voix va te hanter pour toujours. Tu ne pourras pas t'échapper de ma voix et tout. Enfin, c'est une folie. Lui, il la regarde. Il est dans un état pas possible. Et donc, les deux autres, c'est Christine McVie et John McVie. Et eux, ils étaient ex. Marie et femme.
2: Oui, c'est ça. Oui, ouais. Ouais, c'est compliqué, hein, la musique, par moment.
0: C'est une ambiance vraiment terrible. Et puis il y a Mick Fleetwood, quand même, ne l'oublions pas, ce bon vieux Mick Fleetwood, parce que lui aussi, il a co-signé la chanson que tu as choisie, The Chain. Alors, au-delà du fait que la chanson est donc signée par tous les membres du groupe, ce qui est quand même rarissime, puisque c'était compliqué de les avoir dans la même pièce sans qu'ils se tirent les cheveux, elle s'intègre aussi super bien, quand même, dans cet album Rumeur. C'est quand même une belle chanson.
2: Exactement. Ah oui, non, mais pour eux, en fait, c'est plutôt presque une chanson de réconciliation. Donc, du coup, ça allège le texte quand ils disent.
0: Oui.
2: Mais non, ça s'intègre super bien. L'album est superbe. Et franchement, un album de 77 comme ça, il est toujours super bien classé. Même encore actuellement. Non, franchement, c'est un album qu'il faut absolument avoir.
0: Exactement. Et qui a bien vieilli. Alors, ressortez de votre discothèque si vous avez gardé le vinyle, ou alors rajoutez dans vos playlists Rumors, l'album de Fleetwood Mac de 77. Et nous, on écoute cette chanson quasi miraculeuse, The Chain, grâce à Joël. Merci beaucoup, Joël.
2: De rien, merci Émilie.
0: À la prochaine, salut.
2: À la prochaine, salut.

0: Food Mag, si vous avez envie de comprendre vraiment ce qui se jouait en termes de relations et aussi en termes artistiques à l'intérieur du groupe, je vous recommande un excellent documentaire signé Sophie Rosemont. Il s'appelle « Les mille et une vies musicales de Fleetwood Mac ». Des années 60 à nos jours, il s'est passé pas mal de trucs. C'était passé sur Arte, il me semble que c'est toujours disponible sur arte.tv gratuitement. C'est vraiment un super documentaire avec des archives absolument géniales, notamment donc pour les histoires d'amour entre Lindsay Buckingham et Stevie Nicks. Vraiment, c'est un régal, je vous le recommande.
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0: Santa, vous le savez, c'est une des chouchous de Décibel. Elle est venue très très régulièrement dans l'émission depuis le lancement de son projet solo. D'abord à Pas de Loup avec une première chanson, Popcorn Salé, Paris en août. Et puis ensuite un premier album, Recommence-moi. Et puis là, ça explose, Victoire de la musique, Tournée de Zénith. Et des fans qui la suivent de date en date. Est-ce que Julie, qui est avec nous, a déjà vu Santa sur scène? Bonsoir Julie.
2: Bonsoir Émilie.
0: Alors,
2: oui, bien sûr, je l'ai vu sur scène, bien évidemment, depuis ses débuts.
0: Ouais. Santa, ce qu'il faut savoir, c'est qu'elle était d'abord dans un groupe qui s'appelait iPhone iPhone. Donc toi, c'est depuis iPhone iPhone ou c'est depuis qu'elle est en solo que tu la suis?
2: Non, depuis iPhone iPhone en fait.
0: Très bien. Alors ça, c'est intéressant parce que c'est vrai que beaucoup de gens ont découvert Santa avec Popcorn Salé, mais avant, elle faisait une pop électro assez engagée et tout en anglais avec son groupe qui s'appelait iPhone iPhone. Et alors, le passage au français, au piano, aux chansons un peu plus posées, ça t'a pas posé de problème, Julie?
2: J'avoue que j'ai plus tendance à écouter plutôt de la pop un peu qui parle en anglais ou ça parle en anglais, donc tout ce qui est chanson française, j'ai un peu moins l'habitude, mais je me suis dit allez, c'est Santa, je vais quand même écouter, et franchement ça marche de ouf quoi, c'est trop bien, son album il est vachement cool, sur scène c'est toujours aussi incroyable que qu'avec iPhone iPhone. C'est franchement un pur bonheur.
0: Ce qu'il faut savoir aussi, c'est que ses amis d'iPhone iPhone, ils sont jamais très très loin d'elle. Adam s'occupe de tout l'aspect visuel, du merch, etc. de Santa. Et Line, elle est la directrice musicale, elle a co-composé des titres avec elle. Donc en fait, c'est plus iPhone iPhone, mais les éléments sont là. Donc c'est pour ça qu'aussi Santa est pas 100% différente.
2: C'est pour ça, mais oui, ils sont toujours là, et même je me souviens, quand elle a gagné sa victoire de la musique, du meilleur album,
0: oui.
2: ils étaient là pour la soutenir, c'est une super belle image, ils étaient trop contents pour elle et tout, je crois même qu'ils pleuraient carrément de joie. C'était une super belle image à voir.
0: Je viens de chercher sur mon ordinateur parce que j'avais un doute, mais c'est bien ça. Popcorn Salé, donc la première chanson solo de Santa, piano, voix, etc. Elle est sortie. Tu te souviens de l'année ou pas? C'est hallucinant. Julie, est-ce que tu te rappelles, toi?
2: Je sais pas. 2023, non?
0: Et
2: 2024?
0: 2022, ça fait 4
2: 2022.
0: Ans. Et pour ça, en fait, ça a pris du temps pour imposer le nouveau style de Santa. Et je pense que c'est ça aussi le secret, c'est pour ça que ça a marché, et c'est pour ça aussi qu'elle est très très heureuse, parce qu'au début, c'était pas forcément évident, quoi.
2: C'est passé super, surtout Popcorn Salé, qui est une chanson hyper posée, piano-voix seulement, alors que iPhone iPhone, c'était quand même très pop, très produit, il y avait une très grosse énergie. Après là, Popcorn Salé, oui, on trouve l'énergie aussi, mais c'est beaucoup plus posé, c'est beaucoup plus épuré, quoi. Et donc... C'est vrai qu'elle a parié un gros risque pour Popcorn Salé, mais ça a fonctionné du tonnerre. Et puis avec son piano qui s'envole dans les airs et tout, là,
0: ça, c'est beau, hein.
2: Franchement, elle est incroyable.
0: Santa, ouais, 2022, Popcorn Salé, 2024, l'album Recommence-moi, et puis ensuite Victoire de la musique, Tournée de Zénith, etc., etc. Et nous, on va écouter une chanson qui n'est pas passée à la radio beaucoup parce que c'était pas un single, mais Julie, c'est une qui t'a beaucoup plu sur l'album de Santa, c'est la chanson Silver Lake. On y va?
2: C'est ça, on y va. Beaucoup trop sous-côté cette chanson et c'est cool de l'écouter. Merci beaucoup, Émilie, merci à toi.
0: Merci, voici Santa, grâce à Julie.

0: Timberlake sur l'album Recommence-moi. Santa qui était au cinéma il y a une dizaine de jours pour la projection événementielle d'un de ses grands concerts. Et elle a sorti pour l'occasion quelques extraits live disponibles sur les plateformes de streaming. Je vous recommande d'écouter ça parce que Santa en public, ça prend une dimension assez folle.
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0: Pensez pour Michel Delpech qui nous a quittés en 2016. Ça fait donc 10 ans qu'il est parti et il y a eu cette année pas mal d'hommages. Pour les 10 ans de sa disparition, Michel Delpech, c'est des chansons d'amour, de flirt, tout aussi charmantes que désuètes.
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0: J'ai dit, si vous voulez une version un peu plus vénéneuse, n'hésitez pas à écouter la reprise de Mieux Sec. Elle est vraiment du tonnerre. Michel Delpech, également la star de TikTok, sachez-le, et des soirées après match de rugby avec sa chanson Le Chasseur, que les jeunes appellent les oies sauvages, parce qu'en fait, ils connaissent que le refrain.

Écoutez, ma fille est en sixième et sa classe chante ça quand ils partent en classe verte dans le car. Donc voilà, c'est comme ça, Michel Delpech 2026. Les kids adorent. Pascal Obispo aussi adorait Michel Delpech. Ils avaient même travaillé ensemble. Alors pour les 10 ans de la disparition de Michel Delpech, en plus d'un gros best-of qui est sorti, on a demandé à Obispo de réaliser un disque qui s'appelle Le Chanteur, sur lequel il a pris les gros tubes de Michel Delpech et il les a réorchestrés à sa manière, à la manière dont il aurait fait, lui, connaissant bien Michel Delpech. Il y a des petites variantes. Bon, il ne transforme pas en hard rock ou en zouk des chansons qui n'en étaient pas, hein, attention. Mais on entend quand même une petite différence. Rendez-vous compte avec le Loir-et-Cher. Ça, c'est la version 2026, réalisée par Obispo.

Les petits violons sont toujours là, évidemment, mais vous avez entendu, je pense, un petit peu la différence. Voilà, le chanteur, c'est disponible sur les applis de streaming et aussi en version physique, si vous voulez vous offrir un joli coffret Michel Delpech, le best-of, donc, et les réorchestrations signées Pascal Obispo. Alors, qu'est-ce qu'on va écouter? Quelle est votre chanson préférée de Delpech? Ça pourrait être Le Flirt, Le Chasseur, Le Loir-et-Cher, Quand j'étais chanteur, Les Divorcés, ou encore White is White, mais je me suis dit que on pourrait écouter une des plus jolies chansons qui soit sur la nostalgie et qui fait que parfois on est encore jeune et on est déjà nostalgique de sa jeunesse. Ça s'appelle Chez Lorette.

0: réveille, cette chanson chez Laurette. C'est du Michel Delpech, du milieu des années 60, ça. C'est très très beau, c'est lui qui a écrit le texte. Et c'est Roland Vincent qui a composé la musique. Il a, cet artiste, composé plus de 600 chansons, Roland Vincent. Pourtant, c'est pas un nom qu'on entend tous les jours, hein. Pianiste, chef d'orchestre, compositeur et arrangeur. Pour Dalida, pour France Gall, pour Carlos, ou encore pour Jacques Martin ou Sacha Distel. Voilà, Roland Vincent, on dit pas souvent son nom, mais ce soir c'était l'occasion, parce que chez Laurette, c'est aussi une merveille de mélodie et d'arrangement si délicate.
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0: Alors, le dernier auditeur de la soirée, c'est Philippe. Bonsoir Philippe.
2: Bonsoir Émilie.
0: Bienvenue dans Décibels, Philippe et sa grosse voix de radio. Comment ça va?
2: Merci Émilie pour ta bienvenue. Bah, écoute, ça va très bien, hein, pour un directeur d'école quand on est au mois de juin, c'est les grandes vacances qui arrivent, donc.
0: Mais c'est oui, c'est vrai. Il faut quand même s'occuper des derniers bulletins. Attention, hein.
2: Ouais, on va y penser.
0: Non, mais c'est ce que je dis à ma fille. Je dis, ok, il reste 2 semaines, mais faut pas te relâcher. Et en fait, au fond, je sais bien que oui, les dés sont jetés de toute façon, mon cher Philou, n'est-ce pas?
2: Il y a de fortes chances que cette année, voilà. Il n'y ait pas de changement très significatif.
0: C'est ça, il n'y a plus de surprise. Bah tiens, j'en profite, puisque j'ai un directeur d'école sous la main. Je fais un énorme bisou aux profs, aux instits, aux ATSEM, aux assistants d'éducation, etc. Il y en a plein, voilà, dans les écoles, les collèges, les lycées, partout en France. Et on vous confie nos gosses, quoi, les gars. Et pourtant, on les connaît. Individuellement, ils sont déjà pas faciles. Mais en troupeau, mon Dieu, on dirait des fans de Tokyo Hotel. Alors, merci de bien vous occuper de nos gosses. C'est vraiment super. Merci.
2: Et Philippe, merci à toi.
0: Non content de s'occuper donc de l'avenir de la nation, s'occupe aussi de nos oreilles en ce dimanche soir. Philippe, avec un groupe de filles absolument génial, qui s'appelle Wet Leg.
2: Oui, oui, avec un morceau Mange Tout.
0: Mange Tout, c'est les haricots?
2: Alors, ce soir, je vais vous parler d'alimentation et de rupture amoureuse.
0: Ah.
2: Parce que ce titre, il m'avait un petit peu intrigué. Donc, Wet Leg, comme tu l'as dit, c'est un groupe qui est originaire de l'île de Wight, au sud de l'Angleterre, qui est fondé par deux musiciennes, Ryan Tisdale et Esther Chambers. Alors, il a explosé le groupe en 2021 avec le titre Chaise Longue, là, qui était devenu viral.
0: Un peu absurde. Oui, c'était trop bien.
2: Et son refrain très accrocheur, quoi. Et là, elles viennent de sortir un deuxième album en juillet 2025. Et moi, j'adore ce titre, Mange Tout. Mais c'est vrai qu'il m'interpellait un petit peu. Parce que pour moi, Mange Tout, c'est soit des pois gourmands, soit un monsieur, un grenoblois. Je sais pas si t'en as déjà entendu parler, qui a mangé un avion, qui a mangé un téléviseur,
0: Je ne le connais pas, ce monsieur qui mange des objets. Et donc, son surnom, c'est Monsieur Mange Tout.
2: Voilà, je crois que c'est Michel Lodito, un gars comme ça qui avalait plein de métal et de caoutchouc. Mais ça n'a rien à voir avec cette chanson, parce que cette chanson, elle parle d'un ex qui s'est fait jeter parce qu'il était un petit peu trop lourd. Je crois même qu'il s'appelle Trevor, il est cité dans le texte. Et donc, les fans qui sont toujours à la recherche de la solution, ils ont trouvé que mange tout, si tu coupes le mot à deux endroits, ça c'est man, get out.
0: Man get out, mange tout. Mais je te jure, elles sont tellement fortes, ces filles, j'avais rien vu, moi.
2: Surtout qu'on est habitué à ce qu'ils utilisent beaucoup de locutions françaises. Dans la chanson, là, il y a bienvenue, chaise longue, voilà. Donc on se disait, tiens, un titre en français. Eh ben non, c'est juste qu'elle voulait virer son mec qui lui prenait un petit peu trop la tête, quoi.
0: Alors j'adore cette histoire, on va écouter cette chanson, Mange Tout, Man, Get Out, et en plus on se couchera moins bête grâce à toi. Merci beaucoup Philippe.
2: Merci à toi Émilie.
0: À la prochaine, salut.
2: À bientôt.

0: Les rockeuses anglaises Wet Leg qui vous donnent rendez-vous sur les festivals en France aux Nuits de Fourvière à Lyon le 13 juillet, aux Plages de Rock à Grimaud, Port Grimaud le 16 juillet et puis à Rock en Seine à côté de Paris au Domaine National de Saint-Cloud. Ça sera le vendredi 28 août. Et Décibel, c'est terminé pour ce soir. Merci à l'équipe de l'émission. Il y avait Iris Guitoni, Océane Diaz, Elodie Biancamaria, Yannis Calem et Franck Moilier. Bonne soirée!
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0: Une soirée qui continue en musique sur votre radio ici. Montez le son, il est 21h.
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0: ça m'a marqué. 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

0: Derrière la douceur du titre La femme chocolat se cache un texte engagé, signé Olivia Ruiz.
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0: Olivia explore ici les thèmes de la transformation, du désir de changement, le passage de l'adolescence à l'âge adulte. Le chocolat est aussi le symbole de la gourmandise et un moyen de parler de passion, de respect, du fait d'être soi, de s'assumer et de se révéler.

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1: Découvrez J'ai envie d'été, le nouveau titre de Louise Combier. 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

0: 16.
1: Jeune et con, tube de Damien 16 qui a connu un clash en plein enregistrement.
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1: En 1999, il enregistre dans des conditions précaires, mais avec une conviction de fer. Le clash éclate en studio quand sa maison de disques souhaite retirer le pont musical jugé trop long pour la radio. Mais 16 ne lâche rien. C'est le chantage. Soit le titre sort tel quel, soit l'album reste au placard. Il refuse de sacrifier cette montée en tension électrique.

0: C'est précisément ce souffle, cette attente avant l'explosion qui va transformer ce morceau en un cri de ralliement de la génération 2000. C'est brut, c'est sans concession et c'est culte.
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0: Véronique Sanson, chanson sur ma drôle de vie, la chanson préférée d'Oshi.
4: C'est une chanson que ma mère m'a fait découvrir avec l'aspirateur le matin et sur le coup, je ne l'ai pas aimée la chanson. C'est après que j'ai appris à l'aimer.

0: Donc j'ai jamais osé lui dire hein, ça pour l'aspirateur. Mais bon, j'ai découvert ce titre. Au final, je l'ai écouté tellement de fois qu'un jour je lui raconterai. Parce que je l'ai croisé quand même pas mal de fois dans une chanson.
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4: Voilà, les cartes postales, les tickets de concert. C'est ma chambre d'étudiant, ça.
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4: Donc, je m'appelle Jean-Paul Pécréau, j'habite Saint-Cyr-sur-Loire, j'ai 71 ans. Au début des années 2000, j'avais déjà accumulé énormément de documents sur Otis Reading et j'ai eu l'envie de me lancer dans la création d'un site internet, otisreading.fr.
1: Jean-Paul, comptable de formation, m'accueille partout. Des CD, des albums, des cartes postales liées à Otis Reading.
4: Ça, c'est une affiche que j'ai trouvée à San Francisco lorsqu'Otis Reading a fait un concert en décembre 66 au Fillmore Auditorium. J'ai fait mes petits pèlerinages comme ça aux États-Unis pour retrouver, même je suis allé à Sausalito près de San Francisco où Otis Reading a composé son tube posthume, hein, The Duke of the Bay par exemple. Voilà.
1: Vous avez un petit tourne-disque ?
4: Bien sûr, j'ai une platine. Allons-y, on va mettre du Otis Reading, bien sûr,
1: que c'est
4: oui. Recevoir.
6: I've been loving you.
1: C'est ça met une ambiance là d'un coup.
4: Oui, je vais pas vous inviter à danser.
1: C'est rigolo.
4: Ça à l'époque, oui, c'est un slow qui nous a beaucoup servi dans notre jeunesse sur les pistes de danse.
1: Là, vous entendez cette voix, ça vous fait quoi encore aujourd'hui?
4: Eh bien, ça me donne des frissons. En fait, j'ai découvert Otis Reading, j'avais 11-12 ans. Et c'est ma sœur, à Noël 66, qui m'a offert un 45 tours, 4 titres. Mais ça a été voilà, un choc, une révélation. Et après, quelques années plus tard, en 1969, les cinémas studios à Tours ont diffusé un film dont le titre est Mon Tour est pop. Et là, j'ai eu la révélation en voyant Otis Reading sur scène, hein, en grand écran. À 13 ans, habitant Tours, j'avais pas l'autorisation d'aller à l'Olympia à Paris, j'étais trop jeune. J'ai collectionné les revues anglaises, américaines, beaucoup de 45 tours du monde entier, de pays improbables, 45 tours algériens ou de Madagascar, vous voyez, ou même iranien.
1: Un grand fan d'un collectionneur, Jean-Paul est devenu grâce à son site, le spécialiste mondial d'Otis Reading.
4: J'ai créé mon site il y a 20 ans et petit à petit, j'ai accumulé énormément de documents. Là, vous voyez qu'une infime partie de ma collection, mais il y en a partout, dans tous les coins.
1: Documentaire, réédition de disques, anniversaire de la mort du chanteur, c'est notre tourangeau Jean-Paul qui est appelé partout dans le monde par les médias et par la famille d'Otis elle-même.
4: Le producteur anglais de la BBC avait fait un reportage aux États-Unis dans la famille. La famille avait dit allez voir Jean-Paul Pécréau en France, c'est lui qui a le plus de documents. Voilà. Il n'est pas à Memphis, il est à Saint-Cyr-sur-Loire, le musée.
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7: Bonjour Johan.
8: Salut Manu, bienvenue.
7: Devant un lustre magnifique qui prend la lumière.
8: Là, on est sur un lustre, tu vois, qui a une monture en bronze, qui est à peu près du milieu du XXe siècle, assez imposant, hein, il fait 60-70 cm de haut. Et ben, tu vois, il a toutes ces petites, cet ensemble de verreries, de perles, comme des grappes de raisin,
7: et travail.
8: Petites fleurs. Et là, on est sur de la verrerie de Murano. Alors, évidemment, à Murano, on faisait toutes sortes de couleurs de verre. Tu vois, il y a toute la palette, là. Ce lustre est très, très décoratif. Couleur un peu chatoyante, comme ça. Toutes ces petites pastilles, ces fleurs de verre bleu, vert, jaune, brune, rouge, tu vois.
7: Vous parlez d'art déco?
8: Ah, complètement. On est même presque dans l'art nouveau. Bon, c'est un lustre de style, hein. Il est plutôt au milieu 20e, mais il évoque vraiment les luminaires du début du siècle, entre 1900 et 1920.
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8: On est dans l'art nouveau, début de l'art déco, et puis c'est très décoratif, tu vois, avec ces chaînes en bronze qui le suspendent.
7: On dirait une coupe de fruits retournée.
8: Exactement. Et puis toute cette verrerie là de Murano, cette verrerie italienne est chatoyante, elle est très très déco. Et puis tu vois, ce lustre est vendu dans un ensemble puisqu'il possède sa paire d'appliques, tu vois, et ça c'est assez rare de les trouver.
7: Le prix.
8: Alors cet ensemble lustre avec ces deux appliques, on est autour de 500 euros. Tu vois, c'est très accessible et c'est très déco. C'est de très belle qualité. Donc c'est un très bel ensemble, très décoratif. Puis ça, honnêtement, ça s'accroche dans une cuisine, ça s'accroche dans un salon, ça s'accroche dans une entrée, dans une chambre. C'est hyper déco, quoi. Voilà, c'est un peu au goût de chacun, mais c'est très déco.
7: Double validation pour moi.
8: Je pense qu'il va faire des heureux.
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9: Bonjour Médéric Gasquet-Cérus.
10: Bonjour Philippe, bonjour tout le monde.
9: Notre linguiste marseillais, Médé, vous avez un joli menu tiens, à nous proposer aujourd'hui.
10: Ah oui, il y a quelques semaines, on a beaucoup parlé de ce chiffre, vous vous souvenez. Les trois quarts des établissements de restauration du 15e arrondissement de Marseille sont des fast-food.
9: Ouais.
10: Ce qui pose bien sûr plein de questions, mm-hmm. notamment en termes de vie de quartier, de sociabilité et d'économie, et bien sûr de santé, car on est ce que l'on mange. Et souvent, ce que l'on mange, ben, c'est pas bon. Pas bon au goût, mais surtout pas bon pour la santé. Colorants, additifs, sorbates de trompastium, acide trichlidrique, j'invente, trucs en tox ou plastoc, plats réchauffés dans des barquettas au goût fadas. On trouve ça dans certains fast-foods, bien sûr, mais pas tous, meuf, ne pas tout confondre, mais aussi dans beaucoup de cantines où vont manger les minots, dans les rayons de supermarchés, mais aussi dans la restauration collective, mais aussi dans certains restaurants, oui, attrape touristes ou attrape couillons ou resto plus ou moins branché ou brasserie de cake mais qui gratte sur la qualité. Et j'ajoute, je pense aussi à cette boulangerie-pâtisserie que je ne nommerai pas mais où j'ai acheté récemment des bugnes, des mini-bugnes, vous voyez, toutes petites comme ça là, ah, 1€ pièce déjà, ouais. Franchement j'étais là-bas même, pour acheter 8 bugnes qui étaient grasses, mais grasses, grassasses, pas bonne, écœurante, et ça m'a fait rouméguer quand je pense que mon grand-père était boulanger. Bref, voilà.
9: Ouais.
10: Je pense aussi à ces platées de pâtes trop cuites ou de riz collé estouffe-gari. Je pense à ces carottes râpées orange fluo qu'on dirait qu'elles sont surlignées ou surligneurs, vous voyez. Je pense à ces choux qui sentent les scaoufi. Je pense à cette salade rasqueuse qui n'a jamais vu la terre et qu'on vous met dans un coin d'assiette comme ça, à côté du steak rasqueux aussi. Je pense à ces brocolis mouligas, ces gorgées d'eau. Je pense à ce surimi orange fluo, lui aussi, qui contient tout sauf du crabe et il a plus la tête des cheveux de Trump qu'autre chose. Je pense à ces desserts goût fraise, sans que jamais aucune fraise n'ait ben justement ramené sa fraise dans l'emballage.
9: Ouais.
10: Bon bref, voilà. Il y a un moulant d'autre chose aussi appétissante que les fameuses cigarettes de Bordy et de Cigalon, de Pagnol, hein, cigarettes de Bordy, autrement dit, les cannellonis dans lesquelles on refourgue tout ce qui n'a pas été mangé de la semaine. Tout ça n'a aucun goût, ou comme le chante le groupe Quartier Nord, en utilisant l'expression de chez nous, ça n'a ni goût, ni gouste.
11: Donc,

0: ça n'a plus cours. Pour vous dire, les Goonies Boosters, les Goonies Boosters,
1: les Goonies Boosters. Dans notre parler, ni goût ni gouste, c'est une expression qui veut bien dire ce qu'elle veut dire, et une tournure qui insiste sur la fadeur d'un plat, d'un aliment ou même d'un événement. Ni goût ni gouste, avec prononciation du S originel que l'on retrouve dans le provençal gustus, goûteux, et qui a été remplacé depuis par l'accent circonflexe dans notre orthographe moderne. Le tout venant de la locution provençale n'avait ni goût ni gouste. Et pourtant, en Provence, nous en avons des choses qui ont du goût, de bons produits, de bonnes recettes traditionnelles, des plats gustus comme les pieds paquets, la daube ou l'aioli, même si Pierre Blasi donne comme exemple son aioli, il avait ni goût ni gouste. Ouais, il faut le faire, un aioli sans goût quand même. Hein. Oui, c'est ce qu'on appelle chez nous, désolé, aussi un aioli de parisien. Mais méfie de ne pas tout mettre dans le même panier. Il y a des fast-foods de qualité qui font de très bons burgers, des snacks où l'on mange de très bons sandwichs, de très bons kebabs, et merci à eux d'être là le midi ou en fin de soirée ou quand on rentre du stade, moi j'apprécie. Chacun ses goûts, mais parfois chacun ses dégoûts, voire ses égouts. Vive le bon goût, car le fada, ça rend fada.
0: Pour vous dire,
2: c'est un bonheur. C'est aussi bon que l'aioli. C'est Médéric Gasquet-Serru sur Marseille tous les matins. À demain, Médé.
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2: Arnaud Fromage, bonjour, bonjour.
3: Bonjour, bonjour.
2: Oh, ça fait beaucoup de bonjour, dites-moi. Bon Arnaud, aujourd'hui, quand le général de Gaulle vient en Franche-Comté?
3: Eh bien, il se passe toujours quelque chose. D'autant qu'il y est venu plusieurs fois dans la région, trois fois déjà à l'automne 1944 pour préparer la libération de Belfort, lors d'une réunion secrète avec le général Delattre de Tassigny et Churchill au château de Montalembert, à Metz, après la libération. Ensuite, quand de Gaulle est venu saluer les villes libérées, Besançon, Morteau, Grandcombe, Châteleu, mais ce n'est pas la dernière fois que de Gaulle va venir dans la région. En 1959, sur la route qui le mène en Alsace, il en profite pour aller faire quelques petites pauses dans le territoire de Belfort. À chaque fois, le grand homme descend de sa déesse noire et passe quelques minutes à discuter avec les habitants, stupéfaits de voir le général en vrai dans leur commune. À Rope, Saint-Germain, Felon, La Chapelle-sous-Rougemont, La Rivière, Fontaine, Foussemagne et à Angeau. Angeau, 206 habitants, où de Gaulle est accueilli par la foule dans l'unique rue ornée de drapeaux et de bandeaux bleu, blanc, rouge. Anecdote amusante, le village d'ailleurs, qui ne possédait pas autant de décorations, est allé les piquer chez les voisins de Dell.
2: Ah, bon, mais Arnaud, la grande tournée de Gaulle en Franche-Comté, c'était en 1962.
3: Oui, la tournée des Grands-Ducs même. Le 14 juin, il atterrit à la base aérienne militaire de Luxeuil, avant de se rendre à Vesoul, puis de filer vers Dole, à bord cette fois d'une Simca présidentielle. Ensuite, direction Arbois, puis Poligny, Lons-le-Saunier, où à chaque fois, il est accueilli en héros. Le lendemain, il continue sa tournée par le Haut-Jura, Saint-Claude, Morée, Morbier, Saint-Laurent, Grand-Vaux, Cise, un petit quart d'heure à Champagnole, et ensuite direction Équevillon, Onglières, Plénise et Sanzeau, avant de remonter dans le Doubs, un discours à Pontarlier, à Besançon. Bref, le marathon présidentiel se termine le 17 juin dans le territoire de Belfort.
2: Et ben dis donc, et pendant toute la durée de ce périple, il a eu un problème majeur.
3: Oui, pendant ces 4 jours en Franche-Comté, le général de Gaulle ne s'est pas contenté de prononcer des discours et de serrer des louches. Non, il a bien fallu qu'il dorme aussi. Or, Charles de Gaulle est grand, très grand même, 1m96 au garrot. Donc les préfectures vont galérer à chacune de ces étapes pour lui trouver un paddock à ses dimensions. D'ailleurs, l'Élysée a fait réaliser en avance des lits sur mesure. Alors, pour la première nuit de sa visite à Vesoul, l'on apporte donc à la préfecture le lit spécial du général. Sauf que l'année 1962 est très tendue. C'est la fin de la guerre d'Algérie. Une partie des accords d'Évian est d'ailleurs négociée en secret au Fort des Rousses pendant ce voyage présidentiel. De Gaulle a échappé de peu à l'attentat du Petit Clamart, alors son service de sécurité est sur les dents. Ainsi, il lui déconseille de dormir à Vesoul même et préfère l'envoyer à la base aérienne de Saint-Sauveur, jugée plus sûre. Mais si les hommes et les véhicules ont pu faire le transfert, le lit, lui, eh bien, il est resté à Vesoul, dans les appartements du préfet. Et il y est toujours, d'ailleurs, parce que l'Élysée ne l'a jamais réclamé. Alors, l'histoire ne dit pas si de Gaulle a bien dormi ce soir-là, mais en tout cas, c'était pas dans un lit à sa taille.
2: Non, c'est certain, ça. Merci beaucoup, Arnaud Fromage, et puis à demain.
3: À demain.
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4: Oui, avec un agriculteur exploitant qui a 39 ans à Angluzel et Courcelles, on est à 10 km de Cézanne. Bonjour Alexis Leherle.
5: Bonjour.
4: Quel est votre parcours pour arriver jusqu'ici en tant qu'exploitant agricole?
5: Alors moi, je suis agriculteur, donc installé à Angluzel depuis 4 ans. Donc avant, j'étais double actif pendant 2 ans. Avant de m'installer, j'étais 10 ans conseiller agricole, donc notamment sur l'installation en agriculture.
4: Ces 10 ans d'expérience en tant que personne spécialisée pour l'installation de nouveaux agriculteurs, agricultrices, ça consistait en quoi? Combien de personnes vous avez accompagnées et comment?
5: Je recevais toutes les personnes qui souhaitaient s'installer en agriculture, viticulture, maraîchage, élevage, tout projet agricole. J'étais là pour les accompagner, pour les renseigner sur les démarches à faire pour devenir agriculteur. Donc je rencontrais à peu près 200 personnes par an sur tout le département de la Marne.
4: Et c'était quoi l'étude de faisabilité, la reprise d'exploitation, la création d'exploitation?
5: Alors j'étais vraiment là sur la partie renseignement dans les démarches, notamment les formations, tout ce qui était réglementation à respecter lors de l'installation, et puis quelle aide on pourrait bénéficier pour s'installer en tant que jeune agriculteur.
4: Quel est le profil des personnes que vous avez accompagnées pour l'installation? C'est plus des jeunes, des personnes en reconversion professionnelle qui décident de se lancer dans l'agriculture?
5: Alors, en 10 ans d'expérience, j'ai vu le profil légèrement évoluer. Alors on voit que l'âge moyen d'installation a progressé, donc les gens s'installent de plus en plus tard. Et donc en termes de profil, on avait beaucoup de profils donc sur des exploitations, on va dire, assez classiques de la région, donc grande culture, céréales, viticulture, mais on voit de plus en plus de projets avec de la diversification, production de maraîchage, développement de nouveaux élevages sur les exploitations.
4: Quand on entend parler les agriculteurs, souvent c'est la reprise d'une exploitation familiale. C'était essentiellement le cas ou pas?
5: Alors dans la Marne, oui, on est essentiellement sur des reprises d'exploitation familiale. Donc des enfants, filles ou neveux de neveux nièces d'exploitants agricoles qui reprennent la suite dans l'exploitation familiale. Mais de plus en plus, on a des personnes donc extérieures au milieu agricole qui reviennent, qui ont un projet de revenir sur l'exploitation. Donc dans ces cas-là, la difficulté, c'est aussi l'accès au foncier. Donc c'est pas facile de trouver des surfaces agricoles pour exploiter dans la Marne.
4: Alexis Leherle, pendant 10 ans, 200 agriculteurs et agricultrices par an reçus pour l'aide à l'installation. Quelles étaient les principales sources de motivation et les freins de ces personnes que vous avez rencontrées et aidées à s'installer?
5: La première motivation, c'est continuer l'entreprise familiale, donc poursuivre cette activité avec souvent des projets de diversification, de nouvelles activités sur cette exploitation, avec de nouvelles cultures ou création ou développement de certains élevages. Après niveau frein, les freins, c'est aussi souvent le financement de ces projets d'exploitation, car une reprise d'exploitation, c'est quand même relativement onéreux à reprendre avec des emprunts sur une durée assez longue. Donc faut avoir les capacités financières de pouvoir assumer ces reprises.
4: Voilà, Alexis Le Herle qui a aidé des agriculteurs à s'installer pendant près de 10 ans en Champagne-Ardenne. Merci Alexis.
5: Merci.
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6: Il est tellement bon en hiver de se blottir, se réchauffer le corps, mais aussi l'esprit, pour affronter la vie avec plus de courage et de vigueur. En occitan, on dit coucouna. Coucouné en français régional, hein, comme ils disent dans les dictionnaires, ils sont mignons. Sauf que le mot de coucouna vient de coucou, provençal, hein, attesté par Mistral, dérivé de l'occitan provençal coucoun, qui signifie coque ou coquille. L'œuf, pour ne pas le citer, d'où tout commence, hein, où l'embryon se développe, blotti contre la paroi, le cocon. J'ai reçu mes petits-enfants, ils m'ont coucouné. Ils m'ont enveloppé. C'était génial. Mais chez coucouna devant l'oufio, je me suis blotti devant le feu. Chères auditrices et auditeurs, il y a plein de mots en occitan pour dire se blottir. Satapa, sakata, sarza, sagrumi, c'est rancunia, c'est crapuni. D'accord. Mais celui que je vous adresse est rempli d'affection, de chaleur. Je vous coucoune de mots doux pour réchauffer votre âme. Coucouna vous bien. 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

0: groupe avec notamment d'autres accordéonistes de renom, on peut citer Jean Ségurel. Comment ça se passe ça quand si jeune à 15 ans on intègre ce genre de groupe?
1: 12, 13 ans, 14 ans, je jouais comme ça pour les petits papis mamie dans les EHPAD. Et il y a quelqu'un qui m'avait repéré et il s'avère que c'était un musicien de Robert Monédière. Et je suis rentré, donc j'avais 15 ans à peu près. J'ai donc travaillé avec Robert Monédière et Ségurel qui venait aussi jouer avec nous.
0: Et alors comme à l'époque, il y a un moment faut partir à l'armée. Vous allez faire votre armée.
1: À la sortie de l'armée, je refais un an de plus avec l'orchestre d'Alain Kleiner. Et ensuite, je suis rentré dans un orchestre à Toulouse qui s'appelait Sentimental Trompette.
0: C'est un des gros orchestres de l'époque.
1: Oui, tout à fait.
0: Et vous commencez là une carrière nationale.
1: C'est ça. C'est-à-dire qu'au départ, avec cet orchestre, on faisait toutes les grosses soirées de prestige. Et un jour, on a été remarqué par Daniel Guichard qui a enregistré deux albums. Et il nous a proposé de partir en tournée avec lui pour la promotion de ses albums, qui était à l'époque Le Gitan, et voilà. Et on a accompagné Annie Cordy, on a accompagné Hervé Villard, Herbert Léonard.
0: À cette époque-là, vous habitez Paris, si on peut le dire, parce que vous tournez beaucoup. Comment arrive ce moment où vous allez intégrer la garde républicaine? Parce que ça aussi, c'est pas commun, de sortir de cette carrière pour intégrer la garde républicaine. En deux mots, comment ça arrive, ça?
1: Comme on dit chez nous, j'étais en pleine bourre, quoi. Comme on dit, ça tournait plein pot, quoi. On était souvent en studio, on faisait des télés avec Guy Lux. Quand Manuela, mon épouse, attendait notre fils, il a fallu trouver une solution pour vivre un peu et vivre à peu près normalement, quoi. J'ai passé le concours pour la garde républicaine et je suis rentré donc comme trompettiste à la garde républicaine, oui, effectivement, pour l'accueil des chefs d'État et les concerts avec le président, voilà.
0: Et quand vous regardez dans le rétroviseur comme ça sur cette vie qu'on vient de parcourir assez rapidement,
1: oui,
0: c'est quoi votre plus grande fierté dans tout ça?
1: Ma plus grande fierté, c'est d'avoir pu faire passer le goût de la musique à des élèves. J'étais prof de trompette et d'accordéon et j'ai des élèves maintenant, j'en ai un qui est prof à Toulouse. Je suis fier d'avoir donné envie à des enfants de faire de la musique. J'ai 66 ans, j'ai eu la chance de vivre de ma passion et ça, c'est pas rien.
0: Il arrive le moment où on pense s'arrêter peut-être?
1: Moi, mon pays, c'est la Corrèze. Je voulais revenir en Corrèze et travailler en Corrèze. Donc j'ai monté mon orchestre, ce qui a très bien fonctionné pendant 20 ans. Parallèlement, j'ai monté un chœur d'hommes, voilà, qui continue à tourner. Ça s'appelle le chœur de loup de l'Ubersac, avec lequel on tourne pas mal et on va se voilà.
0: Là, vous qui vouliez rester un petit peu tranquille en Corrèze, avec ce cœur-là, vous faites le tour de France et finalement, c'est reparti pour un tour. Quoi.
1: C'est reparti pour un tour, effectivement.
0: Et pour paraphraser la chanson de Dalida, alors le plus tard possible, là, on est d'accord, Christian, vous mourrez sur scène?
1: Sur scène, peut-être pas, mais dans la musique, oui. C'est quand même très fatigant de faire de la scène. Quand on part en tournée et tout, c'est quand on part sur plusieurs jours, ou même des fois plusieurs semaines, c'est quand même dur. Ça, je ferai plus. Voilà, donc, mais je serai toujours dans la musique, c'est sûr.
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3: Nous sommes avec une des dernières et la plus ancienne fabrique de pâtes de fruits en Auvergne. Avec Anthony Vallat, qui est le directeur général. Merci de nous recevoir, Anthony. Nous sommes face à une vieille photo qui montre, je pense, le tout début de cette maison Cruzy, c'est ça?
4: C'est pas le début historique, hein, puisque la maison Cruzy a été fondée en 1880, mais c'est effectivement une photo du site de fabrication ici, sur la zone du Brézé, telle qu'il était en 1956, au moment où la maison Cruzy a déménagé du centre de Clermont pour venir s'installer sur la zone du Brézé.
3: Construction de l'usine Goffredi, avenue Jean-Mermoz, sur le champ d'Angélique. Et on aperçoit des angéliques,
4: oui,
3: sur ce champ.
4: Et l'angélique étant un des produits un petit peu signature des confiseurs et de la confiserie. Et donc c'est un beau clin d'œil de l'histoire que de penser que voilà, notre site de fabrication ici est basé sur un ancien, oui, champ d'angélique. Voilà.
3: L'angélique, ces petits bâtonnets de couleur verte, hein, c'est
4: exactement
3: ça? Je ne dis pas de bêtises.
4: Il y a beaucoup de particuliers qui ont aussi de l'angélique à la maison. Voilà.
3: C'est la tige,
4: la tige, tout à fait.
3: D'accord, oui. Ok. Et aujourd'hui, vous en faites toujours? Vous avez toujours des producteurs d'angélique qui bossent avec vous?
4: Oui, oui, tout à fait. C'est un agriculteur qui vient nous livrer en tracteur chaque année. Tout à fait. C'est au mois d'août, quand la récolte est prête. On se met d'accord avec lui l'année d'avance sur les quantités dont on aura besoin. Et puis, il vient nous livrer. On la travaille, on la prépare. Et puis après, on va la faire confire. Donc, c'est un produit auquel on tient beaucoup.
3: Il y a toujours une grosse tradition autour de ça. Enfin, en Auvergne, on offrait des pâtes de fruits. C'était un incontournable.
4: Effectivement, la création de la pâte de fruits a été faite en Auvergne, hein, à la base. La pâte de fruits s'appelait la pâte d'Auvergne. Et c'était vraiment une spécialité, on va dire, régionale. Ce qui a fait que l'Auvergne était une terre de fruits confits, c'est que, on va dire que la noblesse venait

0: descendaient de Paris dans le 16e, 17e siècle et venaient dans les cures, à Roya ou autre. Ils découvraient, ils dégustaient les fruits d'Auvergne. Et la méthode de conservation à l'époque, hein, puisqu'on n'avait pas toute la pasteurisation, etc., c'était de confire les fruits. Ce qui faisait que, du coup, les confiseurs auvergnats ont prospéré sur la base des gens qui venaient en cure et qui ramenaient leurs fruits à Paris en général. C'est comme ça que la confiserie et le métier de confiseur a démarré en Auvergne.
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2: On peut encore partir à la chasse au trésor.
3: Oui.
2: On va partir à la recherche de pierres vieilles de 700 ans.
3: Exactement. Ces vieilles pierres s'appellent les bornes papales, cher ami. Direction donc Valgréas, au cœur de cette curiosité géographique, on va le dire. Un morceau de Vaucluse posé en plein milieu de la Drôme provençale, on en a déjà parlé. Ça s'appelle l'enclave des...
2: Pape.
3: Oui, bornes, réponse.
2: Oh,
3: ouais, j'ai un petit peu bossé. Celle qui donc délimite bien ces bornes papales, celle qui délimite l'enclave, ce sont donc ces bornes papales. Alors à quoi ça ressemble? Imaginez un grand bloc de pierre taillé, planté verticalement dans le sol, un bon 1,20 m à peu près, avec surtout des blasons, en fait, c'est ça qui est beau. Blasons sculptés, des armoiries, des seigneurs locaux. Celle du comte avenessin aussi, forcément, avec deux clés entrecroisées, symbole donc du pouvoir pontifical.
2: Ce sont donc de vraies frontières gravées dans la pierre, on peut dire.
3: Exactement. Ces bornes, elles datent du 14e et 15e siècle. Elles ont été installées lors de plusieurs campagnes de bornage en 1324, 1414, 1457. Ben, c'était simple en fait, hein. Tout simplement, elles étaient là pour dire ici commence la terre des papes en pleine Drôme provençale. Petit rappel historique quand même, quand les papes s'installent à Avignon au début du 14e, ils cherchent en fait à sécuriser et à agrandir leur possession. Il y a un pape qui s'appelle Jean XXII qui achète Valgréas en fait et puis d'autres villages autour. Mais le royaume de France bloque toute extension parce que bien sûr les papes ils voulaient aller encore plus loin. Mais boum, la France bloque tout ça et résultat, on a donc une sorte d'enclave figée donc dans les frontières. Et donc, pour matérialiser tout ça, on plante donc des bornes solides, visibles et surtout, c'est indiscutable. Quoi.
2: Alors, évidemment, la question, c'est de savoir si on peut encore les voir aujourd'hui, ces bornes.
3: C'est ça, c'était au 14e siècle quand même. On en a encore 22, en fait, autour de Valgréas, en place. Vous en avez déjà une devant l'office de tourisme. C'est la plus facile pour la voir. Ils l'ont mise là pour qu'on puisse voir à quoi ça ressemble. Mais ensuite, il faudra quand même un peu de perspicacité pour les trouver. On nous dit à l'office de tourisme que c'est un peu compliqué. C'est un peu difficile parce qu'elles sont un peu cachées, en fait, dans des chemins, dans des vignes, dans des champs, des bosquets. Heureusement, l'office de tourisme a bossé dessus de Valgréas, qui propose aujourd'hui donc un plan, en fait, d'un circuit pédestre de randonnée, franchement hyper simple, accessible, qui permet justement d'en découvrir plusieurs à pied, autour de 2-3 heures à peu près en famille. Ça peut faire une belle idée de sortie. On marche dans les paysages de la Drôme provençale tout en étant dans le Vaucluse. C'est ça aussi qui est fun. Et ces pierres sont là pour nous rappeler donc cette chasse au trésor grandeur nature autour de l'histoire donc de l'enclave des papes.
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7: Donc, une fois, je faisais une balade avec ma famille, et pour rire, j'avais donc mis un costume de coccinelle. Et donc, il y a une vraie petite coccinelle qui est donc venue se poser sur mon épaule. Sauf que bah, quand elle a voulu s'envoler et continuer sa route, bah, mon chien l'a mangé.
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3: Bonjour, je m'appelle Sébastien Liebus, j'ai 49 ans et j'ai créé le Gorafi et c'est un site satirique qui existe depuis 2012.
4: D'où est venue l'idée de créer ce site ?
3: Alors, il y a plusieurs influences, il y a les influences de Pierre Dac, par exemple, avec le Samuel, il y a l'influence des nuls, il y a une influence américaine avec The Onion, qui est un peu l'équivalent du Gorafi aux États-Unis, qui existe depuis 1989. Et ce style d'écriture du Gorafi, c'est une écriture qui est très anglo-saxonne, un petit peu référencée, et qui n'est pas un humour, on va dire, potache, où la blague doit apparaître du premier coup, doit être visible. Moi, j'aime bien travailler une blague qui demande à être relue plusieurs fois, à être appréciée, et c'est un peu un jeu de clin d'œil avec le lecteur. Et on va reprendre le titre de presse, mais on va en garder la musicalité, et on va changer une lettre, on va changer un mot, on va inverser le sujet. Il y a toujours ce côté pompeux, solennel. Il faut que le côté sérieux écrase la blague. Il ne faut pas qu'elle soit visible. La réalité a toujours été déjà plus stupide que le Gorafi. Et nous, en fait, on se contente de surligner cette stupidité. Depuis 14 ans, on a fait quelque chose comme 9000 articles du Gorafi. Donc, il faut réussir à chaque fois à surprendre les gens qui nous lisent et les gens qui nous ont découvert hier. Donc ça, c'est un gros challenge. On est une quinzaine d'auteurs au Gorafi. C'est surtout des gens qui ont une expérience en écriture, en comédie. Ils sont pour la plupart des stand-uppers. Ils écrivent des textes pour des comédiens. Donc, ils ont vraiment une connaissance de cet univers-là. On fait 2 conférences de rédaction par semaine. On va traiter entre 200 et 250 idées par conférence de rédaction, dans lesquelles on va en choisir 10%. Notre but, c'est pas de piéger les gens, de mentir aux gens. L'article satirique Gorafi, il a le même principe que le dessin de presse. C'est faire rire, réfléchir, réagir. Nous, on utilise très peu l'IA, par exemple pour les illustrations, parce qu'on s'est rendu compte que nos lecteurs avaient du mal à apprécier l'article avec une photo faite en IA. Donc nous, on a un regard très critique sur la question. Il faut faire aussi attention à la manière dont on utilise ces outils. De manière générale, on voit que les algorithmes sont manipulables à souhait. Les gens qui nous suivent sur les réseaux sociaux, des fois, notre page peuvent disparaître de leur timeline. C'est tout cet ensemble de causes et effets qui nous a contraints et même motivés à passer à une version papier. Parce que le papier ne ment jamais. Vous avez la vraie presse qui souffre. Je vous en courage, continuez à acheter des journaux papier, soutenez votre presse locale, c'est important. Et paradoxalement, la presse satirique, elle a le vent en poupe.
4: Vous êtes avec nous aujourd'hui parce que vous avez des racines landaises.
3: Oui, je suis né à Bordeaux, mais mes parents vivent dans les Landes depuis la fin des années 80. Donc j'ai vécu à Aunay-sur-Laharie, puis à Morsens, et j'ai fait mes études de lycée à Bayonne, avant de finir mes études de cinéma, après à Bordeaux. Et entre-temps, j'ai fait aussi mon collège à Saint-Vincent-de-Paul. J'ai vraiment parcouru les Landes en long et en travers, et j'ai toujours écrit au collège, au lycée, je leur lisais des cahiers, mais professeurs ne comprenaient pas ce que je faisais. Ils étaient un peu accablés parce que je ne faisais pas mes devoirs et j'étais plus passionné par l'écriture. Quand j'étais gamin, je m'amusais à découper des articles de Sud-Ouest et à les mettre dans un petit cahier. Alors aujourd'hui, quand je regarde ces cahiers, j'ai du mal à comprendre pourquoi j'ai sélectionné tel ou tel article, mais j'avais cet amour de la presse. Aucun d'entre nous au Gorafi ne savait comment on fait un journal.
4: Vous avez fait des études de cinéma d'ailleurs.
3: Voilà, moi j'ai suivi des études de cinéma à Bayonne, à René Cassin, ensuite à Bordeaux 3, donc en art du spectacle, option cinéma et tout. Donc j'ai appris à raconter des histoires.
4: Sébastien Le Fondateur du Gorafi. On a un petit défi, c'est que vous devez me donner le nom de la radio qui vous a passé le micro.
3: Ici Gascogne. J'ai des souvenirs d'enfance bercés par cette radio.
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5: En vous baladant du côté d'Ahun, dans le bourg, peut-être que vous avez déjà fait une petite pause pique-nique au jardin Jacques Lagrange, qu'on appelle aussi le jardin lapidaire. Mais c'est quoi son histoire ?
6: Nathalie Manot, je suis animatrice à l'Office de tourisme Creuse Sud-Ouest. C'était le jardin de la maison qui est là face à nous, ce très bel hôtel particulier, l'hôtel Joran. Mais avant même d'être le jardin de cet hôtel Joran, on imagine qu'ici nous sommes dans les fossés de la ville médiévale. Et ce jardin, eh bien, il donne de la profondeur avec cette grande allée et ça donne encore plus de valeur et d'importance à cette belle maison. C'est vraiment une mise en scène architecturale. Le premier portail semble suffisamment large pour qu'un petit véhicule y passe. Le deuxième est tout petit, mais ça donne cet effet de longueur.
5: Pourquoi on appelle aussi ce jardin le jardin lapidaire ?
6: Parce que autour de nous, eh bien, il y a plein de pierres. Alors, ce sont toujours des pierres anciennes qui sont là pour témoigner de l'histoire d'Ahun. C'est un peu comme un musée à ciel ouvert qui nous raconte l'histoire d'Ahun depuis l'époque gallo-romaine à Citeaux-d'Ounom à l'époque, jusqu'à nos jours. Jacques Lagrange, il a acheté dans les années 90 cette maison et à sa mort, sa compagne a légué le jardin à la municipalité et elle a demandé à ce que ce jardin devienne un jardin lapidaire, donc un jardin souvenir, historique, promenade. Jacques Lagrange, c'était un artiste. Alors, il n'était pas creusois d'origine, mais il a beaucoup aimé la Creuse. Il est venu ici pour aller auprès de Jean Lursa, faire des tapisseries à Aubusson. Il était peintre, il était cartonnier, il était grand collectionneur. C'est aussi pour ça qu'il voulait une grande maison. Il collectionnait les horloges de gare, les enseignes de magasins. Ça prend beaucoup de place. Il a contribué à l'architecture. Enfin, c'était vraiment un artiste avec plusieurs facettes. Et il aimait se trouver ici, dans la Creuse, dans cet espace très naturel, avec une histoire riche. Alors, je vais te dire mon coup de cœur. Et en regardant bien la frise végétale qui est là sur le pignon, on va le trouver ce cœur. Il est en bas, à gauche, il est très stylisé. C'est vraiment un motif que Jacques Lagrange utilisait beaucoup dans ses tapisseries, dans ses peintures. Donc cette frise, elle représente une branche. Il l'avait dessinée pour illustrer le poème d'un de ses amis, Eugène Guivic. Et ce poème s'intitule « Temple du Merle ».
0: Marie-Ève,
7: et Geoffroy,
0: notre fille prend des cours de piano juste à côté. En attendant son cours, on aime bien se promener ici, oui.
7: Il y a des urnes funéraires. C'est un petit site archéologique. C'est sympa, puis il y a de jolis des petits buis qui sont bien taillés. C'est un joli jardin.
8: La prochaine fois que vous passez par le jardin Jacques Lagrange, jetez un œil à ce petit cœur sur la façade.
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1: Je rêvais d'avoir une maison à la campagne. Cette maison, c'est comme si j'y étais née. C'est ma maison de famille.
2: Ma maison s'appelle l'Ostao de la Mar.
3: C'est une maison un peu envoûtante.
4: Eh bien, vous voyez, des livres et trois fenêtres qui me donnent le paysage du pays, comme si c'était trois tableaux.
5: Ils ont vécu ici.
0: Thibaut Gaudry.
6: Alain Delon, vous l'aviez rencontré sur un tournage ?
7: Non, je l'ai rencontré dans la rue. Mais on a fait un film ensemble qui était Jeff, et qui était un film qu'Alain désirait faire avec moi, donc ça a été aussi une rencontre.
5: En 1968, deux stars du cinéma français sont réunies pour la première fois à l'affiche de Jeff, un film qui ne restera pas dans les mémoires, contrairement à la grande histoire d'amour qui est en train de naître depuis quelques semaines. Mireille Darc et Alain Delon ne se quittent plus.
8: Alain Delon enchaîne les films, dont Jeff et Madly, sur lesquels il a comme partenaire l'égérie de Georges Lautner, Mireille Darc. Ils tourneront 8 films ensemble. Nouveau coup de foudre qui scellera une histoire d'amour qui le marquera à jamais. Il dira de Mireille, près de 40 ans plus tard, lors de sa disparition, « Elle était la femme de ma vie, ma moitié. »
5: 2 ans plus tard, alors que Delon est à Marseille pour tourner Borsalino et que le couple cherche un coin de soleil et de tranquillité, l'ami et agent de l'acteur, Georges Baume, leur fait découvrir Aix-en-Provence où il habite. Ils sont sous le charme et ne tardent pas à s'installer dans un hôtel particulier du quartier Mazarin, le plus ancien de la ville.
9: Pourquoi tu t'en vas ?
10: Parce qu'on est deux.
9: Je comprends pas.
10: Facile à comprendre. Jour ou l'autre, il n'en restera plus qu'un de nous deux.
9: Faut mieux que je m'en aille avant.
10: Je finirai par tirer dessus.
5: Dans l'hôtel de Boisgelin, aux belles pierres ocre, construit en 1650 et classé monument historique, ils louent le vaste rez-de-chaussée qui leur permet de profiter de l'adorable jardin avec son imposante fontaine à vasque. Ils y font même percer une porte dans l'un des murs afin de pouvoir sortir discrètement et éviter les éventuels groupies ou paparazzi, et flâner dans les rues ou aller déjeuner aux Deux Garçons, la plus célèbre brasserie de la ville.
11: Tu sais où tu m'aimes ?
9: Sûr.
11: Même après que tu m'auras fait l'amour.
9: Ça dépend de toi.
5: Ils y mènent une vie paisible, en famille, dans cette ville qui est encore une belle endormie, qu'une polémique va réveiller un peu. Alain et Mireille aimeraient bien pouvoir se baigner au saut du lit et faire construire une piscine. Une faute de goût majeure pour les habitants du quartier et les défenseurs du patrimoine. Une polémique qui en créera une autre. Mireille Darc aime bronzer au bord de sa nouvelle piscine en tenue d'Ève, conduisant un voisin, dont la vue donne sur le jardin, à déposer une main courante pour offense aux bonnes mœurs. Une protestation qui n'empêche pas l'actrice de continuer à lézarder nue sous le soleil aixois.
11: Il faudra encore un peu de champagne.
9: Sommelier ?
11: Parce que vous avez besoin du sommelier pour me servir. Et doucement, le champagne c'est fragile. C'est mon père qui m'a appris ça.
9: Ah oui ?
11: Tiens, vous n'avez pas besoin du sommelier pour me tenir la main ? Vous ne voulez pas coucher avec moi en plus, là, tout de suite sur la banquette ?
5: Ils passeront 5 ans dans ce lieu dont la beauté laisse interdit, comme le dit Mireille. Et aujourd'hui, il n'y a aucune plaque pour rappeler aux nombreux touristes qui se baladent sur la jolie place des Quatre Dauphins que cet hôtel particulier a abrité l'une des plus fameuses idylles.
12: C'est un mot qu'elle m'a écrit, il doit y avoir 40 ou 35 ans, ou 35 ou 40, peu importe, qui résume à lui seul tout ce qu'est Mireille. Et c'est un mot que j'ai toujours avec moi depuis ces 40 ans et qui m'aide à vivre. Mon amour, il est 3 heures du matin et je n'arrive pas à dormir. Je pense à toi qui as tellement de mal à vivre. Je t'ai donné tout. Et j'ai simplement besoin d'un peu de calme et de tendresse. Et d'un sourire le matin, parce que la vie est là et qu'il faut remercier le ciel d'être l'un en face de l'autre et de s'aimer.
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13: Les petits bonheurs, ce sont des rencontres improvisées, sans rendez-vous, sans se présenter, et avec bien sûr un micro ici à la main. Alors en voici un petit bonheur, je vous l'ai glané en Haute-Savoie, à Héry-sur-Albi, où je suis allé voir Isabelle. Je connais son prénom parce qu'Isabelle, elle est potière et qu'elle a mis des panneaux partout dans son village pour mener jusqu'à chez elle. C'est donc là que je suis, et j'ai du pot. La potière m'a vu par la fenêtre et m'ouvre la porte de son atelier. Bonjour Isabelle.
14: Bonjour, bonjour, on se connaît ?
13: Ah non, on se connaît pas.
14: Ah d'accord.
13: Mais c'est marqué partout dans le village.
14: Oui, presque. Pas suffisamment mon goût.
13: Ah ben, en tout cas, moi ça m'a suffi pour venir
14: on
13: vous voir.
14: Trouvé, voilà, d'accord. Et donc, pourquoi cette chose
13: Ça s'appelle un micro. Vous connaissez la radio ici, Pays de Savoie ?
14: Oui.
13: Là,
14: oui.
13: On y est.
14: Ah ok. Eh ben, entrez.
15: Alors, vous rentrez par les coulisses, mais...
13: Alors, il y a une grande maison, là, un peu à la périphérie du village. De l'autre côté, après, c'est des champs. Tout l'étage inférieur de la maison, c'est pour vous ?
14: C'est-à-dire que j'ai un peu grignoté l'espace de la maison. Donc, j'ai quand même la boutique, l'atelier où je travaille et où je reçois mes élèves. Et ensuite, la partie outillage, voilà.
13: On peut aller dans la boutique, là ? Parce que là, ici, effectivement, là, c'est la partie production. On voit bien que c'est l'outil de travail, il y a le four. Ouais, alors, je disais, j'avais plein de pots. Vous êtes loin de faire que de la poterie classique et que de l'utilitaire.
14: Je fais surtout du modelage, de l'artistique, effectivement, avec des personnages. Et puis, après la Covid, je me suis mise à faire un peu de...
13: Utilitaire,
14: parce que j'étais vraiment que dans de la déco.
13: Comment on fait pour vendre des pièces comme ça et pour en vivre quand on est à Éry-sur-Albi, même s'il y a une boutique, effectivement, il n'y a pas la queue, on ne vient pas vous acheter des céramiques tous les jours.
14: Déjà, j'ai la chance, ça fait 20 ans que j'exerce. J'ai une clientèle fidèle qui me retrouve là, souvent là où je vais. J'organise le marché des potiers d'Annecy qui est toujours le jour de l'Ascension. Je participe à des marchés de potiers. Je participe aussi à des salons d'art.
13: Et bon, venez quand même à Éry-sur-Albi, Isabelle, elle préfère.
14: Je préfère accueillir les gens, c'est plus intime. Puis ils voient surtout tout ce que je peux faire parce que quand je vais partir en exposition, je ne peux pas me promener avec tout le magasin.
13: Avec un métier comme le vôtre et un four qui monte à 1000 degrés, vous devez être content de voir l'automne arriver, vous.
14: Et ce que j'adore, c'est quand le four fonctionne et qui neige à l'extérieur. Ouais. Moi, je suis à 30 degrés dans la pièce.
13: Alors que fin juillet, quand il faisait 35 dehors...
14: Là, j'ai dégusté. Oui.
13: Allez, vivement la neige.
14: Presque.
13: Bon, et c'est ça qui m'amène finalement. C'est quoi le dernier petit bonheur d'Isabelle ?
14: Le dernier petit bonheur que là, eh ben, venez voir, c'est ça. Je suis en train de faire des petits amoureux qui s'enlacent ou qui se donnent la main.
13: Votre bonheur, c'est votre métier.
14: Ah oui, j'ai vraiment eu un coup de foudre il y a 22 ans pour la Terre et j'ai tourné une page et puis me suis lancée.
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16: Aujourd'hui, c'est dans le nord des Deux-Sèvres que je vous propose de me suivre. On va tester la confiture. On va même fabriquer de la confiture avec les champions du monde confituriers 2025, Guy et Colette. Ils vont nous présenter un petit peu leur façon de faire. Je vous propose de me suivre. Bonjour.
17: Bonjour.
16: Merci à tous les deux de nous recevoir ici. Vous êtes les champions du monde confituriers 2025. Rien que ça. C'est-à-dire que chez vous, forcément, on va se régaler.
17: Oui, on devrait, oui. Normalement, avec ce titre-là, c'est la moindre des choses.
16: Bon, on va découvrir comment vous faites de la confiture. Surtout que c'est pas des confitures qu'on retrouve dans les magasins, des trucs classiques, quoi. Il y a des petites choses en plus, quoi.
17: Il y a rien à voir, puisque déjà, nous cultivons tous nos fruits, hormis les oranges et les citrons. Donc, nous, évidemment, quand on a pu, on ne fait plus. On travaille qu'avec notre propre produit.
16: Bon, on va aller découvrir comment on fait une bonne confiture. On va, je crois, enfiler une tenue et on part dans les ateliers. Donc là, on vient de rentrer dans le cœur de votre atelier. C'est ici que vous fabriquez les confitures.
18: C'est ici que je fabrique mes confitures, les sirops, toute notre production, en fin de compte. Donc, on va commencer une confiture de fraises à laquelle on va y ajouter notre poivre de Sichuan.
16: Ok. Très bien.
18: Ces fruits ont été mis hier soir avec le sucre.
16: Ok.
18: Toute la nuit. Et le poivre également, il a été mis dans un tout petit peu d'eau tiédie à 70 degrés. Voilà. Maintenant, on va mettre les fruits dans la bassine en cuivre.
16: Ok, donc ça, on va commencer par
18: on
16: mettre
18: va commencer
16: ça
18: par
16: dans la bassine
18: ça.
16: En cuivre. Et là, on mélange. Là, vous allez laisser cuire pendant combien de temps, grosso modo ?
18: 30 minutes.
16: 30 minutes, ok.
18: Pendant ce temps-là, on va mettre les pots vides
16: okay.
18: à stériliser. Ils sont prêts, on n'a plus qu'à mettre l'eau.
16: D'accord. Hop, là, on arrive dans la toute dernière étape.
18: Oui, bon, la confiture, elle a bien bouilli de tous les côtés de la bassine. Alors, je crois que c'est bon. Voilà, vous voyez le petit frissonnement Ça y est. C'est presque terminé et qu'on va pouvoir... On est tout près du but pour la goûter.
16: C'est le meilleur moment, ça.
18: Bah oui. Hein. On va pouvoir mettre dans les pots.
16: Et là, vous allez mettre combien, du coup ?
18: Là, je vais mettre 220 grammes.
16: Ok.
18: À vous l'honneur.
16: On le met, hop, dans
18: dedans,
16: le pot.
18: Dedans, voilà. bien brasser à chaque fois pour que vous trouviez des morceaux et du jus. Voilà, très bien. Voilà, c'est bon.
19: Et alors, la verdict.
18: Voilà, verdict, allez-y. 225,93. Vous êtes pas mal. C'est bien. C'est très, très bien.

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4: La nature.
5: Aux gens qui habitent à côté.
6: Bah moi, je sais pas, mais il y a monsieur le maire. Dans son prénom, il y a le maire. Bah, il y a la mère. Du coup, bah moi, du coup, je pense que c'est Ali.
7: Ah, tu penses que monsieur le maire est le propriétaire de la mer?
6: Oui.
7: Et comment on appelle les habitants de la mer?
6: C'est ceux qui habitent dans les îles.
7: Et est-ce que vous savez combien elle mesure, la mer? Est-ce que vous savez jusqu'où ça peut descendre?
6: 60 mètres.
5: 3 kilomètres.
6: 100 mètres.
7: Quels sont les animaux qui vivent tout dans le fond, tout dans le fond, tout dans le fond de la mer?
6: Une raie.
5: Une pieuvre.
6: Une tortue.
5: Les étoiles de mer.
6: Les corails.
5: Les requins.
6: Les poissons.
8: Et avec ceci,
9: oui,
8: ce sera tout.
9: Non.
8: Ce sera tout.
9: Non.
8: Ce sera tout.
9: Non.
8: Ce sera tout.
9: Non.
7: Comment ils font pour voir?
6: Ils ont une vision plus adaptée dans l'eau.
5: Ils ont des gros yeux.
7: Mais des fois, il fait vraiment très nuit. Hein, vous avez vu des images, des fois?
6: Non, parce qu'en fait, il y a des poissons qu'ils ont une antenne où il y a une petite boule qui fait de la lumière.
7: Mais ils n'en ont pas tous. Alors comment ils font les autres, ceux qui n'ont pas de lampe?
6: Ils s'approchent d'eux et du coup, ils voient.
7: Tu penses qu'en fait, il y en a qui ont des lampes et ceux qui veulent voir, bah, ils suivent ceux qui ont des lampes?
6: Ouais.
7: Et quel est le plus gros des animaux, selon vous, qui vit sous l'eau, tout dans le fond de l'eau?
6: Une pieuvre.
5: Des grosses pieuvres.
6: Des baleines.
5: Une grosse baleine.
6: Un requin.
5: La barrière des corails.
9: Barrière de corail!
7: C'est quoi la barrière de corail?
6: Bah, ça permet pour pas que les requins aillent manger ceux qui sont après la barrière.
7: C'est comme une clôture, en fait?
6: Un peu. C'est comme un filet dans l'eau, et c'est pour que les gens ils se baignent dedans, et pour pas que les requins ils mangent les gens qui se baignent.
7: Est-ce que les requins, ça mange des gens?
6: Les requins, c'est méchant, donc bah moi, je pense que oui.
5: Des fois, je regarde des vidéos de requins, et du coup, et ben, je vois où des fois, ils en mangent des gens, et je pense que c'est très, très, très méchant.
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10: Louis Hachette, fondateur de l'un des plus grands groupes d'édition au monde. Mais saviez-vous que tout a commencé à Rethel? Louis, dès son plus jeune âge, se tourne vers la lecture. Un amour, d'ailleurs, qu'il ne quittera jamais. À peine adolescent, il quitte sa ville natale avec sa famille pour Paris, où sa mère travaille comme lingère dans un grand lycée. Et c'est à la capitale qu'il va faire ses études, notamment en droit. Mais c'est un autre domaine qui va capter son attention, l'édition. À 26 ans seulement, il fonde sa propre maison d'édition. Très vite, elle